Donc vous venez d'écouter à l'instant même Amami Ivory. Juste un peu avant, c'était Marquan Aigoutou. Et juste encore avant, Fedaï Pacha, Radio Canu 102.2.

Oui, oui, le morceau, c'est dans le même sens. C'était Van Van, Grâce et Volupté, à l'instant sur Radio Canu, la plus feu des radios, que des morceaux feu. Juste avant, il y a eu Théodora avec Miss Kitoko, et encore avant, Little Sims avec Point and Kill. 102.2, la plus rebelle.

Et c'était un instant classique sur Radio Canu, on va pas la faire comme d'autres. Eh bien, vous venez d'écouter Ludovico Einaudi qui interprétait le titre Divenire. C'était suivi de Tchaïkovski avec la symphonie numéro 3 en Ré majeur, opus 29 Allegro Vivo. Et c'est un orchestre dirigé par Herbert von Karajan. Et en fait, ça c'était le troisième morceau. Et en deuxième morceau, vous avez écouté Karl Hoff avec l'orchestre du Capitole de Toulouse qui était dirigé par Michel Plasson et qui interprétait Ecce Gratum, qui est un extrait de Carmina Burana. 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

Toujours sur les ondes rebelles de Radio Canu, la plus rebelle des radios, 102 points de modulation de fréquence en stéréo et sur radiocanu.org. Vous venez d'écouter TD+, avec le titre Unexpected DNA, le Scratch Bandicrew avec le morceau Goodbye, et à l'instant c'était Chromatics avec Looking for Love.

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Vous avez eu la chance d'entendre Sléo, les Non-Tropos et Megadeth. Et tout de suite, on va entendre un morceau de Pat Metheny sur Radio Canu, 102.2, la plus rebelle des radios.

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Vous êtes bien à l'écoute des mythiques bandes continues de Radio Canu. On a écouté un spécial tribute pour la Kanaky. On a commencé avec Marcus Gad et le morceau Ici qui nous explique bien en français dans le texte ce qui se passe là-bas. Ensuite, on a passé le morceau Kanak, Get Up For Your Rights, d'un groupe inconnu. Si vous avez le crédit, n'hésitez pas à appeler du côté du standard de Radio Canu. Et le dernier tune, l'hymne des barrages, de tous les barrages de la Kanaky l'été dernier, Makoukouti, Kanaky, Radio Canu jamais vaincu.

Vous êtes sur les bandes de Radio Canu et ses textures sonores et musicales en tout genre. On vient de s'écouter dans l'ordre Kim Gordon, l'emblématique leaduse de Sonic Youth avec le morceau Bye Bye. Juste après, c'était Sleaford Mods avec Force 10 from Navarro. Et juste là, c'était un groupe lyonnais, Unum, avec Diablo Rosso. 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

0: Et oui, c'est bien les bandes continues de Radio Canu, tu l'auras remarqué, car il y a beaucoup beaucoup de musiques très différentes. Et on a commencé avec Ostra et Future Politics.
1: Et après c'était Mickey Blanco avec For the Cunts.
2: Et enfin les Fleurs de Pavot avec À Dégager.
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Voilà, vous avez pu écouter sur les bandes continues de Radio Canu trois groupes de la région lyonnaise dans l'ordre Binôme avec Nouveau Paradigme, ensuite La Bougeotte avec RSA Attitude, suivi de Ned Kenzi avec L'Étrange Étranger. Bonne continuation sur les bandes de Radio Canu.

Donc, vous venez d'écouter à l'instant même Amami Ivory. Juste un peu avant, c'était Mark One Aigoutou. Et juste encore avant, Fedaï Pacha, Radio Canu 102.2.

Et vous êtes bien sur Radio Canyon, la plus ensoleillée des radios. Et on vient de s'écouter une petite triplette de tubes, pas piqué de martigue. Non, en fait, sans déconner, vous êtes bien sur Radio Canyon, la plus dépressive des radios. On vient de s'écouter des vieux et des nouvelles choses. À commencer par Syndrome 81 qui nous viennent de la plus ensoleillée des villes de France, Brest, avec le morceau Recouvrance qui nous parle d'un quartier de vieilles archives. Ensuite, on s'est écouté un groupe punk et post-punk Totoïd des années 80 qui nous vient de Toulouse. C'est Do Al 7 avec le morceau Con Discipline. Et pour finir, on s'est écouté un truc récent qui paraît vieux qui nous vient de Turquie, She Passed Away, de la Dark Wave, pour les gens un petit peu dépressifs du côté de Martigues, avec le morceau Rituel

0: Vous êtes sur Radio Canu 102.2 FM, sur les bandes continues, avec une sélection de musique japonaise et coréenne présentée par votre animateur Kei. Petite dédicace à l'équipe qui gère les bandes continues et qui sont actuellement avec moi pour l'enregistrement. Concernant les titres qui viennent de passer, je commence par le dernier à écouter, le groupe G-Friend avec le morceau Funky Mago. Juste avant, Yuki Aira avec le son Stay Tuned. Et encore avant, Michael Hunter avec le titre du jeu GTA 4 Soviet Connection. Bonne écoute à vous pour la suite de sur les bandes continues.
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Radio Canu, le 102.2, vous venez d'écouter, premier morceau, le Juice avec Shoot. Juste après, c'était Meryl et DJ Tutus, Jexki. Et là, on vient de s'écouter Little Sims avec Enough. 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
1: Radio Canu, Radio Rebelle, on s'est écouté Kenza avec un magnifique titre. Derrière, c'était notre ami Boujma Agraou, un chanteur engagé, dans une chanson intitulée Normal. Et puis on a fini avec Colette Mani Cherokee.

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On vient de s'écouter dans l'ordre Close Your Eyes and Count Down to Fuck de Run the Jewels. Ensuite, c'était Barbelé de Star Academy, saison 2. Et enfin, Digging for Windows de Zach Delarocca. 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

Vous êtes à l'écoute de Radio Canu. On vient de s'écouter la polka du charbonnier en occitan. Donc le texte, la polka del carbonnier, c'est un chant de mineur occitan aveyronnais. Et tout de suite, on s'écoute Fred Alpi.

à la guerre comme à la guerre, c'était les Lofofora. Juste avant, il y avait une petite vieillerie bien de chez nous, puisque c'était de Lyon, les Star Shooters, donc avec Kent au chant, en 78, donc c'était à l'époque du tout premier album. Et le morceau, c'est Get Back, un morceau anti-Beatles. Et juste avant, il y avait Fred Alpi avec un très beau morceau, mais les chiens mangent les chiens, effectivement, ce qui est assez réaliste. Vous écoutez Radio Canu, la plus rebel and rock'n'roll des radios, mais là, ça va pas être très rock'n'roll, vous allez voir.

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0: Vous êtes toujours sur les ondes de Radio Canu, le 102.2. On a pu écouter Orly avec le morceau Périphérique, suivi des Shérifs jouer avec le feu. Et maintenant, ça va être Big Red avec aux armes, etc.
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Oui, oui, le morceau, c'est dans le même sens. C'était Van Van, Grâce et Volupté, à l'instant sur Radio Canu, la plus feu-ou des radios, que des morceaux feu-ou. Juste avant, il y a eu Théodora avec Miss Kitoko, et encore avant, Little Sims avec Point and Kill. 102.2, la plus rebelle.

Les bandes continuent de Radio Canu avec Nirvana, You Know You're Right, Songing Youth, Bull the Heather et enfin Garbage, Stupid Girl. 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

Et vous êtes toujours sur les bandes continues de Radio Canu avec une petite session rap. On a commencé avec Craf Boca en compagnie de la rappeuse Rature avec le titre Arraché. Nous avons continué avec Dédi en compagnie de Virus avec le titre Avec D. Et on a terminé par ce superbe titre planant du groupe Fiers et Tremblants, aka Loïc Lantoine et Marc Namour, avec le superbe titre Supernova, pour continuer de planer, d'observer et juste de contempler. Bonne écoute sur les bandes de Radio Canu.

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2: Ouais. Radio Canu, les bandes continuent, tout à fait. À l'instant, on a écouté Pauvre Coude et Enclature, soit le groupe Journée Standard, avec le morceau Ding Dong Grien, en date de 2016. Juste avant, c'était le nom du groupe, avec un morceau, leur unique album de 2011. Le morceau s'appelle Le Migou. Et encore avant, c'était LPI, Le Pouvoir des Innocents, avec le morceau Qu'est-ce que tu fais ? Ça date de 2008 et l'album s'appelle Nique ton mère. Et c'est Radio Canu. Exactement.

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3: Et vous écoutez toujours les bandes continues de Radio Canu. On termine de s'écouter ici Trucs sentimentaux de BNPLG et Limsa Dolné. Juste avant ça, c'était Totem de L'Apache et Rotag. Et ensuite, c'était Giallo Blue de Rotag. 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

0: êtes enfin, toujours sur Radio Canut 102.2, le rap.
1: On le fait.
2: Hein, le mégaphone crew. J'en place une pour Smokey Vax, Mac, DJ Wax et One Two.

Aïe. On vient de s'écouter un extrait de la mixtape Intrinsèque. Donc c'est que des freestyles qui ont eu lieu l'année 2015 sur l'émission Intrinsèque sur Radio Canu 102.2. Et donc dans l'ordre, on a pu entendre Missy Eblodia, Drixi, La Rature, Alpha, Roland Furieux, Fracas, Puzz Mama, Benahi, Muda, Cisaille, 7MC, Barbioc. Et voilà, c'est une mixtape de soutien à Radio Canu que vous pouvez vous procurer quelque part.

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Toujours sur Radio Canus 102.2, vous venez d'écouter Bambix avec la chanson Julie, Les Reines Prochaines avec Jackie et Etna et Les Brochettes avec Amour Spécial.

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0: Vous êtes toujours sur les bandes continues de Radio Canu.
1: Et on vient de s'écouter les Kings Queer avec No Future.
0: Laurie Anderson, aidée par un certain Jean-Michel Jarre pour le titre Rely on Me, pardon.
1: Et on a terminé avec Erotic Market avec le titre I Want to Be Somebody. Et vous êtes toujours sur Radio Canu, pardon, au 102.2 sur la bande FM ou sur radiocanu.org.

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0: De la diversité sur les bandes continues de Radio Canu avec The Married Monk et The Belgian Kick.
1: Juste après, il y avait les Anglais de Skindred avec No Justice.
2: Et on a terminé avec un titre de Hervé Acriff qui était À tes souhaits.

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0: menace pas totalement disparu, y compris en France.
1: Uniquement le pognon, est-ce que vous êtes content avec ça?
2: Une question se pose. 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

0: 19h passé de 2 minutes à la pendule de la plus rebelle des radios. Il est l'heure du Canu Info, comme tous les jours de la semaine de 19h et 20h. Nous sommes un jeudi. Donc, qui dit jeudi, dit l'équipe du jeudi, donc, c'est-à-dire Delphine.
1: Ça va bien se passer, Laure.
0: Oui. Après, je regardais en même temps ce qui se passait ailleurs.
1: Ça va bien se passer.
0: Voilà, donc Delphine et Laurent pour cette émission d'information qui va parler d'un accord, plutôt d'un échec, et qui va parler des États-Unis d'Amérique. On va parler du racisme à travers ce qui peut se passer en France et en Afrique du Sud, des violences policières aussi. Plutôt par chez nous, on va parler de l'agriculture, on va parler de liberté de la presse, etc., etc. On est parti.
1: Et oui, donc l'échec. L'échec, c'est d'abord pour les Iraniens et les Iraniennes qui avaient envie de se défaire de cet État qui les terrorise. Ça c'est raté. On peut continuer à se demander si vraiment le but de M. Trump était de libérer l'Iran, comme il a voulu libérer d'autres pays, s'il a voulu vraiment tuer ce régime iranien ou pas. En tout cas, il y a finalement un accord qui a été signé. Alors, je voudrais vous citer une petite phrase que j'ai lue sur RFI. C'est une interview à laquelle répond John Bolton. Il a travaillé pour Donald Trump, souvenez-vous. Sous son premier mandat, il avait fini par être critique. Il est ancien conseiller à la sécurité nationale des États-Unis d'Amérique. Et il a répondu à RFI. À la fin de cet entretien, je pense que Trump est un phénomène exceptionnel, une aberration de la politique américaine. Nous n'avons jamais élu quelqu'un comme lui auparavant. Et avec l'aide de Dieu et un peu de chance, cela n'arrivera plus jamais. Alors, je vais dire qu'on va plutôt compter sur la chance, parce que visiblement, Dieu, il est en train de bouffer des chips ouais. Et des olives, et il se marre. Hein, parce que vu ce qui est en train de se passer aux États-Unis d'Amérique même, c'est-à-dire une inflation, des gens qui continuent à s'enrichir, pendant que d'autres sont de plus en plus pauvres, on peut dire que, c'est plutôt loupé, la grâce de Dieu dans cette élection de M. Trump. Et puis la chance, je sais pas, il faudrait que les gens aient du cerveau. Hein, parce que ça veut dire qu'il a quand même été élu, rappelons-le, il n'a pas volé son élection. Et puis par exemple, j'en ai lu plein des commentaires de personnalités, que ce soit des politiques ou des journalistes aux États-Unis d'Amérique. Mais j'ai retenu celle du sénateur Bill Cassidy. Alors, si je l'ai retenu, c'est parce que c'est un des rares républicains à critiquer M. Trump. Et il a dit « Reagan doit se retourner dans sa tombe, c'est la pire bourde de politique étrangère depuis des décennies ». Alors, évidemment, tout ça a pris certaines personnes un peu par surprise, puisque cet accord ne devait être signé, il était prévu, mais il ne devait être signé que vendredi, demain. Et puis finalement, ça s'est fait hier. Alors, c'est une signature qui s'est faite depuis le château de Versailles, à l'issue du sommet du G7. Et il devait y avoir une réception. Et c'est à ce moment-là que cette signature a eu lieu par les deux parties. Donc, c'est-à-dire les États-Unis d'Amérique et l'Iran. C'est un peu une affaire qui est aussi une affaire de diplomatie dans tout ça, quand même. C'était, on le rappelle, le protocole d'accord d'Islamabad, alors qu'aujourd'hui, on a des diplomates français qui appellent ça les accords de Versailles. Non, parce qu'on n'est pas pompeux en France, pas du tout, pas du tout. Évidemment, on a M. Macron qui a déployé sa gorge et qui a sorti les plumes et qui semble très heureux de revenir sur le devant de la scène. Il faut le dire quand même, avec les photos, on le voit, il a l'air très fier de lui. C'est donc un accord un peu curieux, quand même, il faut le dire. Sur la problématique du nucléaire et de l'uranium, c'est pas très clair. J'avoue que j'ai été lire ce qui, pour l'instant, a été rendu public.
0: Ça, il serait pas dedans et ça serait dans les négociations qui vont avoir lieu. Exactement. Dans les 60 prochains jours.
1: Alors, Monsieur Trump a dit en même temps que 60 jours c'était beaucoup trop long. Donc il fallait y aller.
0: Oui, hein. Il n'a pas tort. C'est un peu long, 60 jours.
1: Mais qu'en même temps, auquel l'Iran serait d'accord pour répartir son stock sous la supervision de l'Agence internationale de l'énergie atomique dans le cadre de négociations. Et puis on a les États-Unis d'Amérique qui s'engagent à faciliter la mise en place d'un fonds de 300 milliards de dollars pour la reconstruction et le développement de l'Iran. Et c'est là où les républicains les plus vieux se disent oh, mais c'est quoi cette horreur? On va participer à reconstruire l'Iran. Alors attention, les États-Unis s'engagent à faciliter la chose, mais ont précisé ne pas être contraints de participer financièrement à cette reconstruction. Mais ça voudrait dire que, à côté de ça, les États-Unis vont permettre la levée des sanctions qui pourraient permettre à des États de faciliter la reconstruction en Iran. Mais tout ça, évidemment, c'est quand même au bénéfice d'un régime iranien. Hein, il faut quand même se le dire. Donc ça fait quand même grincer un peu les dents, hein, vous voyez, il y a des gens là quand même qui sont en train de s'abîmer et de s'user les dents. C'est un protocole donc un peu curieux qui montre quand même que finalement tout ça a été signé dans l'urgence, puisque c'était prévenu demain, que finalement ça s'est fait hier, et que M. Trump a l'air effectivement encore une fois de changer d'avis comme il change de chemise. C'est vrai qu'il y a des situations politiques internes et économiques internes qui font qu'il est un peu poussé quand même pour mettre fin à ce conflit. Donc l'Iran va pouvoir, à côté de ça, reprendre ses ventes de pétrole en, évidemment, acceptant de réouvrir ce fameux truc qu'ils ont bloqué dans une circulation, hein, ce détroit, tout en disant à côté, mais attendez, nous on n'a jamais dit qu'on n'allait quand même pas mettre un péage. Donc vous voyez, ça reste quand même un bling, bling, bling, bling, on se renvoie la balle. Les négociations vont se poursuivre, mais il y a déjà quelque chose qui va de l'avant. Et puis il y a cette grande question, c'est est-ce que il y a un volet du Liban qui va vraiment aboutir dans ces négociations. Alors, c'est le chef du Hezbollah, Naïm Qassem, qui s'est exprimé, qui a expliqué que le texte était une grande victoire de l'Iran. Et là, on lui dit, ferme ta gueule. Ferme ta gueule, laisse les Libanais et les Libanaises sortir de ce bourbier dans lequel le Hezbollah a largement participé en faisant des sorties pro-iraniennes et avec un soutien militaire pro-iranien. Évidemment, aujourd'hui, du côté d'Israël, on fait la gueule parce qu'on perd un soutien des États-Unis d'Amérique pour continuer à bombarder massivement le Liban, l'air de rien, hein, puisque tout le monde s'en fout globalement. Allez, on fait un petit truc par-ci, on écrit que c'est très mal, on dit oulala, oulala, oulala, mais quoi, on continue à pactiser quand même avec Israël. Donc voilà. Et puis il y a les petites histoires dans la grande, bien évidemment. Alors d'abord, il y a cette petite histoire hein, qu'il a fallu trouver une imprimante au château de Versailles pour signer cet accord, et que tout le monde il a couru partout. Puisqu'il a bien fallu, alors certes ça a été signé électroniquement on nous dit, c'est-à-dire à distance en fait, mais on voit donc sur cette vidéo
0: oui, il a signé un papier en fait
1: il a, voilà, mais quand même on voit
0: mise en scène,
1: sur cette ouais. vidéo filmée donc par un proche de Monsieur Trump Monsieur Trump signé hein, avec sa signature habituelle, son gros marqueur noir, ce document. Donc il paraît qu'il y a un aide de camp qui est allé chercher tout ça pour pouvoir imprimer le machin. Alors je sais pas si derrière il fait lui un fax pour l'envoyer tout ça en Iran, ou si quand même effectivement la dématérialisation a réussi à fonctionner quand même un peu plus. Bon, en tout cas, ça a fait dire à Monsieur Trump, ça n'a pas été facile, je vous l'assure. Donc, une signature en fanfare du côté français. Par contre, on fait la gueule du côté des Suisses. Alors, du côté déjà de Genève, on faisait la gueule, puisque cette organisation du G7 à Évian s'est fait sans discuter avec les Suisses. Ce qui fait que ce sont quand même les Suisses qui se sont tapés tous les emmerdes. Hein, c'est comme ça que ça a été rapporté. Il y a un petit problème diplomatique du coup qui s'est mis en place. C'est-à-dire que d'abord, bah, à Genève, il y a eu l'autorisation de faire une manifestation. Vous savez que ça a un petit peu pétaradé quand même. Donc ça veut dire une énergie quand même du côté de Genève. Et puis c'est l'aéroport de Genève qui a été utilisé pour accueillir les participants et les participantes à ce G7. Donc ça a demandé de l'argent, de mobiliser des forces de police, tout ça. Et la Suisse commence à dire à M. Macron, la prochaine fois, il faudrait vraiment compter avec nous quand même, parce que faire des trucs pour ensuite avoir vous la starification, ça commence à bien faire. Nous, on a eu que les emmerdes. Et puis je vous le disais, normalement, ce truc était censé être signé demain en Suisse. vers Genève, dans un palace, un truc où les occupants, hein, ceux qui avaient réservé des chambres, on va pas les plaindre, c'est que les riches, ont dû se barrer, puisque du coup cette signature, elle a mis des gens dehors. Et puis, il devait y avoir quand même un petit peu un truc un peu fastueux, c'est-à-dire qu'on attendait quand même à une signature, avec peut-être pas M. Trump, mais en tout cas J.D. Vance, et puis le président du Parlement iranien, Mohamed Bagher Ghalibaf. Bon, finalement, du côté de l'Iran, par la voix du porte-parole du ministère iranien des Affaires étrangères, on a précisé que la cérémonie officielle avait vraiment plus sa place demain, donc les Suisses, ils s'organisent, ils virent même des riches, t'imagines quand même, en Suisse, on vire des riches, pour finalement avoir plus qu'une réunion de fond. Et non plus la gloriole, que quand même était censée rapporter cette signature de l'accord de paix entre les États-Unis et l'Iran. Donc tout ça, c'est aussi la petite histoire derrière, c'est que ça met le bazar dans une histoire qui va continuer, je pense, à secouer le Parti républicain aux États-Unis d'Amérique. Et puis, comme on tape sur Trump, on va taper sur l'ancien président des États-Unis. D'Amérique, Monsieur Obama, vous savez, cet homme qui a toujours été popularisé comme un homme absolument merveilleux parce qu'il était, il est noir, premier président noir des États-Unis d'Amérique, parce que il allait faire évoluer les choses. Bon, ça verrait que c'était quand même pas si simple d'être de centre gauche, de droite, enfin ce truc quand même qui est pas vraiment gauche radicale. Monsieur Obama, il a fait comme les autres avant lui, c'est-à-dire avant Clinton, Bush ou Reagan, il a ouvert son centre à sa gloire et donc ce jeudi s'ouvrait l'Obama Presidential Center à la gloire donc de cet ancien président démocrate. Ça s'est ouvert à Chicago. Alors c'est une tradition des États-Unis d'Amérique. Monsieur Trump a déjà annoncé qu'il allait ouvrir son centre à Miami en Floride. Lui, il a déjà tout prévu. Évidemment, ça va être peut-être un peu plus lumineux en termes de façon de faire. Déjà, Monsieur Trump a critiqué ce centre Obama. Il a dit que ça ressemblait à une poubelle. Bon, en même temps, il a jamais aimé Monsieur Trump, Monsieur Obama, Monsieur Trump. Donc c'est pas nouveau. Et puis c'est une pratique qui est encadrée aux États-Unis d'Amérique. C'est une loi qui a été votée au Congrès en 1955. Toujours est-il que ce centre Obama, ça a coûté 850 millions de dollars. Petite somme, ma foi, pour réunir les peuples, paraît-il. Alors ça se veut un lieu de mémoire, un espace communautaire. Alors ça coûte $30 la visite de ce truc. On appelle ça une bibliothèque, mais c'est plus un musée. Vous voyez, c'est un espèce de centre vraiment à la gloire, de glorification quand même. $30, bon, vous allez me dire aux États-Unis, tout est cher. Donc finalement, $30 là-bas, ça reste une petite somme. Alors il paraît qu'il y a écrit « Hop !» à l'entrée du centre. Hop, espoir. Hein, vous avez vu les Star Wars, hein. Hop, vous connaissez maintenant. Vous pouvez aller lire un peu des commentaires sur la Fondation Obama de à quoi va servir ce magnifique lieu. Donc, ça s'étend sur l'ancien terrain de l'exposition universelle de 1893, 8 hectares. Alors, il y a une bibliothèque publique de Chicago, il y a un parc grand, des terrains de sport, terrain de basket, un auditorium et donc ce lieu bibliothèque-musée consacré donc à l'œuvre de Monsieur Barack Obama. Alors ce truc, c'est une tour de granit grise, ce musée-bibliothèque, 69 mètres de haut, c'est pas très beau, mais à la rigueur, est-ce que mon goût compte? Visiblement pas trop. En tout cas, ça se fait déjà appeler l'Obamalisque là-bas, ou alors on lui donne des noms de vaisseaux de Star Wars justement, ou de Star Trek. Hein, choisissez votre préférence, Trekkie ou pas Trekkie. Et donc on peut évidemment avoir les archives écrites, des photos, des vidéos et les cadeaux, les fameux cadeaux reçus par Monsieur Obama pendant son mandat. Et puis il y a une reproduction du bureau ovale occupé à cette époque par Barack Obama. Ça permet de comparer avec ce qu'en a fait Monsieur Trump. Je trouve que c'est pas si mal. Dorure, moins de dorure, plus de dorure, vous voyez. Bon, en tout cas, aux États-Unis d'Amérique, c'est vrai que comme tout nouveau bâtiment, ça amène des critiques. Hein. Du côté du, c'est ça qui m'a plu du Washington Post, on évoque une faille temporelle. Et le Guardian compare ça à une prison de science-fiction menaçante. Donc c'est pour vous dire, voilà, vous allez voir par vous-même les petites photos. Mais en tout cas, le vrai truc quand même de tout ça, c'est qu'il y a eu beaucoup d'opposition à la construction de ce projet. Pourquoi ? Parce que c'est un terrain public qui est qui longe les quartiers populaires. Donc il y a eu plein de procédures en justice pour bloquer le projet. Donc ça a raté, tout ça, évidemment. Pourquoi ? Parce que, bah, comme toujours, on a gentrifié des quartiers qui n'en méritaient pas tant. Donc ce sont des prix de l'immobilier qui se sont envolés et des quartiers qui de riches qui remplacent les anciennes habitations avec des constructions de logements de luxe qui n'ont cessé de sortir de terre donc ces derniers mois. C'est-à-dire qu'encore une fois, on a donc privilégié la gentrification et les riches, à part à Chicago, plutôt que les quartiers populaires.
0: Voilà, on va faire une petite actualité sur le racisme et notre première étape va aller en Afrique du Sud. Alors on connaît très bien la forme traditionnelle du racisme en Afrique du Sud, des Afrikaners blancs contre les Noirs. Mais c'est pas de celui-là dont il est question, c'est une forme plutôt récente liée entre le racisme et la xénophobie qui est en pleine exposition en fait, explosion plutôt, en Afrique du Sud. On a même des groupuscules racistes qui se transforment en milices et les autorités les sphères. Donc on va détailler un peu ce qui se passe. On va prendre quelques exemples. Par exemple, le premier, c'est à l'école primaire à Dington, c'est à Durban. Donc Durban, c'est une ville côtière de l'est du pays. C'était en janvier dernier. En fait, il y avait la présence d'un petit groupe de policiers qui regardaient, qui n'ont pas bougé. Des manifestants étaient là. Et ces manifestants, donc racistes, en fait, ils sont venus bloquer les parents qui arrivaient avec leurs enfants et leur ont demandé les papiers d'identité. Donc voilà, alors, l'idée, c'est de dénoncer le fait que dans cet établissement, il y aurait davantage d'enfants étrangers plutôt que d'enfants sud-africains. Donc voilà, donc ils ont finalement, ils sont partis ce jour-là et ça n'a pas été trop tendu. Mais tout le monde s'est posé des questions, les parents stressent beaucoup, qu'est-ce qui se passe, pourquoi ils font ça, pourquoi ils contrôlent l'identité. Et en fait, cet exemple-là, ça s'inscrit dans une tendance qui est assez générale en Afrique du Sud, où la question d'identité, d'appartenance et de nationalisme, finalement, prennent place dans le discours et dans les mentalités, ce qui n'était pas le cas jusqu'à maintenant, en tout cas sous cette forme-là. Alors, ça concerne l'accès aux écoles, comme on vient de le dire, parce que des fois, ils empêchent les gens d'entrer, etc., ça va assez loin. Ça concerne aussi pas mal les hôpitaux et puis des quartiers où les étrangers ne seraient pas les bienvenus. Alors c'est hors de tout cadre officiel, bien évidemment, mais l'État qui est plutôt passif dessus, regarde et laisse faire. Alors c'est pas la première fois qu'il y a ça en Afrique du Sud quand même, malgré tout. En 2008, il y avait une grosse vague d'agressions envers les citoyens étrangers, noirs pour la plupart. Toujours autour de la même thématique, c'est que les immigrés, ils viennent prendre les emplois. Ils viennent saturer les écoles, ils viennent saturer les hôpitaux, ils font augmenter la délinquance et le marché noir. On se dit, putain, c'est marrant, ils ont le même discours, enfin c'est marrant, pas marrant, mais ils ont le même discours partout dans le monde, les fachos, de dire que les étrangers sont responsables de tous les maux de la société. À l'époque, beaucoup avaient vu dans ces agressions, parce qu'il y avait eu des agressions, des petits événements sporadiques, mais qui ne représentaient pas un mouvement de fond. C'était lié quand même à la précarité, à la pauvreté, aux inégalités. Mais en fait, aujourd'hui, c'est plutôt un mouvement d'ampleur qui existe en Afrique du Sud. Alors, c'est la même démarche. Les immigrés sont tenus pour responsables des difficultés économiques et des maux de la société. Mais sauf qu'aujourd'hui, la riposte, c'est les milices qui commencent à intervenir. Alors, il y a un organisme, une ONG qui s'appelle XenoWatch, qui compte les faits de violence xénophobe en Afrique du Sud. Et eux, ils mesurent ça depuis quelques années et ils ont constaté une évolution importante depuis un certain temps. Donc de ces milices qui viennent contrôler les gens. Alors il y a une montée de ce sentiment nationaliste et de rejet finalement des autres, donc des gens qui viennent des pays autour de l'Afrique du Sud, enfin, grosso modo c'est tout le sud de l'Afrique, et tout ça parce que personne ne veut s'attaquer aux vrais problèmes, c'est-à-dire les inégalités, les problèmes de sous-investissement dans les services publics, toutes ces choses-là qu'on a un peu partout dans le monde. Et bien évidemment, les fachos, ils accusent les méchants étrangers. Voilà, donc on transforme ces immigrés en boucs émissaires et on évite de parler des vrais problèmes qui sont là depuis la fin de l'apartheid. En fait, à la fin de l'apartheid, il n'y a pas eu de réelle redistribution économique et ben aujourd'hui, c'est ça qui sert de terreau à ces milices, à ces mouvements racistes. Donc voilà, et ça concerne pas mal, alors j'ai parlé brièvement, mais les hôpitaux, donc c'est pareil, il y a eu des manifestants, ils les appellent des manifestants, mais c'est des petites milices qui se mettent devant les hôpitaux, qui contrôlent les identités et qui bloquent carrément, systématiquement, l'entrée aux femmes enceintes, aux enfants, aux personnes âgées, même aux personnes très malades, si elles ne sont pas sud-africaines. C'est hors la loi, bien évidemment, puisque en Afrique du Sud, les hôpitaux doivent soigner tout le monde. Alors, il y a un nom d'une organisation qui s'appelle l'opération Doudoula, qui est très actif dans ce domaine-là et qui fait ces manifestations xénophobes en bloquant les gens pour leur empêcher l'accès aux écoles ou aux hôpitaux. Ils sont pas attaqué par l'État actuellement. Il y a, en parallèle de l'opération Doudoula, un autre mouvement qui s'appelle March and March. Ça veut dire on défile encore et toujours. On lâche pas, quoi. Voilà. Donc ces deux structures, elles ont lancé il n'y a pas bien longtemps un ultimatum. Donc c'est là où ça commence à faire peur. Elles ont donné jusqu'au 30 juin, donc ça fait dans 12 jours, des ordres en disant « Étrangers, vous allez partir du pays. C'est obligatoire. » Alors on se dit, mais qu'est-ce qu'ils vont faire après? Est-ce qu'ils vont se transformer en milice armée et faire des pogroms? Ça inquiète tout le monde, sauf l'État, qui ne bouge pas. Il y a quand même un gros problème sur ces deux groupes, en tout cas Opération Doudoula et March and March, qui sont des milices xénophobes et que l'État africain regarde agir. Voilà, donc c'était pour faire un petit bilan. On rappelle que le racisme, il est présent à beaucoup d'endroits dans le monde et que c'est les mêmes, finalement, structures sous-jacentes qui permettent la montée de ces groupes ou ces partis politiques racistes. C'est le rejet de l'autre pour pas remettre en cause un système économique qui est souvent inégalitaire et qui crée de la pauvreté. Voilà. Alors, autre chose, et qui nous concerne, nous, d'un petit peu plus près, puisque c'est Human Rights Watch, donc l'ONG, qui a publié un rapport hier sur un phénomène dont on avait déjà parlé, mais là, ça va un peu plus loin. Alors, je vais pas donner tous les chiffres du rapport, il faut le lire, et c'est disponible sur Human Rights Watch en français. Donc, mais c'est un rapport qui documente les amendes discriminatoires ciblant particulièrement les jeunes perçus comme racisés, c'est-à-dire noirs ou arabes, que la police française met en œuvre. Et ce rapport, il met en lumière une méthode qui est bien rodée, c'est que la police fait des contrôles aux faciès de ces jeunes racisés, ils établissent des procès-verbaux souvent mensongers pour de petites infractions qui donnent lieu à des amendes. Et ils mettent la pression sur les populations comme ça, en réitérant en permanence

0: 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Voilà. Alors souvent, c'est même pas une réalité, hein, d'après ce que dit le rapport. Souvent, c'est inventé par la police. Il y a même Loopsider, hein, qui avait fait à Évry, c'est pareil, le même genre d'enquête sur l'utilisation abusive et raciste de ces amendes mises en place par la police municipale d'Évry. Donc voilà. Alors ça met la pression sur les populations. Et surtout, ça ne permet pas de recours, en fait, ces amendes, puisque c'est des amendes qui ont des faibles montants au départ. Donc, on n'a que 30 jours pour les contester. Et, il faut amener des preuves. En fait, les gamins ou les jeunes ne savent pas à quel moment l'amende elle est mise. Et donc, en fait, personne n'arrive à les contester. Et c'est un moyen de pression donc, de la police sur ces populations. Donc voilà, le rapport est intéressant. Il y a plein de chiffres, il y a plein de données et de témoignages. Et ça montre en fait cette utilisation abusive pour des questions de racisme par la police pour faire pression sur ces populations. Il y avait eu aussi une même genre d'étude, hein, par le défenseur des droits qui avait montré la même manière le profilage racial en fait mis en place par la police sur ces amendes qui pour s'attaquer à ces populations que les policiers eux-mêmes dans les rapports qualifient d'indésirables. Donc voilà, ça va très très loin, ce racisme d'État. En Afrique du Sud, c'était l'inverse. Tout à l'heure, c'était des milices privées dont l'État les laissait faire. Là, c'est un racisme d'État qui est validé. Validé pourquoi ? Parce qu'il y a un cadre législatif qui permet de faire ça. À force d'enquiller des lois sécuritaires ou d'augmenter, de mettre des amendes, etc., il y a une généralisation des humiliations, des insultes, des contrôles aux faciès. Voilà, c'est ce que témoigne en fait le rapport de Human Rights Watch. Voilà. Et après, les gens se demandent pourquoi les jeunes, quand ils sortent dans la rue, ils ont envie de tout casser.
1: Alors, comme nous avions vu tous les deux ce rapport, je vais compléter en disant juste que c'est deux autres associations, organisations qui ont signé ce rapport. C'est Reclaim et la Maison Communautaire pour un Développement Solidaire. Donc, ce sont quand même trois groupes, trois collectifs, trois associations, organisations qui sont derrière ce travail. Le rapport de 68 pages, il s'appelle, si vous le cherchez, Payer le prix du harcèlement policier, des amendes discriminatoires visant les jeunes noirs et arabes en France. Je trouve que c'est bien d'avoir dans ce titre les mots noirs et arabes, c'est-à-dire d'avoir aussi une interpellation frontale de ce que c'est le racisme. Moi, j'ai noté les termes industrialisation du harcèlement, c'est-à-dire c'est un terme qui est fort, industrialisation. Et puis, tu parlais tout à l'heure du moins désirable. Human Rights Watch a interpellé Laurent Nunez, hein, notre ministre français de l'Intérieur. L'organisation avait envoyé une demande sur cette question des indésirables au ministre. Et, une lettre a été reçue par l'organisation et le ministre affirme que cette mention indésirable a désormais été supprimée du système informatique de la police. C'est-à-dire que c'était quand même reconnaître que dans le système informatique de la police, on avait le mot indésirable
0: pour qualifier des êtres humains.
1: Mais il était cafard pendant que vous y êtes, je veux dire. Non, mais c'est un terme horrible. Et par contre, ce courrier de notre ministre conteste les conclusions selon lesquelles ces amendes constituent une forme de harcèlement, soulignant que les personnes visées par ces amendes disposent d'un droit de recours. Voilà, oui, comme tu le disais, c'est compliqué.
0: C'est impossible, en fait.
1: Et que ces amendes, elles participent comme ce sont des outils indispensables en matière de restauration de la sécurité du quotidien. Je cite donc la partie écrite donc par ce ministère dans cette lettre à l'organisation. C'est intéressant à aller regarder un petit peu. Vous n'êtes pas obligé de tout lire, ne serait-ce que sur le site de Human Rights Watch. Vous avez un récap, un petit résumé de ce contenu avec les demandes aujourd'hui qui sont faites par trois des organisations auprès du ministère, qui rappellent qu'on vient sanctionner des pratiques qui à la base sont quand même pas très problématiques, mais qu'on vient encore, hein, voilà, ça continue depuis Sarkozy à systématiquement viser des populations, et en particulier des jeunes, arabes et noirs. Voilà, c'est tout simple.
0: Est-ce qu'ils font pas la même chose dans les quartiers de centre-ville, hein, bizarrement ?
1: Non, non, non. Alors, moi je voulais juste du coup profiter de ça, suivre un peu ton histoire, pour raconter ce qu'a raconté Mediapart la semaine dernière sur son site. C'est l'histoire de Jordan, 26 ans. Tiens, il n'est pas blanc. C'est dingue ça, quoi, quand même, ce qui lui est arrivé.

0: tout cas, il était le samedi 30 mai près des Champs-Élysées. Et c'est pas un fan de foot, mais en tout cas, il était avec ses copains, avec ses potes. Et il est allé faire la fête à Paris. Donc, c'était, hein, je vous rappelle, la Ligue des Champions gagnée par le PSG, tout ça. Donc, c'était festif. Mais vous avez certainement entendu, parce que c'est surtout ça qui a été raconté, qu'il y a eu des débordements extraordinairement importants de la part de ces supporters qui n'en sont pas. Ça, moi, j'ai bien écouté ces news ce jour-là, et ce ne sont pas des vrais supporters. En tout cas, Jordan, il a été blessé à l'œil par un tir de LBD, hein, très certainement. Il a été pris en charge par les pompiers, mais il a été opéré, et malgré ça, il a perdu la vue. Je souligne que le métier de Jordan, c'est mannequin, c'est... ouais, voilà. Bon, une vie gâchée quand même. Donc il y a eu un traumatisme d'une gravité exceptionnelle qui a été documenté, hein, par l'hôpital. Il était à l'hôpital Cochin. Il a donc l'éclatement de son globe oculaire et des fractures au visage. Donc Jordan a déposé plainte à l'IGPN, hein, je vous rappelle, inspection générale de la police nationale, pour violence avec arme par personne dépositaire de l'autorité publique. Lui, il espère qu'il y ait des sanctions. Te soutiens, Jordan, mais très sincèrement, ça va être compliqué, comme d'habitude. Il y a donc une enquête qui a été ouverte par le parquet de Paris, mais la seule chose que quand même tous les médias semblent avoir retenu, à part Mediapart, Politis et quelques médias de ce type, c'est que tous les autres médias ont raconté une seule et unique version. Ce sont donc des jeunes qui ont tout cassé à Paris, tout ça pour supporter du foot. C'est la seule chose que quand même a été rapporté de ces événements. Pourtant, il y a, pour ce qu'on en sait, deux autres adolescents, 13 et 14 ans, qui ont perdu un œil aussi. C'était à Bobigny et à Fontenay-sous-Bois. C'est des réalités, hein, de ces violences policières qui continuent. Il paraît que le 30 mai, ça c'est Policis, je l'ai lu, hein, qui nous rapporte que 1832 cartouches de LBD ont été tirées ce soir-là. C'est énorme. Même quand on crame une poubelle ou qu'on casse un abribus, c'est absolument énorme. Voilà, enfin, c'était juste pour aller un petit peu dans ton sens aussi sur ce premier sujet.
1: Oui, on va parler un peu d'écologie maintenant. Avec deux petites infos. La première, donc c'était hier, le texte soi-disant de compromis qui déréglemente les OGM est donc passé. Alors c'est les OGM nouvelle génération. On appelle ça des NTG, nouvelles techniques génomiques. Donc c'est pas tout à fait les mêmes qu'avant. Grosso modo, avant, dans un OGM, dans les premières générations, on prenait un gène qu'on trouvait intéressant ailleurs et on l'ingérait dans cette plante. Dans les nouvelles techniques, il y a plusieurs manières de faire. Soit on prend un gène, mais de la même famille de plantes qu'on remet là où ça nous intéresse, soit on fait muter la plante avec différentes méthodes. En bref, c'est un petit peu différent, mais ça reste des organismes génétiquement modifiés. Donc le texte a été adopté au niveau de l'Union européenne et il avait déjà été validé par le Conseil de l'Union européenne, et là c'est le Parlement qui a donc voté. Ça rentrera en application 2028, donc dans deux ans après en fait la publication au Journal officiel de l'Union européenne, ce qui va arriver dans les jours qui viennent. Donc ça concerne les nouveaux OGM, plantes et des micro-algues aussi. Donc voilà, alors ils sont définis en deux catégories, hein, les NTG1, donc c'est une nouvelle technique génomique 1 et une nouvelle technique génomique 2. Mais c'est intéressant de voir ce qu'il peut y avoir dedans. Par exemple, dans le NTG1, il y a 40 mutations qui sont autorisées pour le soja, jusqu'à 80 mutations autorisées pour le maïs, pour le colza, la pomme de terre, 120 pour le blé. Bon, voilà, il y a des grosses manipulations avec les outils génétiques modernes ou avec différentes techniques. Ce qui est triste dans cette loi, c'est que aucune traçabilité n'est mise en œuvre, c'est-à-dire que ça ne sera indiqué nulle part que vous mangez un organisme génétiquement modifié, c'est-à-dire qui n'est pas issu d'un processus naturel de sélection. C'est le truc de cette loi. Et autre chose importante dans cette loi, les États ne peuvent pas interdire les OGM sur leur territoire. On a connu ça dans les lois il y a une vingtaine d'années, quand il y a eu les luttes contre les OGM, certains pays avaient décidé d'interdire. Là, ça, c'est pas possible. Autre chose très importante, c'est que toutes ces plantes sont brevetables. Et c'est accepté par l'Office européen des brevets. Et ça, c'est un pas en avant sur la privatisation du vivant. puisque les plantes seront des propriétés privées de ces gros groupes, hein, il y a quelques gros groupes qui gèrent tout ça, ces multinationales de la graine. Alors ça, c'était ça a énervé tout le monde, et c'était d'ailleurs ça a entraîné une mobilisation transpartisane, cette partie des brevets, où les groupes classiques, style les socialistes, le groupe La Progressive des Socialistes, le SND, les Verts et la gauche, avaient déposé une trentaine d'amendements, justement pour casser ce truc sur les brevets. Et ils espéraient faire plier une partie des députés de droite, donc membres du groupe le Parti Populaire, et faire sauter la loi avec ça. Malheureusement, ça n'a pas marché, puisque les députés de droite ont suivi les consignes de leur direction et elles ont voté avec l'extrême droite pour cette loi qui autorise donc sans aucun contrôle ces nouveaux OGM. Donc j'ai dit qu'ils ne seraient pas étiquetés, on ne le saurait pas, mais il n'y a pas besoin d'études sanitaires, pas besoin d'études d'impact, rien, il n'y a aucun contrôle. C'est considéré en fait quelque part comme des OGM, mais qu'on considère comme des plantes naturelles. Donc ça, voilà, ça augmente quand même beaucoup les risques, mais il n'y aura pas de possibilité de contester parce que il n'y a pas d'obligation de dire ce qui a été modifié dans la plante. Donc il n'y a pas de moyen de contrôler après si ce que vous avez mangé, c'était vraiment une plante, même en analyse a posteriori. Donc voilà, c'est grosso modo, hein, c'est une loi qui est faite pour cette industrie de l'agriculture et de l'ensemencement des plantes, et donc mise en œuvre en plus de la privatisation du vivant. Voilà, bon, bah, comme d'habitude, hein, l'extrême droite, notamment le Rassemblement National, a voté pour cette agriculture productiviste et dangereuse pour nous. Donc voilà, on en est là aujourd'hui. Deuxième partie sur l'agriculture, et c'est pas mieux. En fait, il y a une loi d'urgence agricole là, qui est passée à l'Assemblée, qui a été votée, qui n'était pas si pire. Hein. Dedans, il y avait la question de l'eau, là. Ils étaient arrivés à cadrer un peu les choses. Finalement, cette loi, elle arrive au Sénat, comme d'habitude, pour revenir, revenir soit à l'Assemblée, soit en commission mixte paritaire. Et là, ce qui était prévisible est arrivé. C'est triste, puisqu'ils ont réintroduit, grosso modo, la loi du plomb dans cette loi d'urgence agricole, sont les sénateurs. Donc, cette loi du plomb qui, entre autres, réautorise deux produits dangereux, qui sont l'acétamipride et le flupyradifuron. Donc voilà, qui sont des produits dangereux pour notre santé, notamment. Alors, ça énerve un peu le gouvernement qui n'était pas favorable parce qu'ils savent que le fait que ça a été réintroduit, ça va rentrer dans des débats et que ça va retarder, voire peut-être empêcher la promulgation de la loi. Moi, je pense que ça ne va rien empêcher du tout que les députés du gouvernement et les macronistes vont trouver des compromis pour faire passer des trucs qui vont faire plaisir à tout le monde et notamment aux industriels, à la FNSE. Puisque c'est quand même la FNSEA qui est derrière ça, et derrière le sénateur Duplomb qui est à l'origine du projet de loi d'origine. Alors, bien sûr, les écolos sont opposés. La Confédération paysanne, qui est le troisième syndicat agricole, a dénoncé un recul pour les citoyens et surtout pour les paysans. Donc voilà, mais malheureusement, on sent bien que le discours actuel, la politique actuelle du centre droit, de la droite et de l'extrême droite, c'est de détruire l'agriculture paysanne et de ne laisser la place qu'à l'agriculture industrielle, productiviste et polluante.
0: Alors j'avais envie aujourd'hui de vous lire un article écrit sur Politis, par Politis, qui concerne Politis. Dingue hein, quand même hein, tout ouais, ça.
1: Ça parle de même.
0: Ouais, mais ça parle de politique, ça parle de liberté de la presse, veuillez m'excuser. Donc je vais vous le lire, voilà, comme ça j'ai enlevé un de mes sujets, j'aurai plus de temps pour vous raconter tout ça. Que reprochait-on à Maxime Sirvin, journaliste à Politis, reconnu de longue date pour suivre les sujets de défense et d'armement, pour lui interdire l'accès au salon Eurosatory ? Ni des violences, ni des dégradations, ni la préparation d'une quelconque action illégale. On lui reprochait d'avoir couvert des manifestations, d'avoir assisté à un procès, d'avoir enquêté sur des entreprises d'armement, d'avoir couvert les questions relatives au maintien de l'ordre, d'avoir exercé son métier de journaliste. Dans cette affaire, l'administration ne s'est pas embarrassée de pincettes, n'hésitant pas à soutenir que son comportement était de nature à porter atteinte à la sécurité publique ou à la sûreté de l'État. Sûreté de l'État. Une formule singulièrement chargée. Il s'agit en effet d'une des catégories les plus lourdes en matière de droit public, celle que l'on invoque lorsqu'il est question des menaces majeures contre les institutions et la sécurité nationale. Et la voici mobilisée contre un journaliste n'ayant jamais été condamné, ni même poursuivi, pour les faire invoquer à son encontre. Dans une démocratie saine, aucun journaliste ne doit avoir à prouver sa neutralité politique pour bénéficier des libertés intrinsèquement attachées à la profession. Le raisonnement est vertigineux. Parce qu'un journaliste enquête sur l'industrie de l'armement, parce qu'il documente les pratiques du maintien de l'ordre, parce qu'il fréquente les terrains sociaux qu'il couvre, le ministre de l'Intérieur transforme son travail journalistique, amplement reconnu, en indice, possibilité ou hypothèse de la dangerosité. Plus inquiétant encore, les articles de Politis consacrés à certaines entreprises du secteur de la défense ont été présentés à l'audience comme une campagne de dénigrement. Comme si Politis était tenu de tenir la ligne officielle dès lors qu'il s'agit de défense. Quelle logique permet donc de faire équivaloir le fait d'enquêter au dénigrement? Quel est donc ce nouveau jugement de valeur? Comment peut-on faire de l'investigation sur des entreprises dont l'activité engage des questions démocratiques, géopolitiques et éthiques une activité suspecte? Depuis quand le regard critique porté sur l'industrie de l'armement présente-t-il un problème de sécurité? Au fond, cette affaire révèle une dangereuse confusion entre critique et menace. Elle fait de toute information une potentielle mobilisation politique et perçoit des journalistes comme des militants. Confusion d'autant plus frappante qu'à l'audience, il a été précisé que l'accréditation n'avait pas été refusée parce qu'il travaille pour une revue de gauche. Pourquoi une telle précision si ce n'est pour masquer un peu un aveu involontaire? Le simple fait d'appartenir à un journal de gauche semble constituer une circonstance aggravante dont il faudrait se défendre. Or, dans une démocratie si saine, aucun journaliste doit avoir à prouver sa neutralité politique pour bénéficier des libertés intrinsèquement attachées à sa profession. C'est une liberté d'informer, protégée par la Convention européenne des droits humains, qui protège le droit de communiquer des informations ou des idées sans qu'il puisse y avoir ingérence d'autorité publique. L'enjeu ici dépasse largement le seul cas de Maxime Sirvens. L'événement qui s'est produit est d'une extrême gravité. Un pouvoir administratif qui traite l'enquête journalistique comme un facteur de risque assimile la critique à une menace pour l'ordre public, soupçonne davantage qu'il ne démontre, remet en question un contre-pouvoir essentiel. Ce faisant, il s'en prend au fondement même de notre démocratie. Voilà pour ce texte de Politis qui nous explique quand même que cette presse de gauche a quand même et très fréquemment des ennuis. Donc il y a une ordonnance qui a été prise par le tribunal administratif en faveur de Maxime Sirvens qui obtient une accréditation pour ce salon Eurosatory et qui donc oui va pouvoir enquêter, désigner, critiquer, mentionner son travail sur les entreprises de l'armement en particulier.
1: Voilà, sur les marchands d'armes et de mort.
0: Et sur les marchands d'armes et d'or. Et ça, c'est nous qui le disons, mais c'est aussi une réalité. Voilà, donc c'est un peu aussi une des pratiques quand même de censure d'une presse et en particulier de cette presse indépendante et différente. 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
1: Voilà, ça s'appelle Média Libre.
0: Et Arrêt sur Image, voilà.
1: Média Libre, et vous avez un abonnement pour tous ces médias.
0: La presse libre.
1: Ouais. Presse libre. Justement, la semaine dernière, j'ai parlé de Disclose, dont le journaliste lui aussi subissait des pressions de la part de l'État. On va rester avec Disclose, c'est une enquête qui est sortie il y a quelques jours, qui dévoile des choses assez incroyables, qui pourraient emmener des gens en justice, mais bon, ça c'est si on rêve. Matignon et Bercy, bon, donc le ministère, différents ministères associés, Bercy c'est le ministère des Finances, ont truqué vous entendez bien, truqué. Deux appels à projets de l'Agence de la transition écologique, vous savez, l'ADEME, pour financer un géant de l'industrie chimique. Ça, c'est ce que révèle l'enquête de Disclose. Alors que l'ADEME est attaqué par le gouvernement qui va le démanteler très bientôt. Alors petit retour en arrière, on va vous expliquer ce qui s'est passé. Et on va vous expliquer toute l'histoire, enfin, telle que la raconte Disclose. Donc ça commence avec Emmanuel Macron qui parade devant un parterre de chefs d'entreprise en octobre 2021. Ils sont réunis à l'Élysée. Le président dévoile un vaste programme d'investissement public baptisé France 2030. Il aime bien faire des trucs comme ça. France 2030. À la clé, 54 milliards d'euros, ce qui est quand même beaucoup, pour répondre à quelques grands défis inédits, nous dit-on, à commencer par le défi climatique et environnemental, avertit le chef de l'État, précisant que le programme France 2030 doit permettre, je cite, de massivement investir pour aider les usines à décarboner. Grosso modo, on va aider les entreprises à moins polluer. C'est l'argent public qui sert à ça. Pour accompagner ces industriels soucieux de réduire leurs émissions de gaz à effet de serre, il mandate donc l'ADEME pour faire cela. L'ADEME qui existe depuis 1992 et qui sert justement à aider les entreprises à devenir un peu plus vertes, ou en tout cas un peu moins polluantes. Donc l'ADEME dispose d'une manne déjà pour l'instant de 7,3 milliards d'euros. Or, l'enquête de Disclose révèle quelques trucs un peu intéressants. Donc, les services du Premier ministre et du ministère de l'économie ont obligé l'ADEME, en fait, à financer une multinationale de la pétrochimie qui s'appelle Ineos, dont les projets d'aménagement n'ont rien à voir avec l'écologie, donc ne méritaient pas cet argent. En fait, si on parle de deux aides publiques, la première concerne à peu près 300 millions d'euros. Donc, en fait, ils vont faire un dossier, Ineos, sur un projet d'améliorer une de leurs usines de craquage là, qui permet de faire du plastique à partir du gaz et du pétrole et la transformer en quelque chose qui marcherait à l'hydrogène. Le truc, c'est que dans les règles de l'ADEME, un projet basé sur l'hydrogène, c'est pas développement durable, c'est pas vert, c'est donc pas finançable par l'argent qui est disponible pour ça. Donc on se dit, voilà, ils ont essayé, ils ont fait leur projet, hop, quelques jours avant la date officielle de fin de dépôt des projets, l'État fait modifier cette règle, et comme par magie, les projets de décarbonisation utilisant l'hydrogène sont maintenant autorisés à financement. Oh, c'est beau tout ça. Donc cet obstacle étant levé, il faut que l'ADEME subventionne ce projet d'Ineos. Donc ils ont levé un truc, il faut qu'il soit choisi. Donc là, il y a pas mal de choses qui se mettent en place. Macron va rencontrer plusieurs fois, d'après Disclose, les dirigeants de cette entreprise Ineos. Et bingo, le 19 février dernier, le PDG de la firme pétrochimique annonce la bonne nouvelle. C'est le nouveau ministre de l'Industrie, Sébastien Martin, qui a retenu officiellement le projet et qui va donc verser 297 millions d'euros au titre de la décarbonisation à un projet qui décarbonise que dalle. Voilà comment on a gagné. D'après les calculs qui sont disponibles, les fours à hydrogène subventionnés permettront même pas de revenir au niveau d'émission des années 2000. C'est pour vous dire que c'est pas terrible leur truc, hein, et qu'ils auraient jamais dû être financés. Mais si c'est pas tout, la multinationale a déjà récupéré 297 millions. Ils vont essayer de récupérer 6 millions de plus avec la deuxième enveloppe qui est dite décarbonisation de l'industrie. Donc cette fois, Ineos souhaite réparer deux pièces critiques d'un vieux four à plastique qui tourne lui aussi au gaz et au pétrole. Mais là encore, le chantier est hors des clous. Donc qu'est-ce qu'il va faire ? Le gouvernement va faire pression sur l'ADEME. Alors ils sont hors les clous parce qu'en fait, quand on propose un dossier comme ça, il y a une règle de l'ADEME, c'est qu'ils ne financent pas tous les dossiers, ils financent 80% des dossiers, donc les 80% des meilleurs. Or, le projet déposé par Ineos sur cette partie-là, il est comme l'autre, médiocre. Ça améliore quasiment pas. Donc, ils sont pas dans les 80% meilleurs projets. Et là, le gouvernement, hop, ils mettent la pression et il y a une décision d'abandonner le critère des 80%. Et du coup, Ineos rentre dans le truc et récupère 6 millions de plus. Pas mal quand même. Donc voilà. Donc on sait que l'ADEME est en fin de vie, que ça va être démantelé par le gouvernement. Mais là, on a une preuve flagrante que l'argent mis en avant par Macron avec sa propagande dite de décarbonisation, de d'entreprises vertes et tout ça, en fait, ça semble une belle escroquerie et ça peut financer des gens, alors soit c'est des copains, soit qui connaît, en tout cas on finance Ineos, une entreprise qui n'est pas du tout écolo, qui va pas dans le sens de l'écologie, qui rentre jamais dans les clous, et pourtant avec des pressions du gouvernement et on imagine du président de la République, ce que révèle l'enquête de Disclose, et ben l'ADEME a financé, donc ils ont récupéré, on le rappelle, 297 millions plus 6 millions de plus. Voilà, tout ça pour faire tout sauf de l'écologie. Il nous reste 9 minutes, donc tu as peut-être le temps de faire ta dernière information.
0: Oui, j'ai lu donc Politis cette semaine, et donc je suis tombée sur cet article Non, je vais vous parler de plutôt de ce déserteur russe, voilà, dont la France veut se débarrasser. Il s'appelle Danil Mukhametov. Il a demandé l'asile en France. Il vient de Russie. Pour vous expliquer un peu, il a été convoqué par l'armée russe. Il avait décidé qu'il n'irait pas rejoindre l'armée russe. Il a 21 ans, Danil. Et en mars 2025, donc, il s'enfuit. Il est à ce moment-là interdit de sortie du territoire. Il a déjà pas bonne presse, on va dire, auprès des services russes. Donc il s'enfuit, il prend un train à destination de Kaliningrad, ça traverse la Lituanie, et là, pouf, il va sauter en Lituanie, il ne va pas aller jusqu'à Kaliningrad, qui est un territoire russe.
1: Enclavé, oui.
0: Enclavé, exactement. Donc un parcours, hein, comme beaucoup de personnes qui fuient, qui est plein d'actions, de mouvements, mais en tout cas, il arrive à fuir, et à échapper donc à cette convocation de l'armée russe. Il va donc traverser les pays baltes, la France et la Finlande, et il va arriver en France. Alors il aurait-il pu rester en Lituanie, sauf que à partir du moment où il est arrivé en Lituanie, la Lituanie s'est mise en chasse de Danil, c'est-à-dire qu'elle a su qu'il était là et a tout fait pour le choper. Alors ce qui est expliqué par son avocat, c'est qu'en fait, la Lituanie a un peu peur que ça soit le prochain pays
1: occupé, attaqué
0: et occupé, effectivement, par la Russie. Et que donc, il y aurait une volonté de se débarrasser de tous ces hommes russes qui arriveraient en Lituanie parce que ça pourrait être des espions. Donc l'idée, c'est pas de se débarrasser des Russes pour leur être être gentil. C'est envers la Russie, c'est de se dire, oulala, ça se trouve, c'est un espion russe, s'en débarrasse.
1: Ils ont peur et ils prennent pas de risques.
0: Ouais, sauf que c'est un peu dégueulasse et scandaleux donc pour toutes ces personnes qui cherchent à fuir la répression russe et l'armée et la guerre russe. Donc du coup, il se dit, vu la situation en Lituanie, je vais partir. Parce que là, je ne vais pas pouvoir faire une demande d'asile politique. Ça se présage pas bien. Hein, donc, il s'enfuit. Finlande, il s'aperçoit que la Lituanie a continué à faire savoir qu'il était rentré illégalement sur le territoire lituanien et que donc, il fallait le choper. Et il arrive en France à la fin de l'année 2025. À partir de là, il va donc demander à être reçu ici en France avec l'asile politique. Il fait donc des démarches et son avocat parisien veut faire annuler l'arrêté de transfert vers la Lituanie. Je vous rappelle qu'il y a un système qui dit qu'en Europe, c'est le premier pays qui accueille la personne qui doit examiner les demandes d'asile, quelles qu'elles soient, donc fournir ou non des papiers. Donc la France a dit, oh, attends, t'as commencé par les Lituanie, mon petit gars. On va te renvoyer là-bas. Donc son avocat, évidemment, essaye de casser ce principe en disant, mais attendez, s'il retourne en Lituanie, il va être renvoyé en Russie. C'est déjà ce qui est prévu. Donc, s'il vous plaît, la France, annuler ce principe et gardons-le ici pour que la France puisse examiner sa demande d'asile politique. Donc, c'est le préfet du Bas-Rhin, hein, Amaury de Saint-Quentin, qui a fait cette demande de renvoi en Lituanie de Danil. Donc, son avocat se bat, a présenté ça devant une juge, avec évidemment tout un tas d'articles, d'explications sur ce qu'il risque en étant renvoyé en Lituanie. Mais pour la juge, elle dit, ben, en même temps, dans les articles que je lis, pour l'instant, tout ce qu'il risque, c'est une amende. S'il est juste renvoyé en Lituanie pour être entré illégalement. La Lituanie dit pas qu'elle va forcément le renvoyer. Mais pour l'avocat de Danil, c'est quand même une possibilité assez importante. Donc pour l'instant, Danil, il doit rester dans le Bas-Rhin. Il doit pointer une fois par semaine à la police des frontières. Et le tribunal administratif devrait donc rendre rapidement, d'ici une dizaine de jours, on l'espère, sa décision sur le maintien en France de Danil et non pas un renvoi en Lituanie. Et donc cela lui permettrait de pouvoir poursuivre sa demande d'asile politique en France. Voilà. Ben du courage.
1: Ouais. Il est 19h56.
0: Et ben, nous allons nous arrêter là. On espère que vous allez bien, que si vous avez des travail, vous travaillez dans un endroit où il fait chaud, et ben que vous n'êtes pas en train de clamser. Non, mais c'est le seul moment où je crois qu'on doit être pour la clim dans cette émission. C'est quand ça concerne des lieux collectifs qui permettent effectivement de peut-être polluer l'atmosphère, mais en tout cas de rafraîchir la tronche de plusieurs personnes à la fois, et non pas quand ce sont des installations qui sont mises dans des logements de particuliers. Voilà, on espère que vous allez survivre, parce qu'il paraît que ça va être pire, en particulier si vous travaillez dehors ou si vous faites des tournées. Je pense, et je salue des gens qui font des tournées d'infirmières sur un vélo ou un scooter et qui toute la journée donc doivent aussi grimper des escaliers. Voilà, c'est des métiers, mais il y en a plein, hein, qui sont quand même aujourd'hui en difficulté. Mais je pense qu'aux gens que j'aime, qu'est-ce que vous voulez, c'est comme ça la vie. En tout cas, nous on va se retrouver la semaine prochaine. Mmh. Ouais, Laurent valide. On va vous laisser avec l'émission La Petite Cuillère, donc l'émission pour les prisonniers et les prisonnières.
1: À la semaine prochaine.
0: Ciao, ciao.
1: Bye bye.

Et voilà, voilà, vous êtes toujours sur Radio Canu. Alors, les morceaux que vous avez entendus, c'était le morceau Linden Dialectique du groupe Samla Mamaz Mana. Et ensuite, vous avez pu entendre Squarer for Mode du groupe National Elf.

courses les plus courtes, mais les plus populaires de l'athlétisme. Elle se boucle en quelques secondes, mais une bonne performance demande un entraînement, une force et une puissance considérables.

0: sur la même cible.
1: On vient d'écouter dans l'ordre Takis RT La Course, ensuite KLM et Rotag pour le morceau Mom, et on a terminé avec Sat Choc pour Appel le 18. 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

Vous avez pu écouter dans l'ordre Caïman avec le titre Grand 8. Ensuite, c'était Fanny Swan et le titre Ailleurs partir. Et enfin, le groupe Lundi Matin et la chanson Seul à deux. Vous êtes bien sur les bandes continues de Radio Canut.

0: Vous êtes toujours sur Radio Canu 102.2. C'est les bandes continues et on vient de se faire une petite série féminine et gothique avec, dans l'ordre, l'américaine Chelsea Wolfe, Deranged for Rock and Roll. Derrière sa compatriote Emma Ruth Rundle avec la chanson Fever Dreams. Et à l'instant, c'était le groupe Batave Gold avec Taken by Storm. 102.2, la plus dark des radios.
1: On était aux environs de Barstow. On attaquait le désert quand les drogues ont commencé à faire effet. Je me rappelle avoir dit un truc du style.
2: Ça monte, ça y est, je décolle. Vaut mieux que tu conduises.
1: Soudain, il y eut un énorme grondement autour de nous. Et le ciel fut rempli de ce qui semblait être d'énormes chauves-souris qui voltigeaient, criaient et voltaient autour de la voiture. Et une voix a crié « D'où Jésus, c'est quoi ces putains de bestioles ?»
2: T'as dit quelque chose ?
3: Non, laisse tomber. À ton tour de conduire.
1: Pas la peine de parler de chauves-souris, je me suis dit « Ce pauvre type les verra bien, c'est tout. » On avait deux sacs bourrés d'herbe, 75 plaquettes de mescaline, 5 feuilles complètes d'acide en buvard, une salière à moitié pleine de cocaïne, une galaxie multicolore de remontants, sédatifs, hilarants, larmoyants, criants. En plus, une bouteille de tequila, une bouteille de rhum, une caisse de bière, 1 demi-litre d'éther pur et 2 douzaines de poppers. Donc on a eu besoin de tout ça pour le voyage, et quand on démarre un plan drogue, la tendance, c'est de repousser toute limite. Roguet est paré à toute éventualité. Il peut voir sa grand-mère morte grimper le long de sa jambe, un couteau entre les dents. Et personne ne peut avoir assez de cran pour soutenir un trip pareil. Bazooka Circus est l'endroit que l'élite fréquenterait tous les samedis soirs si les nazis avaient gagné la guerre. On était en plein 6e Reich. Les effets de l'éther s'amenuisaient. L'acide n'agissait plus depuis longtemps. Mais la mescaline faisait son bonhomme de chemin. La bonne mescaline, ça met du temps à déclencher. On passe la première heure à attendre. Et puis au milieu de la deuxième heure, on commence à maudire ceux qui vont l'enfiler parce qu'il se passe rien. Et tout à coup, ça...
4: Je déteste dire ça. Mais ce bordel, c'est l'angoisse pure. Je crois que j'ai une montée d'angoisse.
3: Absurde. On est venu trouver le rêve américain alors qu'on est dans le vortex. Tu veux abandonner ? T'es conscient, j'espère, qu'on a touché le nerf central.
4: Eh ben c'est ça qui me fait monter l'angoisse.
3: Quand tu regardes...
4: Quoi ?
3: Il y a deux bonnes femmes qui baisent un ours polaire.
4: Ne me dis pas des choses pareilles. Pas maintenant, vieux. Ça, c'est mon dernier verre, toi. Combien de pognon tu me prêtes?
3: Pas beaucoup. Pourquoi?
4: Il faut que j'y aille.
3: Que tu y ailles?
4: Oui, je dois quitter ce pays.
3: Ah non, calme-toi. Assieds-toi, tu seras clean d'ici quelques heures. Alors assieds-toi, putain, assieds-toi. Hein.
4: Ne fais pas chier, vieux. Je suis sérieux. Je passe encore une heure dans cette ville et je suis quelqu'un.
3: D'accord, je vais te prêter du pognon.
5: 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On vient d'écouter quelques extraits de Las Vegas Parano de Terry Gilliam. Tout de suite, on s'écoute un extrait des temps modernes de Charlie Chaplin.

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l'ordre la chanson des temps modernes, Charlie Chaplin, après In the Mood for Love de Wong Kar-wai, et puis bien sûr ça n'a rien à voir, la chanson de Rabbi Jacob Gérard Houry.

Vous avez écouté le très excellent Klaus Johann Grobe, morceau Kotek, le superbe, magnifique Shintaro Sakamoto Wakaranai, qui veut dire littéralement je ne sais pas, et Atomic Bomb de William Onyebuor.

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1: Dans l'ordre, vous avez écouté Big Red, Si c'est faux, suivi de Dizzy Rascal, I Love You, et pour finir, c'était Ghetto Celebrity de Ronnie Sez avec Method Man en featuring. 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

Vous êtes bien à l'écoute de Radio Canu, c'était les bandes continues et vous venez d'entendre dans l'ordre Agar Agar avec I Am That Guy, Mansfield Tia et Christophe, c'était Tutomok et Fishback, un autre que moi. Bonne écoute!

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Vous avez pu écouter dans l'ordre De l'air, le groupe de Thierry Lafitte avec le titre Il pleut. Ensuite, c'était Nicolas Tarik et le morceau Gibraltar. Et enfin, Chevedran avec le titre One Day. Vous êtes bien sur les bandes continues de Radio Canut.

0: 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On vient d'écouter HTRK avec le morceau synthétique.
1: Bah oui, synthétique. Et avant, c'était Cat Power avec un morceau dont je ne connais pas le nom, mais qui est tiré de l'album Speaking to the Trees.
2: Et tout d'abord, nous avons écouté Elisabeth Bruce avec un morceau qui s'appelle Un peu plus intime.
0: Intime.

Vous êtes bien à l'écoute de Radio Canu. Nous venons d'entendre The Egyptian Lover et son morceau Freakaholic. Juste avant, il y avait Cheryl, I Didn't Mean to Turn You On. Et on a commencé par The Gap Band et leur morceau You Dropped a Bomb on Me.

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0: Ça, les bandes continuent. Vous venez d'entendre le morceau Amsterdam pour le projet Electrofield Project.
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1: C'était donc Mathieu Cotin, un auteur-compositeur lyonnais qui est disparu bien trop jeune, mais qui nous laisse cette excellente chanson « Qu'est-ce qu'ils sont cons, ces pauvres ?»

Vous écoutez les bandes continues de Radio Canu. On a commencé par Sots avec Inevitable. Après, c'était Aurore Vacui avec I Like It When a Soldier Dies. Et à l'instant, c'était Audio avec Fabulous Horrific Beast. 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
1: Ensuite, c'était Cap Bambino avec Résistance Alpha.
2: Et le Maximum Couette, il se traîne.
3: Isabelle, la catholique, reine de Castille, habite le siècle numéro 15. Elle épouse Ferdinand, roi d'Aragon, à qui elle est fiancée dès l'âge de 3 ans. C'est un mariage éperdument heureux. Un beau jour à la cour débarque Cristobal, le Rital, avec un projet béton. Il dit « Mais non, le monde n'est pas moins rond que mes couilles !» La reine est séduite. La légende raconte même qu'elle aurait vendu ses bijoux pour financer le départ de la Pinta, la Niña et la Santa Maria, à bord desquels Cristobal Colombo et son équipe de 90 bonhommes prenaient le large pour aller découvrir ces Indiens qui vivaient tout nus. La suite de l'histoire, vous la connaissez. Ça fera un soda, un cappuccino, une bolognaise, un chocolat suisse, une petite frite belge et une Philippe Maurice. Entre autres, chasse à l'homme, chasse au trésor, balle aux prisonniers, esclavage, torture, pillage, contamination, viol et autres rois du silence sur fond d'Ave Maria. Mais fort heureusement, vers la fin de sa vie, Isabelle la catholique rédige un testament dans lequel elle prie le roi Ferdinand, son veuf de mari et ses descendants, de traiter dignement les Indiens. Tout est bien, qui finit bien. Et puis 600 ans plus tard...

Vous êtes toujours sur Radio Canu 102.2 et vous venez d'entendre la dernière chanson que vous avez entendue, c'est Miss Bolivia, Bien Warrior. Avant ça, c'était La Scruda Scubensi avec Mi Cuerpo Es Mio. Et encore avant, c'était Billy Brolock avec Conga Nova, partie 1 et 2.

Et vous êtes toujours à l'écoute des bandes continues de Radio Canu sur le 102.2. On vient d'écouter dans l'ordre les Japonais de Lili Chouchou avec Kaifuku Suru Kizu. Ensuite, il y avait les Fiery Furnaces avec Quaker. Et à l'instant, c'était Wise Blood avec It's Not Just Me, It's Everybody. 102.2, Radio Canu, la plus rebelle des radios.

Bonjour Radio Canu. Et bienvenue à vous sur le 102.2 dans Comment dire, l'émission de lecture radiophonique.

Alors aujourd'hui, il était question de compagnie. Des annonces avaient été faites dans ce sens, mais comme le départ est parfois différent d'arrivée, c'est avec une autre compagnie que je vous propose de passer cette heure, la compagnie de Russell Banks. Alors, les hommes veulent être bons, mais n'y arrivent pas. Les histoires que je vais vous partager sont extraites du recueil de nouvelles de Histoire de réussir. Il s'agit de textes sur des rapports humains, sur l'Amérique, mais pas que, sur la souffrance des uns et des autres et le dépouillement des illusions. Trois histoires de réussir, ou histoire de réussir trois fois, c'est dans Comment dire, et c'est tout de suite sur la plus rebelle des radios.

0: Les mémoires de ma mère, le mensonge de mon père et autres histoires véridiques. Ma mère me raconte des histoires de son passé. Je ne les crois pas, je les interprète. Elle me dit qu'elle a été la vedette féminine dans le spectacle de dernière année à Catamount High School, alors que Sonny Tuff tenait le premier rôle masculin. Elle affirme qu'il l'a invitée à la fête donnée pour la troupe. Mais comme à ce moment-là, elle était amoureuse de mon père, un des machinistes de la pièce, elle a éconduit le garçon qui est devenu un acteur de cinéma célèbre et s'est rendu à cette soirée avec celui qui est devenu menuisier dans le New Hampshire. Elle m'a soutenu qu'elle connaissait les personnages principaux du roman de Grace Metalius, Peyton Place. La nuit même où, dans le livre, la fille avait assassiné son père, elle s'est rendue peu après une fête de Noël donnée par mes parents à Catamount. La fille se comportait bizarrement, a déclaré ma mère, comme si elle avait pris de la drogue ou un truc comme ça. Et le garçon avec qui elle était, un des Golden, n'a rien fait que se saouler et déprimer. Puis ils sont partis. Le lendemain, on a su que la police avait trouvé le père de la fille dans le tas de fumée. Le tas de fumée ? Elle y avait enterré et ton père m'a dit de me taire, de ne raconter à personne qu'ils étaient à notre réveillon de Noël. C'est la raison pour laquelle notre fête n'apparaît pas dans le livre ni dans le film qu'ils en ont tiré. Elle maintient également, en dépit de mes démentis répétés, qu'elle m'a vu interviewer à la télévision par Dan Raver. Ces trois anecdotes me sont revenues récemment lorsque, en farfouillant dans un tas de vieilles coupures de presse, je suis tombé sur la notice nécrologique de Sonny Tuff. Depuis que je suis adolescent, je lis deux journaux par jour, parfois même trois, et je découpe souvent un article qui me plaît pour telle raison obscure ou vite oubliée. Puis je flanque la coupure dans un tiroir de mon bureau. Et de temps en temps, à l'improviste, je me laisse aller à parcourir ces articles avant de les jeter. C'est un acte qui m'emplit d'une étrange tristesse, une sorte de sentiment de deuil pour la partie de moi que j'ai perdue. Comme si je lisais et jetais de vieux cahiers intimes. Mais c'est de ma mère que j'étais en train de parler. Elle a grandi, pauvre et belle, à Catamount, petite ville ouvrière du New Hampshire. C'était la plus jeune des cinq enfants d'un tourneur dont la femme était morte, étouffée par l'os d'une côte de porc, encore une de ces histoires. Quand ma mère avait 19 ans. Cette année-là, 1933, elle a été invitée à l'exposition universelle de Chicago pour participer à un concours de beauté, mais elle a refusé d'y aller, bien qu'elle prétende par ailleurs que mon père s'y est rendu et qu'il a joué de la clarinette dans une fanfare de la garde nationale. Son père à elle, dit-elle, l'obligea à rester à Catamount pendant l'été pour travailler au magasin Grover dans River Street, où elle vendait des robes. Si sa mère n'était pas morte cette année-là, elle aurait pu aller à l'exposition. Et qui sait, ajoutait-elle en plaisantant, si ça se trouve, tu aurais été le fils de Miss Exposition Universelle 1933 à Chicago. À vrai dire, je ne sais pas grand-chose de la vie de ma mère avant 1940, l'année où je suis né, et où j'ai commencé à engranger des matériaux pour mes propres histoires. Comme la plupart des gens, je ne prête pas grande attention aux anecdotes qu'on me raconte sur les vies et les incidents qui précèdent l'extraordinaire événement de ma naissance. Ce sont nos propres mémoires que nous racontons tous. Il en va de même avec mes enfants. J'observe leurs yeux d'adolescents se voiler, leur attention s'est détournée vers des projets secrets pour leur soirée ou leur week-end, pendant que je montre du doigt les HLM de Pearl Street à Catamount, où j'ai passé mon enfance. Bientôt il sera trop tard, j'ai envie de dire. Bientôt je vivrai moi aussi en exil, retiré du froid comme ma mère à San Diego. Seul dans un appartement terne d'une construction en bordure de baie, comptant sur l'indemnité vieillesse et me demandant si j'aurai encore assez d'argent à la fin du mois pour me faire couper les cheveux. Bientôt, il ne vous restera rien d'autre que moi, que le souvenir de mes histoires. Chacun sait que la mort d'un père ou d'une mère est une épreuve terrible. Mais comme nos parents d'ordinaire ne font plus partie de notre vie quotidienne depuis des années, la plupart d'entre nous n'en ressentent plus le manque lorsqu'ils disparaissent. Quand mon père est mort, je le voyais encore fréquemment. Je parlais avec lui au téléphone presque toutes les semaines. Mais il ne m'a pas manqué. Sa mort a pourtant été une chose terrible et continue à l'être aujourd'hui, 5 ans après. Mon père, un alcoolique cynique et déprimé, n'avait pas d'histoire à raconter. Mais même s'il en avait eu, son enfance en Nouvelle-Écosse, la manière dont il avait évincé Sonny Tuff auprès de ma mère, l'exposition universelle de Chicago où il avait joué de la clarinette, je n'aurais pas écouté. Nul doute que, cynique comme il était et désespérant de pouvoir être un jour aimé, il s'en rendait compte. La seule histoire contée par mon père, à laquelle j'ai prêté une oreille attentive, que j'ai visualisée et gravée dans ma mémoire, il me l'a dite quelques mois avant sa mort. C'est le récit de comment il en est venu à me prénommer Earl. Bien évidemment, quand j'étais enfant, je le lui avais demandé, mais il s'était contenté de hausser les épaules et de répondre que c'était un nom qui lui plaisait. Ma mère avait acquiescé avec ce haussement d'épaules. Mais un dimanche matin, l'hiver qui a précédé sa mort, 3 ans avant sa retraite et la migration qu'il projetait vers le sud en caravane, je me suis trouvé assis en face de lui dans la cuisine, en train de le regarder vider des verres de whisky Canadian Club et de soda. Il s'est soudain mis à agiter son doigt devant ma figure en disant que je ne savais pas à qui je devais mon prénom. Je ne croyais pas le devoir à quelqu'un, ai-je répondu. Quand j'étais gosse, a-t-il poursuivi, mes parents essayaient de se débarrasser de moi l'été. Ils m'envoyaient chez mon oncle Earl à Cap-Breton. C'était un célibataire, une sorte d'ermite, et il ne dessoulait pas la plupart du temps. Mais il jouait du crin-crin, du violon, et il m'adorait. C'était un sacré bonhomme. Et puis, quand j'ai eu à peu près 12 ans, je suis devenu assez grand pour passer l'été à travailler. Alors, on m'a gardé à Halifax, et je n'ai jamais revu l'oncle Earl. Il a fait une pause, et il a bu une gorgée. Il portait son pyjama rayé, un peignoir pourpre, des pantoufles, et il fumait des parlamentes l'une après l'autre. Sa femme, sa deuxième, ma mère ayant demandé le divorce quand j'avais 12 ans, s'était dépêchée d'aller au marché dès que j'étais arrivé, comme si elle avait peur de le laisser sans compagnie dans la maison. Il est mort quelques années plus tard, ajoutait mon père. On m'a dit qu'il était tombé dans une congère, évanoui, mort de froid. J'ai écouté cette histoire et je m'en suis souvenu aujourd'hui parce que j'ai pensé qu'il s'agissait de moi, de mon nom, Earl. Mon père, évidemment, l'a raconté parce qu'elle parlait de lui et parce que pendant un moment, ce matin froid de février, il a osé avoir l'espoir d'être aimé par son fils aîné. En cet instant où je dis ceci, je l'aime, mais il est trop tard pour que cette déclaration donne un quelconque bonheur à l'un de nous deux. C'est pourquoi je soutiens que la mort d'un des deux parents est une chose terrible. Après la disparition de mon père, j'ai demandé à sa sœur, Ethel, ce qu'elle savait de ce pauvre vieil oncle Earl. Elle m'a répondu qu'elle n'en avait jamais entendu parler. Comme c'était l'archiviste officieuse de la famille et qu'elle n'avait que quelques années de moins que mon père, elle aurait assurément entendu parler de cet oncle. Elle aurait su comment mon père passait ses étés. Elle aurait eu quelques connaissances de l'homme que mon père aimait au point d'en donner le nom à son premier fils. L'histoire, tout simplement, n'était pas vraie. Mon père l'avait inventée. De la même façon que l'anecdote de ma mère concernant Sonny Tuff est fausse, hier, l'article écrit sur lui par le regretté George Fraser dans le Boston Globe m'est tombé entre les mains. Je n'aurais pas pris la peine de le relire si la semaine précédente je ne m'étais pas trouvé à plaisanter au sujet de Sonny Tuff avec une amie, une femme qui habite Boston et dont la mère est décédée l'été passé. La mort de la mère de cette amie, comme celle de mon père, a été provoquée par un alcoolisme aigu et elle s'annonçait depuis des années. Ce que la plupart des candidats au suicide accomplissent en quelques minutes après des décennies pour mon père et pour la mère de mon ami. Le décès de cette femme m'a rappelé les conséquences de la mort de mon père et de la survie de ma mère. Et puis notre plaisanterie très chic sur la vedette de cinéma des années 40, une blague sur notre propre vieillissement, m'a fait penser à l'anecdote de ma mère sur la pièce de théâtre de la classe de terminale en 1932. Aussi, lorsque j'ai vu la notice nécrologique de Tuff, rédigée par Frazier, sous le titre « Mort d'un commis en squelette », je ne l'ai pas balancé dans le tiroir, mais je l'ai lu d'un bout à l'autre, comme si je cherchais une confirmation du refus que lui avait opposé ma mère. Au lieu de quoi, j'ai appris que Bowen Charlton Tuff III, héritier d'une vieille famille de banquiers de Boston, avait fait avec ses terres sa préparation pour Yale. De sorte qu'on son lien le plus étroit avec la fille d'un tourneur de Catamount, et donc avec moi, passait probablement par la banque de son père qui possédait la fabrique où le tourneur faisait travailler sa machine. De toute façon, je n'ai jamais cru à son histoire, mais maintenant j'avais la preuve qu'elle l'avait inventée. Exactement comme le fait que Dan Raver ne m'a jamais interviewé prouve que ma mère ne m'a jamais vu à la télévision dans son studio de San Diego. D'ailleurs, à peine avait-elle eu le temps d'appeler son amie qui habite au bout du même couloir et de la faire venir pour voir son fils à la télé que Dan était passé à des trucs déprimants sur le Moyen-Orient. Quant au personnage de Grace Metallius dans Peyton Place et leur apparition à la soirée de Noël de mes parents à Catamount, je n'y ai jamais cru non plus. Il est exact que Peyton Place repose sur un parricide qui a réellement eu lieu à Gilmanton, un village à une quarantaine de kilomètres de Catamount, où une jeune femme a assassiné son père. Mais au milieu des années 40, les gens ne faisaient pas 40 kilomètres en voiture sur des petites routes enneigées pour se rendre à une fête chez des inconnus. C'est ce que j'ai répondu à ma mère. Elle venait juste de me dire pour la centième fois, me semblait-il, qu'un jour, en me servant de mon expérience d'enfant et à présent d'adulte, dans le New Hampshire, je serais en mesure d'écrire un nouveau Peyton Place. Cette conversation a lieu il y a à peine 2 mois. Je lui avais rendu visite à l'occasion d'un voyage d'affaires à Los Angeles et j'étais assis plutôt mal dans son studio de San Diego. C'est une femme minuscule, on dirait une mésange, qui ne possède que peu d'objets et tous paraissent miniaturisés, prévus pour aller avec son petit corps et les dimensions réduites de son appartement. De sorte que quand je me rends chez elle, je me sens énorme et balourd. Je baisse la voix et je me déplace avec précaution. Elle repassait ses draps pendant que je restais assis sur son canapé lit défait. Il n'était pas replié parce que je venais de retourner le matelas pour elle, une corvée qu'elle réserve à mon frère cadet ou à moi, les deux seules personnes de grande taille à présent dans sa vie. Mais nous n'étions pas des inconnus pour eux, a gazouillé ma mère. Ton père connaissait le fils Golden, probablement un de ses copains de beuverie, est-elle ajoutée. En tout cas, c'est la raison pour laquelle ton père m'a interdit d'en parler à quiconque lorsque l'histoire est parue dans les journaux avec le meurtre, l'inceste et tout ça. L'inceste ? Quel inceste ? Tu sais bien, le père que sa propre fille a assassiné, oui, assassiné et enterré dans le tas de fumier parce qu'il couchait avec elle. Tu n'as pas lu le livre ?
1: Non.
0: Bon, ton père avait peur que nous ne soyons impliqués d'une façon ou d'une autre, alors je n'ai pas eu le droit d'en parler jusqu'à ce que le livre soit célèbre. Tu sais, quand je raconte aux gens d'ici que dans les années 40, j'ai connu la fille qui a tué son père dans Peyton Place, on ne me croit pas. Bon, pas que je l'ai précisément connue, mais tu sais bien. Il y a toujours quelqu'un de célèbre dans ces histoires, me suis-je dit. Dan Raver, Sonny Tuff, Grass Metalius. C'est comme si elle espérait qu'on l'aimera plus facilement si elle était associée à quelqu'un de célèbre. Quand on sait qu'une histoire est fausse, on se dit qu'on n'a pas besoin de l'entendre. On pense qu'on est censé l'interpréter, comme je le faisais ce matin-là dans le studio de ma mère, où je transformais son récit en indice révélant sa psychologie. Ce qui m'a mené à la comparer à ma propre psychologie et à noter avec soulagement la différence. Mes histoires à moi n'ont pas de gens célèbres. J'ai opéré de même avec le violoniste ivre de mon père, l'oncle Earl, lorsque j'ai su qu'il n'existait pas. J'ai utilisé ce conte pour tenter de défaire le pulse de la terrible psychologie de mon père, en espérant sans doute démêler du même coup les chevaux de la mienne. Une des choses les plus difficiles à dire à quelqu'un d'autre est celle-ci. J'espère que vous m'aimerez. C'est pourtant ce que nous voulons tous dire les uns aux autres, à nos enfants, nos parents, nos compagnons et même aux inconnus. Peut-être même surtout aux inconnus. Mon ami de Boston, qui en guise d'interlude pendant l'histoire de la mort affreuse de sa mère, plaisantait avec moi au sujet de Sonny Tuff, me montrait qu'elle espérait que je l'aimerais, même si son récit parlait du fait que sa mère avait tout au long de sa vie refusé de l'aimer et que maintenant qu'elle était morte, toute possibilité d'un tel amour était absolument écartée. Pour ma part, j'ai au moins l'histoire de mon père sur l'origine de mon prénom, et bien qu'il soit trop tard pour que je lui donne ce qu'il avait espéré et demandé l'espace d'un moment, j'ai pu comprendre un peu plus utilement, en me souvenant de son récit, la façon dont je raconte les miens. En me rappelant, comme si j'écrivais mes mémoires, ce qu'ont évoqué pour moi les histoires des autres, ce qu'elles ont littéralement fait surgir dans mon esprit, j'ai appris comment mes propres histoires fonctionnent dans le monde, que je les raconte à ma mère, ma femme, mes enfants, mes amis, ou surtout à des inconnus. Et pour clore la boucle, j'ai appris un peu plus utilement à écouter les histoires des autres, qu'elles soient vraies ou fausses. En quittant ma mère ce matin-là pour revenir à Los Angeles en voiture, et de là prendre l'avion pour le New Hampshire, où vivent mon frère, ma sœur et tous les petits-enfants de ma mère, et où ma mère a vécu tout son passé à part les quelques dernières années, elle m'a raconté une dernière anecdote. Nous sommes restés quelques minutes debout à l'ombre des palmiers dans le parking derrière son immeuble, de verre et d'acier, puis elle m'a dit d'un ton soucieux. « Tu sais, ce restaurant, la maison des pancakes, où tu m'as amené ce matin pour le petit-déjeuner ?» J'ai répondu « Oui, vérifié l'heure, et j'ai balancé ma valise sur le siège arrière de la voiture de location. » Eh bien, j'y prends mon petit déjeuner tous les mercredis. C'est sur mon chemin quand je vais garder les enfants le mercredi. Et cette semaine, il s'est passé quelque chose de drôle. J'étais assise, toute seule au fond, là où il y a cette longue banquette en fer à cheval. et j'avais déjà à moitié fini mon petit déjeuner quand j'ai remarqué qu'au bout de la banquette était assis un homme. Il était à peu près de ton âge, jeune mais sale et l'air minable, surtout sale. Alors j'ai détourné les yeux et j'ai continué à manger mes œufs et mon toast. Et puis j'ai vu qu'il me regardait comme s'il me connaissait et qu'il n'osait pas vraiment me parler. J'ai souri au cas où je le connaîtrais. Je connais à peu près tout le monde dans le voisinage maintenant. Mais c'était un inconnu et sale. Ça se voyait qu'il buvait depuis des jours. Alors je lui ai fait un sourire et je lui ai dit « Vous avez besoin d'aide, n'est-ce pas, monsieur ?» Il avait vraiment besoin de se raser. Ses amis étaient dégoûtants et tout déchirés, ses cheveux en broussaille. Tu vois le genre. Il avait pourtant quelque chose de pathétique dans le regard qui me poussait à lui parler. Mais honnêtement, Earl, je ne pouvais pas. Non, je ne pouvais pas, il était si sale. Bref, quand je lui ai adressé la parole, juste ces quelques mots, il a fait comme s'il émergeait d'un brouillard et il s'est redressé un moment, comme s'il avait peur que je me plaigne au personnel et que je le fasse jeter hors du restaurant. « Qu'est-ce que vous m'avez dit » a-t-il demandé. Sa voix était faible, mais il a essayé de lui donner du volume, alors c'est sorti fort et cassé. « Rien », ai-je répondu en me détournant. Puis j'ai vite fini mon petit déjeuner et je suis parti. Cet après-midi-là, en revenant à pied de mon babysitting, je suis rentré dans le restaurant pour voir s'il était là, mais il n'y était pas. Et le lendemain, jeudi, j'ai refait tout le chemin à pied pour voir s'il y était, bien que je ne prenne jamais mon petit déjeuner le jeudi à la maison des pancakes. Il n'y était toujours pas. Et hier, vendredi, j'y suis retourné une troisième fois. Mais il n'y était pas. Elle s'est plongée dans ce silence méditatif en regardant ses mains. Est-ce qu'il y était ce matin? Ai-je demandé en me disant que le sens de cette histoire avait sans doute à faire avec la coïncidence. Non, a-t-elle répondu, mais je ne m'attendais pas plus à ce qu'il y soit ce matin. J'avais arrêté de le chercher déjà hier. Bon, mais pourquoi est-ce que tu m'as raconté ça? À quoi est-ce que ça se rapporte? À quoi? Mais je ne sais pas, à rien je suppose. J'avais pitié de cet homme et puis comme j'ai eu peur, je me suis tué et je l'ai laissé. Elle étudiait toujours ses petites mains. C'est normal, ai-je dit. Tu n'as pas à te sentir coupable, ai-je ajouté en l'entourant de mes bras. Elle a mis son visage contre mon épaule. Je sais, et pourtant. Ses yeux bleus se sont mouillés. Son fils partait à nouveau pour 6 mois ou pour 1 an de plus. Et à qui raconterait-elle ces histoires pendant qu'il ne serait pas là? Qui écouterait?

Russell Banks, le goulet. Le jeune homme surnommé Freckleface et qui s'appelait en réalité Naldo de Arroja était conducteur d'autobus sur un trajet dangereux. Il traversait le goulet, longeait le front de mer jusqu'à l'aéroport et retour, faisait demi-tour à Central Square comme tous les bus et recommençait. Ceci 4 fois par jour. Il n'avait que 20 ans, il était célibataire, gagnait assez bien sa vie comme conducteur et malgré ses taches de rousseur en abondance et ses cheveux roux, il plaisait aux femmes. Peut-être parce qu'il avait beaucoup d'argent à dépenser pour les emmener danser, leur payer du Johnny Walker Red et leur offrir de petits cadeaux, des banilons ou des animaux en peluche. Il vivait pour les femmes, ainsi qu'il le disait souvent lui-même. Et quand on le dévalisa dans son autobus, 2 fois la même semaine, en plein jour, dans le goulet, il en éprouva une telle fureur qu'il aurait bien tué quelqu'un. Surtout après que les flics se furent moqués de lui et qu'au dépôt, le chef de station lui annonça que s'il se faisait voler encore une seule fois ce mois-ci, il serait renvoyé. C'est le règlement de la compagnie, Freckleface, dit-il. 3 fois en un mois et tu t'en vas, mon vieux. Le contremaître était debout dans le garage, son bloc-notes à la main, attendant les clés du bus. Pourquoi ? Demanda Freckleface. Qu'est-ce que ça peut bien arranger de virer le chauffeur ? Explique-moi ça. Il arrive que les conducteurs soient de mèche avec les voleurs. Je ne dis pas que tu ferais une chose pareille, mais tout de même, la compagnie doit bien avoir une règle. Tu sais comment c'est. Freckleface tendit les clés, sortit du garage, n'a pas décidé, alla droit chez un parieur qu'il connaissait dans le goulet, à 2 pâtés de maison de là, et acheta un calibre 45 bleu foncé avec une boîte de balles. Il mit le revolver chargé dans son sac de déjeuner et quand, quelques jours plus tard, il s'arrêta au croisement d'Angelina et de Fortune Street pour laisser monter 2 hommes portant des vestes de safari brunes et froissées qui dissimulaient les pistolets enfoncés dans leur ceinture, Freckleface attendit simplement qu'ils aient payé et se soient assis, l'un au fond et l'autre juste derrière lui, comme le font d'habitude les voleurs. Il saisit son sac de déjeuner sur le sol, en sortit le calibre 45, se retourna et tua l'homme qui était derrière lui d'une balle dans l'œil. L'autre bondit dans la rue par la porte arrière et se mit à courir. Freckleface s'empara du pistolet du premier homme qui était tombé sur le sol, enjamba le corps et sauta à son tour sur la chaussée, comme Gary Cooper ou Clint Eastwood, un revolver dans chaque main. Les gens dans le bus, dans la rue et sur les trottoirs, en majorité des femmes et des enfants à 7h de la journée, étaient terrifiés. Il y en avait qui criaient, mais quand Freckleface se rua aux trousses du second voleur, tout le monde recula et l'acclama. Il attrapa le bonhomme dans une ruelle en cul-de-sac, derrière un restaurant pakistanais, et tira 2 fois sur lui. D'abord dans la poitrine et ensuite de plus près dans la tête. Il lui prit aussi son revolver et marcha rapidement vers l'autobus qui stationnait toujours au croisement d'Angelina et 14th Street. Les portières ouvertes et le moteur en marche. Il monta dedans, s'empara du corps du premier voleur, qu'il vira dans la rue, rangea les 3 pistolets dans son sac de déjeuner et reprit son trajet le long d'Angelina Street, puis vers l'aéroport. Lui-même ne parla jamais à personne de ce qui s'était passé, mais tout le monde fut très vite au courant. Le chef de station, les autres conducteurs, les habitants et les commerçants du goulet et les voleurs. Les gens se mirent à attendre tout spécialement l'autobus de Freckleface, laissant passer les précédents. Il avait beaucoup de succès avec les femmes sur son parcours. Elles lui souriaient et relevaient un peu leurs robes sur leurs cuisses en montant les marches de son bus. Puis elles déposaient leurs pièces lentement, une à une, dans sa main. Bien sûr, personne ne disait à Freckleface qu'il savait ce qu'il cachait dans son sac de déjeuner. Et personne non plus ne raconta rien à la police. Quand les agents arrivèrent en voiture dans le goulet pour emporter les 2 cadavres, tous les passants prétendirent ne rien savoir quant à la façon dont ces hommes étaient morts. « Qui sait ? » disait-il en haussant les épaules. Quelqu'un a déposé les corps là pendant la nuit ou peut-être ce matin quand personne ne regardait. Ça arrive tout le temps ici, vous le savez bien. Du côté nord du goulet, près du dépôt de bus, un jeune homme qu'on appelait Shink, mais dont le vrai nom était Felipe da Silva, travaillait dans la boulangerie de ses parents avec sa mère, son père et ses 2 jeunes sœurs. Un matin, qu'il arrivait au travail en retard avec la gueule de bois et qu'il s'attendait au sermon habituel de son père, il se retrouva sur le théâtre d'un massacre. Quelques instants auparavant, des voleurs s'étaient introduits dans le magasin et avaient tué à coups de revolver et de machette les 4 membres de la famille de Shink et 2 clientes, des dames âgées du quartier. Les murs blancs, le sol, même les plafonds étaient éclaboussés de sang, carte macabre indiquant où ces personnes avaient trouvé la mort et de quelle façon. Les sœurs de Shink avaient été abattues à coups de pistolet dans le magasin même où elles travaillaient, derrière le comptoir. Et les 2 vieilles dames du voisinage avaient été tuées près de la porte, chacune d'une balle derrière l'oreille. Elles étaient probablement entrées en plein hold-up.
le parking qui avait été fauché d'un coup de machette dans le couloir menant à la pièce du fond où se trouvaient les fourneaux, et sa mère, elle aussi pratiquement coupée en deux par une machette, avait été abattue près de la porte de derrière, alors qu'elle était manifestement en train de fuir le massacre. Shink s'arrêta devant chacun des cadavres, l'examina un court instant, l'enjamba pour passer au suivant en prenant soin de ne pas marcher dans les larges traînées de farine et de sang coagulé. Ouvrant la porte donnant sur la rue à l'arrière, il sortit, et quand il s'agenouilla sur le sol comme pour prier ou pour vomir, il vit plusieurs empreintes de pas blanches qui descendaient vers l'arrière du bâtiment. À l'instant, Shink entendait

Police, où il vola hardiment un bidon de 20 litres d'essence qu'il rapporta à la camionnette. Là, il arrosa d'essence le sol de terre battue autour du véhicule et tout particulièrement près de la porte arrière, en versa encore sur le toit et les côtés. Enfin, il gratta une allumette, la lança sur le camion et s'enfuit en courant. Des gens avaient observé toute la scène depuis le début, mais personne ne fit rien et ne dit rien pour retenir Chink. Quand le camion explosa, telle une boule de feu, les habitants des baraques, qui étaient pour la plupart des mères portant leur bébé sur la hanche, crièrent avec un plaisir évident. Plus tard, quand les pompiers eurent éteint les flammes et ouvert la portière arrière du véhicule, on découvrit, recroquevillé à l'intérieur, trois corps rendus tout à fait méconnaissables. Nul dans les baraquements ne savait qui ils étaient, comment ils s'étaient retrouvés enfermés dans la camionnette, ni qui l'avait inondé d'essence et y avait mis le feu. « Nous étions à l'intérieur en train de préparer à manger », répondirent les gens. Et personne, du moins dans la police ou chez les pompiers, ne fit le rapprochement entre cette étrange incinération de trois jeunes hommes et le massacre de six personnes dans une boulangerie deux pâtés de maison plus loin. Mais dans le goulet, tout le monde avait fait le lien et parlait de Chink avec sympathie et admiration, même ceux qu'il considérait comme un feignant, un playboy, un ivrogne entretenu par une famille travailleuse. Puis il y eut Saverio Gomez Macedo, surnommé Tarzan, à cause de sa haute taille, de son physique herculéen et de la façon particulière qu'il avait de crier avec les mains en porte-voix autour de la bouche comme il aimait le faire en commençant sa journée. Il émergeait de son hamac sous le porche de la baraque de sa grand-mère, faisait un pas vers le réservoir dans la ruelle où il y avait déjà une file de gens. Il poussait son cri et frappait son énorme torse avec bonhomie. En échange de soins qu'il prodiguait à sa vieille grand-mère percluse d'arthrite, Tarzan était autorisé à dormir sous le porche de sa cabane. De temps en temps, il se faisait engager comme journalier pour transporter des briques ou poser les canalisations des égouts près du front de mer où le gouvernement construisait des hôtels pour les étrangers. Sa grand-mère, à son tour, dépendait de ses enfants, les oncles et les tantes de Tarzan, dont plusieurs vivaient maintenant en Floride et lui envoyaient parfois de l'argent. C'était des filles qui avaient été la mère de Tarzan, celle des filles qui avaient été la mère de Tarzan était morte d'un cancer plusieurs années auparavant, et personne ne savait qui était son père. De ce fait, Tarzan et sa grand-mère se sentaient aussi proches que mère et fils. Ils passaient la plus grande partie de leur journée assis sous le porche de guingois et ombragés de la minuscule cabane, d'où ils regardaient passer les gens. Malgré sa taille imposante et son euphorie évidente, Tarzan ressemblait par bien des côtés à un petit vieux, ce qui bien sûr plaisait énormément à sa grand-mère et amusait tous ceux qui les connaissaient dans le quartier. Pour cette raison, beaucoup furent surpris de la transformation que subissait Tarzan quand sa grand-mère fut tuée. Sa mort fut un accident malheureux, et peut-être s'attendaient-ils à ce qu'ils l'acceptent comme tel, mais c'est ce qu'il aurait sans doute fait. Mais il y vit, lui, un assassinat de sang-froid. Deux revendeurs de drogue du quartier qui se disputaient pour une question d'argent, comme cela arrivait souvent. Comme il se tirait dessus dès qu'il s'apercevait, l'un d'eux abattit la grand-mère de Tarzan qui était assise sur le porche, en attendant que son petit-fils rentre du magasin. Elle mourut sur le coup d'une balle dans la gorge, juste au moment où Tarzan arrivait à l'angle de la rue. Il rugit, se martela la poitrine avec fureur, effrayant ceux qui l'entendirent, et se lança à la poursuite des vendeurs de drogue. Il les rattrapa tard ce soir-là dans l'arrière-salle d'un bar des environs de l'aéroport. Ils avaient apparemment réglé leurs différends et faisaient de nouveau des affaires ensemble quand Tarzan, grandi par la colère et l'intrépidité, pénétra dans la pièce sordide, empoigna les deux voyous, deux gringalets et les traîna dehors. Il pleuvait, la rue était silencieuse et presque vide. Le barman et les quelques clients qui étaient présents à ce moment décrivirent plus tard, avec une sorte d'horreur, un effroi étrangement mêlé de fierté, le craquement que firent les crânes quand l'imposant jeune homme choqua, l'un contre l'autre, les têtes des deux individus. Ensuite, quand il vit qu'ils étaient bien morts entre ses mains, Tarzan les jeta tous les deux comme des sacs poubelles dans le caniveau et s'en alla sous la pluie. À la suite de quoi, à la fois parce que les revendeurs de drogue ne se montrèrent plus pendant quelque temps et parce qu'on respectait la lueur de Tarzan, ce dernier devint un héros du quartier. Dans le goulet, les vrais héros n'existaient quasiment pas. Les politiciens et les soldats vivaient aux dépens de la population depuis des générations, et les sportifs, les chanteurs, les acteurs, tous ces personnages dont les visages célèbres étaient utilisés pour faire acheter aux gens des choses dont ils n'auraient pas voulu autrement ou qu'ils ne pouvaient s'offrir, n'étaient plus crédibles, ni admirés, ni même enviés. Dans le goulet, les gens étaient devenus cyniques. C'était leur seule défense

pour éviter de se faire exploiter, encore et toujours, afin d'engraisser ceux qui étaient déjà bien gras. Ils avaient appris depuis longtemps que c'est les pauvres qui nourrissent les riches et non le contraire. Et finalement, quand il fut presque trop tard et qu'ils n'eurent bientôt plus rien à offrir aux riches, aux politiciens, aux hommes d'affaires, aux étrangers, les habitants du Goulet finirent par se désintéresser de tout projet et de toute entreprise, de tout plan, de toute tentative qu'il leur aurait demandé d'espérer. C'est pourquoi, quand Freckleface entendit que les gens glorifiaient Schink et ensuite Tarzan, et quand il vit à quel point on les admirait pour leur peine et leur fureur, bref, quand il se rendit compte que lui et les autres étaient devenus des héros en ce lieu où il n'y en avait jamais eu auparavant, il décida d'en tirer parti aussi vite que possible, avant que les gens ne reprennent leur ancienne habitude de rejeter l'héroïsme comme une farce. Il organisa une rencontre entre trois dans l'arrière-salle d'un café près de la maison où il louait une chambre. Et quand ils se furent serrés la main, chacun quelque peu intimidé par les deux autres, Freckleface parla tout de suite d'affaire. Son plan était de construire une tour de garde au centre du Goulet. L'un d'eux y serait posté en permanence, et lorsqu'il verrait se produire un vol, il donnerait le signal aux deux autres qui poursuivraient les voleurs et les tueraient. « Dans quel but ? » demanda Schink. « Pour l'argent, » répondit Freckleface. « Qui va nous payer ?»« Les victimes des voleurs, » expliqua Freckleface. « Nous restituons ce qui a été volé et nous demandons un pourcentage pour notre peine. » Tarzan aussi avait besoin d'argent. Après la mort de sa grand-mère, ses oncles et tantes avaient vendu la baraque à un homme du quartier qui mettait en location des centaines de cabanes dans le Goulet. Par conséquent, Tarzan avait dormi ses derniers jours sous deux tôles de fer rouillé à l'arrière d'un entrepôt où il espérait trouver du travail comme magasinier dès que sa tante de Floride lui aurait envoyé l'argent dont il avait besoin pour soudoyer le contremaître. Freckleface ne s'en tirait pas tellement mieux. Sa popularité comme conducteur de bus avait fait baisser les recettes de ses collègues et ces dernières semaines, en arrivant au travail, Freckleface avait trouvé du sucre dans son réservoir, les pneus lacérés un autre jour, le tuyau de son radiateur tranché ou une tête de Delco disparue. Auparavant, il avait eu plusieurs femmes qui se le partageaient. Maintenant, bien qu'il soit devenu un héros, il pouvait à peine espérer qu'une seule femme l'attende après son travail pour qu'il l'emmène danser. Un héros sans argent n'était qu'un homme ordinaire. Très vite, Freckleface, Schink et Tarzan gagnèrent plus qu'ils n'auraient jamais espéré. Ils s'étaient rapidement spécialisés. Tarzan montait la garde en raison de sa capacité à hurler. Sa voix portait tellement loin et elle était si claire que chaque fois qu'il donnait l'alarme du quartier, le quartier tout entier prenait immédiatement part à la poursuite. Souvent, il ne restait à Schink et à Freckleface qu'à suivre le chemin que la foule dégageait pour eux dans la rue. La spécialité de Freckleface pouvait s'appeler du courtage. C'était lui qui desserrait les doigts des voleurs morts sur l'argent dérobé et qui le remettait aux commerçants, aux piétons qui s'étaient fait dépouiller. C'était donc lui qui négociait le prix de la restitution et qui divisait la prime en trois parts. Aussi, quand il apparut que s'il le désirait, il pouvait étendre leur affaire vers d'autres quartiers du Goulet, ce fut Freckleface qui s'occupa de la construction de nouvelles tours de guet, qui engagea d'autres vigies, des tireurs et des encaisseurs. Ce fut lui qui put succomber à Tarzan la charge de tous les guetteurs pour les entraîner à placer leurs mains en porte-voix juste comme il fallait et à crier clairement aussi fort qu'une sirène ou exactement s'enfuyer les voleurs. Parfois, cependant, tard dans la nuit, Freckleface quittait le lit qu'il partageait avec la fille du Premier ministre, s'avançait sur le sol parqueté vers les portes à claire-voie qui s'ouvraient sur la terrasse et sortait sous la lueur argentée de la lune. Il se penchait par-dessus la balustrade, allumait une cigarette, son regard se posait sur la ville endormie et la parcourait à la recherche du Goulet. Il restait là jusqu'à l'aube à fumer, en attendant que le soleil se lève et que les habitants du Goulet sortent de leur baraque pour aller chercher de l'eau, allumant les feux pour cuisiner. Freckleface, à des kilomètres de là, du haut de sa terrasse, portant un peignoir de soie bleue et fumant des cigarettes françaises, se répétait sans cesse, comme s'il s'agissait d'une formule magique, cette incantation. « Je ne vis plus là et nul de ceux que je connais n'habite là. Les gens qui continuent à vivre là le font parce qu'ils le veulent. Sinon, ils iraient ailleurs. Regardez Tarzan, regardez Schink, regardez-moi. » Ensuite, il rentrait, se douchait, se rasait, s'habillait et descendait prendre le petit déjeuner. La première chose qu'il faisait était de lire le journal du matin pour connaître les noms et adresses des malfaiteurs abattus par ses hommes le soir précédent, dans le Goulet. Après le petit déjeuner, il partait au volant de sa Mercedes marron et passait chez les familles des voleurs décédés. Après cela, le déjeuner, puis une séance d'entraînement et un massage. Ensuite, qui sait ? De l'immobilier peut-être, de l'import-export, des hôtels.
La vie réserve décidément beaucoup de surprises, pensait-il.

Russell Banks, Histoire d'enfant. L'après-midi où j'ai lancé Ralph du toit, lui causant toutes ses fractures, je croyais être le seul père à avoir jamais fait une chose pareille à son enfant. J'étais jeune, mais dans les 7 années qui se sont écoulées depuis, j'ai eu connaissance de nombreux cas d'enfants dont les os ont été brisés par des chutes provoquées. À quelques détails près, d'ailleurs insignifiants, tous ces cas sont semblables au mien et à celui de Ralph. Voilà ce qui se passe d'ordinaire. L'enfant attaque son père par surprise, le plus souvent par derrière et avec une arme, un couteau à éplucher par exemple, ou un ouvre-bouteille à bout pointu. L'agression a lieu généralement lorsque le père est occupé à suivre un événement sportif à la télévision, ou à lire le journal, ou que, debout au pied de l'escalier, il tient le téléphone et s'apprête à composer le numéro de sa mère en Californie. Il est évident que l'enfant souhaite obtenir de son père une attention particulière et c'est parce que l'agression se produit lorsque le père est entièrement absorbé ailleurs que son gamin peut y intégrer un élément d'extrême surprise. Ainsi armé, semblable à un terroriste, son enfant représente un danger sans rapport avec sa taille minuscule. Le père, qui saigne à profusion, est un instant hors de combat. Il tombe à genoux. Peut-être reçoit-il alors un deuxième coup de poignard, mais ses yeux vont de sa nouvelle blessure jusqu'à l'enfant, chacun rivant son regard à celui de l'autre, car à présent ils ont tous les deux la tête au même niveau. Soudain, le père se rend compte que cette lutte n'est pas une parodie de duel, qu'elle est au contraire mortelle, et que toute retenue de sa part ne fera qu'accroître sa vulnérabilité. Malgré leurs différences de poids et de compétences techniques, ils sont tous les deux, même si ce n'est que brièvement, des êtres humains. Le père, du coup, adopte une stratégie qui n'est destinée qu'à le sauver. D'habitude, il choisit de mentir. Et dès que le mensonge induit l'enfant à éprouver un faux sentiment de sécurité, où on lui jure de façon écœurante qu'on l'aime et qu'on se soucie de son bien-être, on l'assure d'un dévouement sans borne et on va jusqu'à lui donner de l'argent, on lui fait force caresse et gazouillis, on lui caresse les joues et lui tapote la tête, telles sont les hypocrisies. Le père arrache l'enfant à son petit lit, l'enveloppe dans une couverture, se précipite sur le toit avec son paquet et le jette dans la rue. C'est ainsi que ça s'est passé pour Ralph et moi, comme pour des centaines et des centaines d'autres. Pendant un court laps de temps, après avoir balancé Ralph du toit, j'estimais être un père dénaturé, mais quand j'ai découvert qu'il y avait tant de cas semblables, j'ai pu me montrer un peu moins dur envers moi-même. Ma femme, la mère de Ralph, m'y a beaucoup aidé, même si elle n'était pas en mesure de me rassurer autant que j'en avais besoin. Après tout, c'est mon épouse et une adulte comme moi. Elle était donc censée me soutenir et me réconforter. Et puis, en un sens, en m'étant débarrassé de Ralph tout seul, je lui avais épargné l'obligation de le faire. Car elle avait subi autant que moi les agressions soudaines de l'enfant. Elle aussi avait peur de lui et souhaitait s'en protéger. En fin de compte, après avoir pris connaissance de tous les exemples qui correspondaient aux miens et à celui de ma femme, j'en suis venu peu à peu à considérer que les adultes qui endurent sans réagir l'opposition de leurs enfants sont des parents dégénérés, anormaux, et dans le meilleur des cas, profondément irrationnels. On dirait qu'ils souhaitent leur propre destruction, leur propre remplacement dans le monde par leurs enfants. De tels hommes et de telles femmes, est-ils finalement apparus, sont effrayants mais aussi plutôt dégoûtants. Prétendant souvent agir selon l'instinct, il leur est arrivé de soutenir qu'en permettant à leur enfant de se nourrir d'eux, de leur corps d'adulte en quelque sorte, ils s'agrandissaient eux-mêmes. Mais quand je les écoutais, je savais déjà qu'ils s'étaient laissés profondément abuser, tant par eux-mêmes que par leur enfant. En réalité, ils mettaient en acte une impulsion perverse et obscure, les incitant à se détruire. La survie du mieux adapté, me criais-je quand il était question d'enfant à une soirée ou à un repas avec nos voisins. Et c'était un thème qui semblait toujours ressurgir, sans doute parce que pour nous, jeunes parents, il restait d'une actualité déprimante. Comment se comporter, comment agir envers les enfants? Dans tout le quartier, ils avaient atteint l'âge où ils étaient capables d'attaquer et de blesser mortellement leurs géniteurs. Il était bien naturel que ces derniers se fassent du souci. Comme nous étions pour la plupart des adultes dotés d'une réelle conscience morale, nous souhaitions en général que notre réponse à ces agressions fût aussi satisfaisante moralement. Il ne se passait pas de jour sans qu'on nous rapporte une nouvelle histoire d'un enfant qui avait éborgné sa mère avec un manche de râteau, d'un autre qui avait tenté de pousser son père dans la chaudière au sous-sol, ou, ce qui nous avait particulièrement impressionné, celle d'un garçon de 5 ans qui avait lâché le frein à main de la voiture familiale, garée dans une pente, la faisant rouler en direction du père qui, à ce moment-là, était penché pour ôter un patin à roulettes dans l'allée du garage. Le père, qui n'avait pas pu éviter la voiture à temps, avait eu une cheville et un genou écrasés. Hospitalisé 7 semaines. Il s'était trouvé hors d'état de travailler pendant 3 mois. Aujourd'hui encore, il boite de façon visible. Nous avons été informés de cet incident juste après qu'il ait eu lieu.
C'est au cours d'un barbecue chez mes voisins, un soir d'été. Et j'ai réagi en proposant de créer un comité de soutien aux pères mutilés, ce que nous pouvions faire en tant qu'amis et parents concernés. Nous enlèverions nous-mêmes son fils et nous le jetterions sur l'autoroute du haut d'une passerelle toute proche. Nous donnerions ainsi un avertissement aux autres gosses. Nous devons leur montrer que nos liens de solidarité sont puissants et que nous réagirons en bloc si l'un de nous est attaqué par un enfant. Ils y réfléchiront à deux fois, ai-je prédit, s'ils savent que 40 ou 50 adultes bien entraînés leur tomberont dessus chaque fois que l'un d'eux ne marche pas droit. Quelques femmes présentes se sont élevées contre ma proposition, estimant qu'une telle réaction pouvait donner aussi aux enfants l'idée d'agir collectivement. Elles ont fait observer que, puisque ce sont toujours les enfants qui sont l'origine de ces agressions sournoises, nous n'aurions aucun moyen de déterminer quand viendrait la prochaine attaque, ni de qui, du garçon qui livre les journaux, du fils d'un ami, d'une nièce ou d'un neveu en visite. Si nous sommes capables de nous allier, ils le sont également, a soutenu l'une d'elles. Et comme nos actions sont toujours défensives, qu'elles répondent à leur, nous risquons de leur permettre de nous empêcher de réagir en parents isolés et de nous défendre individuellement. Ton idée, m'a-t-elle déclaré sur un ton de mise en garde, pourrait avoir des conséquences lointaines et insoupçonnées. Puis elle a terminé par un argument sans appel en mentionnant ce que nous savons tous et que nous supportons chaque jour et que pourtant nous nous avouons rarement. Ils sont plus nombreux que nous, a-t-elle lâché en chuchotant presque et soudain déprimée. Elle s'est rassise sur sa chaise au bord de la piscine. Son regard erré au-delà des cours et des haies vers l'aire de jeu, nous parvenaient de loin les cris aigus et les hurlements des enfants qui s'amusaient. Nous avons senti l'immensité de leur nombre, leur affinité naturelle entre eux, leur hostilité naturelle à notre égard. « Bon Dieu, a dit un des hommes à voix basse, qu'allons-nous faire ?»« Priez pour qu'ils grandissent vite et qu'ils deviennent des adultes à leur tour, » a répondu ma femme. « Donnez-leur le gîte, le couvert et les vêtements, » a-t-elle poursuivi. « Pressez-les, amusez-les, abusez-les de mensonges, mais ne baissez jamais votre garde. Au bout du compte, si nous n'avons pas commis d'imprudence et que la chance a été de notre côté, ils seront adultes à leur tour. » Et nous serons libres. Nous serons libres et ils seront devenus parents, conclut-elle avec un sourire en savourant la douceur de la victoire anticipée. J'ai entouré de mes bras les épaules sensibles et délicates de ma femme, partageant sa vision pendant quelques brèves secondes, sachant que nous étions tous les deux en train de nous représenter notre fille amie, née 3 ans après Ralph, en tant que mère. Puis, bras dessus, bras dessous, nous avons souhaité bonne nuit à nos hôtes et dans le crépuscule qui s'annonçait, nous avons traversé la pelouse d'un pas nonchalant pour aller regagner notre maison. Nous sommes entrés, nous avons baissé les stores de notre chambre et nous avons à nouveau fait l'amour longuement, avec une douce satisfaction.

Voilà, aujourd'hui dans Comment dire, je vous ai proposé la lecture de trois nouvelles tirées du recueil Histoire de réussir de Russell Banks. Cette heure est bientôt terminée. Alors, quelques actualités. Alors, ce week-end, c'est bien sûr la fête de la musique. Mais il y a aussi le retour des invites à Villeurbanne qui débute aujourd'hui et ça se passe jusqu'à dimanche dans toute la ville. Beaucoup de spectacles, d'art de la rue et pour finir dimanche soir, ça se passe je crois au Parc des Droits de l'Homme avec entre autres Guy Drey et les Vulves Assassines. Voilà, tout de suite après à 14h vous retrouverez Micro Sieste sur Radio Canu et tout le programme du vendredi. Tout le monde, nous on se retrouve dans deux semaines, le 3 juillet, pour un nouvel épisode de Comment dire sur Radio Canu, bien sûr. Bonne fin de semaine et à très bientôt.

0: La sieste, un moment privilégié défendu par quelques irréductibles depuis plusieurs décennies. Dans les années 70, l'homme de lettres, Yvan Audouard, se qualifiait même de propagandiste de la sieste.
1: C'est un exercice qui devrait être reconnu de salubrité publique.
0: Un avis partagé par d'autres siesteurs professionnels. En 1995, ces policiers du sud de la France, terre de sieste incontestable, faisaient de ce moment une priorité.
2: Alors moi, je fais souvent la sieste sur le divan. Et j'arrête tout, là. Et je m'endors. 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
3: 14h à 16h, ce n'est pas les heures pour qu'on ait un lit, là.

0: Il y a pile 90 ans moins un jour, le 20 juin 1936, était publiée la loi sur les congés payés. Les premiers congés payés de l'histoire, c'était 2 semaines par an à l'époque, c'était une loi du Front Populaire, mais on le rappelle peu, c'était surtout le fruit d'une lutte, une longue grève des ouvriers et ouvrières qui avait suivi l'élection de Léon Blum et qui a poussé la gauche à faire vraiment une mesure, des mesures de gauche. Bref, il y a 90 ans, on nous disait de travailler moins et même on allait nous payer pour ça, c'était une petite révolution, payer pour aller en vacances, c'est ce qu'on veut encore et toujours aujourd'hui. Alors je m'adresse solennellement aux 1312 candidats et candidates de l'Union de la Gauche qui vont sans doute surfer sur cet anniversaire, que s'ils veulent être à la hauteur, il faut absolument qu'ils rajoutent à leur programme un congé spécifique du vendredi après-midi pour que tout le monde s'arrête de travailler à 13h chaque semaine pour pouvoir s'allonger sur son canapé, fermer les yeux, ouvrir les oreilles, monter le son du 102.2 et rêver un peu à l'écoute de nos sons, de nos musiques douces, de nos mots et de nos voix.
1: Vive le vendredi après-midi libre. Salut, c'est Marcon.
2: Salut, c'est Anso.
3: Salut, c'est Camille.
4: Salut, c'est Élise.
0: Salut, c'est Livo, et jusqu'à 15h, ça serait comme une émission de nuit qui passerait l'après-midi et qui s'appellerait
1: la micro-sieste.

0: Message personnel aux gens de Radio Canu qui mettent des papiers dans l'imprimante dans le mauvais sens, du papier brouillon. Parce que du coup, on se retrouve avec des feuilles, on réimprime par-dessus et c'est illisible. Donc je ne sais
1: problème,
0: pas
1: ça.
0: Du tout quel morceau je vais pouvoir envoyer derrière, parce que la tracklist est imprimée. Voilà.
1: C'était un message personnel dans la micro-sieste. 14h06. Il fait chaud.
0: Il fait chaud.
1: Trop chaud. La peau se moitise. On cherche à faire des bêtises, ça craque de partout, même dans la platine CD. Et oui, on a encore des platines CD à Radio Canu, c'est comme ça. Je me mets à l'ombre sur les quais, je plonge dans la Saône, je m'en fous qu'elle soit sale. Je bois la tasse, je recrache. J'ai trop chaud quand je remonte à la surface.
0: Vous savez qu'à Lyon, la ville... Qu'est-ce qu'il y a? Oui, je sens qu'on va rien pouvoir dire dans cette micro-sieste. À Lyon, la ville de Lyon paye aux copropriétés l'entretien des allées et des cages d'escalier si ces copropriétés laissent ouvertes leur passage, leur fameuse traboule. Vous savez qu'à Lyon, il y a souvent des traboules, il y en a très peu qui sont ouvertes. Il y a une politique pour inciter les gens à ouvrir, mais les copropriétaires ne veulent pas le faire, ils préfèrent payer eux-mêmes l'entretien. Et moi, j'ai envie de dire, ouvrez les traboules.
2: Traboules libres.
0: Rouvrez les traboules, rouvrez les cours intérieurs que vous avez privatisés.
3: Voilà, c'est parti.
0: Rendez-nous la clim. Oula, qu'est-ce qui se passe là?
1: Il y a quelqu'un qui s'introduit dans le studio.
0: Pardon.
1: On rencontre des soucis avec l'audio de cette émission. Heureusement, nous, les voix sont vraiment vraies. Ce n'est pas l'IA. On est vraiment en studio. On doit vous proposer une émission qui s'appelle Micro-Sieste, comme tous les vendredis.
0: Je finirai pas ce texte sur les traboules libres. Je vais pas y arriver. Mais là, tu rêves que t'es dans les années 90.
1: Yes.
0: Et qu'on est content quand la température monte, parce que l'été, c'est l'été, et qu'on n'associe pas encore ça à l'inéluctable fin du monde. Et pourtant, déjà dans les années 90, il faisait trop chaud, il faisait too hot, comme le chantait Coolio, qu'on écoute

0: Mail reçu le 18 juin à 15h59. Salut à vous. Comment supportez-vous les chaleurs ? L'année dernière, je t'ai parlé de ces films anti-chaleur pour vitres qu'on pose en ce moment beaucoup de manière urgente dans les écoles dans certaines villes. Ce serait bien peut-être d'en acheter. Je pense que des vagues de chaleur, on en aura de plus en plus. Ci-dessous, le lien vers un site où on peut commander et en plus, il y a toutes les explications possibles. Et c'est à Villars-les-Dombes. Je pense que le film électrostatique, c'est le meilleur car on peut l'enlever facilement après l'été et le remettre l'année suivante. Mais regarde et choisis. Bon après-midi malgré la chaleur. Je t'embrasse, maman.
1: Atelier CV, reçu le 16 juin par France Travail. Vous cherchez un emploi ? Vous souhaitez mettre en avant vos compétences de manière percutante ? Participez à l'atelier, faire le point sur mes compétences professionnelles et concevoir un CV percutant. Une journée pour structurer vos compétences, créer et améliorer votre CV. Poubelle.
0: Madame, monsieur, l'Académie de Lyon a pris connaissance samedi 13 juin en fin de journée d'une revendication d'exfiltration de données issues du système AffleNet utilisé pour l'affectation des élèves du lycée. Des équipes académiques, en lien avec les autorités compétentes, ont été pleinement mobilisées dès ce week-end afin d'en évaluer l'impact et de mettre en œuvre les mesures de sécurisation nécessaires. Dans ce contexte, l'Académie vous appelle à la plus grande vigilance face aux risques de fraude, hameçonnage, usurpation d'identité. Ainsi, tout message reçu avant la date du 30 juin annonçant une affectation doit être considéré comme suspect. En aucun cas, vous ne devez transmettre d'informations personnelles ou bancaires. Nous restons à votre disposition pour toute question, la proviseure adjointe.
1: Reçu le 10 juin, 102.2 Radio Canule, la grille des programmes, c'est vous qui la faites. Numéro d'objet. Bonjour à vous les émissions de Canu. On vous fait un message avant l'été au sujet de la grille de programmes présente sur le site de Canu et de sa mise à jour. Cette grille représente pour le monde du dehors, entre guillemets, vos émissions et à quel moment on peut les écouter. Et donc, afin d'augmenter votre taux d'efficacité et votre impact auditif et aussi l'envie de fidéliser votre auditoire, entre guillemets, il faut que cette grille soit le plus à jour possible. Et c'est là que l'important arrive. Égal, cette mise à jour dépend déjà de vous pour vos propres émissions. Trois petits points.
0: Le lien de votre transfert a été généré avec succès. Merci de nous avoir utilisé. Vous pouvez à présent copier le lien ci-dessous et le transmettre à qui vous voulez, en toute sécurité. Nous vous enverrons un email de notification dès que votre transfert sera téléchargé.
1: Vous voilà déjà là, ça fait plaisir de vous revoir. Entre parenthèses, voici le code à usage unique que vous devez copier et coller sur votre pour confirmer votre adresse email. Ce code est valable 60 minutes seulement. Ne tardez pas. 1-3-3-7-5-1.
0: Je vous remercie, j'ai bien reçu votre acompte de 150€ le 14 avril pour votre séjour du 22 juillet au 1er août. Nous avons fait le point sur la réservation aussi. Je vous fais part de notre échange. Un emplacement pour les tipis, un emplacement pour trois petites tentes igloo, deux ou trois emplacements pour trois grandes tentes et 3-4 véhicules. Je suis disponible pour échanger. A très bientôt, camping Ben Belek.
1: J'ai trouvé cette maison dans les Cévennes. Ça te dit ? Bisous.
2: Démarrer nouvel enregistrement 9, 3h45. On entend la cloche sonner peut-être. Ah non, j'ai mon réducteur de son. Non, j'ai mis standard. Comme ça, il y a le bruit d'ambiance. J'ai pas besoin d'en rajouter un. Je sais pas trop encore comment accorder les ondes sonores. Et du coup, je suis sur mon ordinateur. Je tape. Je fais semblant de travailler en fait. Mais si je faisais semblant de travailler dans un open space, je ne serais pas en train de parler à mon dictaphone à voix haute. Ce qui serait quand même un peu étrange. Parce que j'ai reçu un mail, j'ai une petite fenêtre qui me dit hey, regarde, t'as eu un mail. Et je sais pas, bref. Du coup, c'est un mail qui dit micro-sieste, entre-crochets, objet. Attendez, je vais faire expéditeur, bien micro-sieste, objet. Entre crochets micro-sieste, après majuscule M micro, sieste 171. Ça a été envoyé à 14h30. Donc les gens commencent à travailler à la micro-sieste à 14h30 le mercredi, parce que c'est le jour des enfants et des philosophes. On dit ça dans la rue. Salut la team. Alors la team, ça veut dire l'équipe. La personne s'excuse un peu du message qui serait en retard, mais on n'avait pas donné d'heure. Mais elle se doute qu'il y a déjà des personnes de la Mimimis qui ont déjà commencé à écrire des trucs. Un texte, puis à chercher des sons, etc. pour la micro-sieste qui aura lieu ce vendredi. Donc dans mercredi, jeudi, vendredi, ça laisse un peu de temps. C'est sympa de prévenir le mercredi. Et du coup, si t'envoies des trucs, let's go. Let's go, so let's go, ça veut dire quoi en français? Allons-y, allez-vous. Il y aura une émission. Donc envoyez des trucs, s'il vous plaît, parce que moi j'aime bien écouter la micro-sieste. Et si vous voulez aller direct en studio, qui vient, qui... Voilà. On sait pas trop. Et... des formules de politesse cordiale ou chaleureuse, on ne sait pas trop. La personne signe, je ne dis pas qui c'est parce que moi je ne sais pas trop les règles d'anonymisation à la radio. C'est comme quand j'enregistre des bruits d'ambiance, qu'il y a des gens qui parlent au café. Est-ce qu'il faut que j'aille leur demander la permission, leur dire là je vous ai enregistré, j'aime bien ce que vous faites, enfin ce que vous dites parce que je ne sais pas ce que vous faites. Est-ce que je peux l'utiliser? Ça passera peut-être, on ne sait pas s'il y aura une émission, etc., etc. Attendez, je n'ai pas encore fini. Et du coup, là, il y a quelqu'un qui dit « Ok, ça marche ». Moi, dans mes mails, je fais le opt-out du mail. Non, c'est pas vrai. J'ai beaucoup de confirmations et d'emails de justificatifs du Flixbus. Je préfère prendre le train, mais les tarifs en mai, là. Ça se déclenche les cages ou pas? En plus, je vois pas combien de temps ça dure sur le dictaphone parce que je vais réduire ma fenêtre. 3 minutes 21, 22, 23, 25. C'est suffisant. Puis c'est une première prise. Faut arrêter d'envoyer les premières prises parce qu'elles sont nulles en général. On raconte n'importe quoi. Je vais ouvrir une autre fenêtre, voir le temps qui défile. Attendez, parce que je peux voir aussi. Ah ouais, je vois le bruit que fait ma voix. Est-ce que ça s'enregistre? Ah ouais, ça enregistre. Non, faut pas tousser. Ah, on peut faire pause et réenregistrer plus tard si on est à bout de souffle ou qu'il faut qu'on boive

0: Night Knuckles. C'était Clark, à l'instant sur la micro-sieste de Radio Canu. Émission de jour, émission de nuit,
1: on ne sait plus.
0: Émission chaude.
1: Ça, on sait.
0: Selon les prévisions météo des prochaines 10 heures,
1: Joël Colabou.
0: Tout à fait. 14h 26. En ce moment même, il fait 35 degrés. À 15h, il fera 35 degrés. À 16h, il fera 35 degrés. À 17h, il fera 36 degrés. À 18h, il fera 34 degrés. À 19h, il fera 33 degrés. À 20h, il fera 32 degrés. À 21h, il fera 31 degrés. À 22h, il fera 30 degrés. À 23h, il fera 28 degrés. Et à minuit, il fera 69 degrés.

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0: Fontaine. Maintenant. Fontaine Baby, c'est l'album de Amara. Et le morceau qu'on vient d'entendre, c'était Princess Going Digital. Et c'était dans la micro-sieste, bien sûr, la micro-sieste. C'est tous les vendredis à 14h. 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Celle qui nous manque souvent. 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Avec qui on rêve de se retrouver. 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

0: Massive Attack, le morceau Mezzanine, extrait de leur album mythique qui s'appelle aussi Mezzanine.
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Depuis que je suis maman, j'ai pas trop le temps d'écrire. Seulement des formes très courtes, des petites brèves de poésie. Et là, je parle doucement parce que la petite fait sa sieste. Et les parents connaissent, on va pas réveiller un enfant qui dort, c'est trop précieux. Je voulais quand même envoyer une petite chose à la micro-sieste. 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Parfois, il y a des interférences. Et dans mes songes, les voleurs se mettent à boire des biberons. Ma fille est un amas, un tas de sucre, de gaz et de poussière. Depuis son estomac, des antennes commencent à pousser direction la lumière, les voies, l'atmosphère planétaire. Elle va tourner en orbite autour de son système digestif. Elle va se faire. Temps et pensée passent à la moulinette. Je me retrouve avec des bouts grossiers. J'essaye d'en faire un truc, mais plus j'essaye, plus ça devient du jus de chaussette. C'est comme si je courais après un secret, alors qu'on me répète, avec les bébés, il n'y a pas de recette. D'ailleurs, je vous laisse, la petite sort de sa courte sieste. Je range le micro, à vous les studios.

0: Cat Power sur Radio Canu. I'll be seeing you. C'est la micro-sieste qui touche à sa fin. Et ça se passe comme ça tous les vendredis, ou presque, entre 14h et 15h sur la plus rebelle des radios. Un temps de canapé, un temps de position horizontale et de respiration abdominale. Vous vous allongez, vous fermez les yeux et on vous propose les sous-titres de vos rêves. Aujourd'hui, on a eu notamment Camille avec le mail.
1: On a eu Élise avec le sommeil de bébé.
0: On a eu Anso avec Miribel Russell.
1: Oh yeah. Et on a eu Livo avec Mezzanine.
0: Et on a eu Marquant avec Minuit Sonne.
1: Tous les autoristes de la micro-sieste n'étaient pas forcément là, mais là, il y en avait certains et certaines. Voilà, certains en studio, certains et certaines enregistrés. C'est tous les vendredis, c'est à 14h. Vous pouvez réécouter, si vous avez envie de réécouter, voilà, les textes, parce que cette émission n'est pas podcastable, c'est-à-dire qu'elle n'est pas en flux sur Internet. Eh bien, vous nous écrivez à microsieste@radiocanu.org et on vous rejoue le texte, et on vous rejoue la musique, on vous rejoue l'ambiance sonore, juste pour vous.
0: Allez, c'est les invités ce week-end. J'ai 2-3 recos pour vous si vous allez du côté de Villeurbanne pour profiter de la centaine de spectacles gratuits. Il y a notamment la sortie du nouveau spectacle de Marzouk Machine qui s'appelle Phoenix. C'est aujourd'hui et demain à 18h. C'est du théâtre de rue. Attention, ça dure 3 heures, mais généralement, ça vaut le coup des 3 heures. Ce soir, c'est la grande dernière aussi de la Jurassienne de réparation, qui est un spectacle culte du monde du théâtre de rue par le théâtre groupe. C'est à 20h30. Eux, c'est place Chanoine Boursier. C'est la place du marché à gratte-ciel. Et puis, qu'est-ce que je voulais dire? Il y a Basse Fréquence qui propose un banquet au square du 19 mars 1962. Ça sera demain à 12h30. C'est à côté de la cantina. Il y a le collectif Marthe qui joue aussi à 14h30 demain. Il y a aussi Initinéré que je recommande. Et si vous avez jamais vu Cabinet des Humains Gauches, c'est la psychanalyse par une clown. C'est demain à 20h15 aux ateliers Frappaz. Il y a aussi plein de concerts comme les Dark Daughters, comme les Vulves Assassines, comme le Cirque Queer, comme Giedré, ça c'est dimanche. Bref, les invites, profitez-en, c'est gratuit. Et quand l'extrême droite sera au pouvoir, il n'y en aura plus. Plein d'autres rendez-vous, plus militants, moins culturels. Si vous voulez voir l'agenda militant, faut que vous soyez là tout à l'heure à 19h pour les Canu Info.
1: Et il y a Richie qui rentre dans la radio. Oui, il passe la porte, il passe les grissés. Richie, c'est le prince, il est là. Est-ce qu'il va rentrer dans le studio? Il est 15h, il est un petit peu en retard. Il va arriver avec son générique comme d'habitude. Il va nous dire, bon les gars, là vous êtes un peu en retard quand même. Hein. Normalement c'est moi qui commence à 15h. Sauf que là il est 15h01 et il n'est toujours pas là. Donc Richie, heureusement, on a quelques ronflements. Il n'est pas pressé Richie. Et oui, il ouvre la porte du couloir. Tout est décrit, ça s'appelle de la radio. Et oui, et là il va rentrer dans le studio.
0: Attention, c'est, direct live, il est là en direct live.
2: C'est Richie.
0: Il prend toujours pas de micro mais...
1: Voilà, 15h02.
3: Bien.
1: Alors qu'est-ce qui se passe? Un peu de retard quand même Richie?
3: Bah on se réveille de la sieste.
1: Eh bah ouais.
3: Ouais.
1: Mais fais gaffe hein, parce que si tu nous donnes 2 minutes, on va prendre 4 minutes, on va prendre 6 minutes, tu vois.
3: Je les donne.
0: Et voilà. Allez, on met un dernier morceau.
3: Tout ce que vous me prendrez, je les donne. Allez, vas-y. Mets un dernier morceau.
0: Allez Richie, dans un instant, 16h Delphine, et puis la micro-sieste revient.
1: Ciao, à la semaine prochaine.
0: La semaine prochaine, 14h, et pour terminer, Kekalor. Spéciale dédicace à tous ceux qui ont froid.

0: Putain, tonton Rick, j'ai chaud.
1: Oui, il fait super chaud aujourd'hui.
0: C'est terrible.
1: Ça va, Rick?
0: Ça va bien, bien. Bon, on va perdre du poids aujourd'hui. Hein? Ça nous fera pas de mal, hein? Enfin, je me comprends.
2: 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C'est le club oldies, votre Lily, Rilly, goodies.
3: Et oldies.
0: Oui, oui aussi, oldies, peut-être oldies et... Non, goaties.
3: Il y a hot.
0: Oui, hot, oldies. Oui, ça peut se dire. Oui, oldies swing. Aujourd'hui, on va se faire un spécial western swing. Musique des années 40, 50, 60. Musique principalement qu'on pouvait écouter dans le sud des États-Unis, au Texas. Louisiane, Californie. Et en fait, cette musique, c'est une musique. Allez, je passe un mystère. Non, c'est celui-là, on ne bouge pas, rien. C'est une musique qui est en fait essentiellement instruments à cordes. C'est essentiellement les instruments à cordes. Et on retrouve beaucoup de lap steel, de guitare, de violon, piano, qui est un instrument à cordes, bien sûr.

0: Et en fait, c'est une musique, c'est un mélange entre un mélange de la musique cow-boy américaine, classique, hein, qu'on pourrait être dans les westerns, mais en même temps, le jazz de Chicago, la musique mexicaine avec les cuivres, et le jazz qu'on a retrouvé après en France avec Django Reinhardt et tous ces orchestres. C'est le swing, en fait, le swing pur et dur. Et le répertoire elle-même entre Django Reinhardt et cette musique-là, je vais essayer de vous faire découvrir un peu ce genre.
1: On n'avait pas dit un peu de blues aussi?
0: Tu vas voir un petit peu de choses, un petit peu légèrement bluesy, mais c'est quand même toujours très jazz swing.
1: D'accord.
0: C'est quand même très jazz swing.
1: C'est donc le club Oldies, le Trilly Rilly Goodies. On a commencé avec...
0: Le premier, c'était Spade Cooley, qui est un Californien, avec un morceau qui s'appelait Oklahoma Stomp.
1: Et la suite?
0: Et là, c'est Bob Wills, Take the A-Train.

0: Away. C'était Milton Brown dans les Musical Brownies, une formation du Texas qui a été une des premières à avoir joué ce style de musique avec un guitariste qui a inventé le lap steel, Bob Dunn, qui jouait au départ, là comme on l'a entendu, qui jouait sur une guitare sèche, acoustique quoi, posée à plat sur les jambes avec un micro de téléphone scotché dessus. Et quand on écoute bien le morceau au casque, on entend la résonance du téléphone. Je sais, parce que j'ai joué comme ça longtemps aussi avec un micro scotché dessus et j'avais le même son. Voilà, et Leo Fender lui a inventé la première lap steel. Ou Rickenbacker, je sais plus quelle marque. Il a été le premier à jouer de la lap steel avec la guitare à plat sur les jambes. Voilà, donc le suivant, ben là on s'était écouté Milton Brown, on va repartir chez Spade Cooley, le Californien, avec un classique irlandais à la sauce Western Swing, bien sûr, qui s'appelle Swinging in the Devil's Dream, j'irai swinger dans les rêves du diable.
1: Oui, s'il veut bien partir.
0: S'il veut bien partir.

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0: Well, well, c'est le Club Oldies, votre Really Goodies. On est avec le tonton Rick, là, il nous emmène aux États-Unis dans les années 30.
1: Dans les années 30, ouais, on écoute du western swing, la musique des cowboys, du Texas, de la Louisiane, de la Californie, Oklahoma. Teinté de jazz parce que les musiciens jouaient, c'était la mode à l'époque, des grands orchestres de Chicago, Count Basie, Duke Ellington, Cab Calloway, et ces musiciens qui étaient vraiment techniquement très forts reprenaient du jazz mais incluaient la musique populaire du sud des États-Unis, donc la musique country, et ça donne un mélange un peu country, country swing, country jazz, et c'est un style de musique qui a perduré pendant 20 ans, on va dire entre 30 et 50, et après qui est mort un peu, qui a disparu, mais il y a encore un noyau dur aux États-Unis, on retrouve des groupes actuels qui jouent ce style-là.
0: Et qu'est-ce qu'il y avait de particulier, le dernier morceau qu'on vient d'écouter là ?
1: Alors c'est un morceau d'un groupe inconnu, donc on sait aujourd'hui qui sont ces musiciens. C'est un groupe qui se faisait appeler Hartman Heartbreakers, avec une chanteuse qui s'appelait Betty Lou. C'était des chansons, on va dire, un peu coquines, et à cette époque-là, bien sûr, aux États-Unis, c'était comme ça l'est aujourd'hui.
0: Interdit,
1: hein. C'était un peu interdit, donc en fait, ils enregistraient des 78 tours sous un autre nom. Et en fait, un groupe qui s'appelait en fait les Modern Mountaineers, qu'on va écouter maintenant avec un autre morceau, qui enregistrait avec une chanteuse, et ils se faisaient appeler à cette époque les Hartman Heartbreakers. Et ils reprenaient des chansons un petit peu coquines, comme là, We Go Up, Room 304, Starting on the Bed and Finish on the Floor. Elle fait péter
0: Richie. Et là, le disque qu'on écoutait, c'est un 33 tours.
1: Voilà, ouais, c'est des compilations. Alors, c'est toutes des compilations américaines. C'est tout du pressage US. C'est des compilations de collectionneurs de 78 tours. Voilà, qui ont regroupé ça sur des petits labels comme Rambler, comme Kaleidoscope. Voilà, Rambler, c'est la plupart. C'est du Rambler. C'est vraiment des disques, enfin aujourd'hui, moi j'en ai quelques-uns en 78 tours parce que j'ai réussi à en trouver sur le net dans les années 2000. Mais c'est introuvable et ça vaut une fortune aujourd'hui, ce genre de disque.
0: Western Swing.
1: Western
0: volume 3.
1: Volume 3.

0: Well, well.
1: Que vous le dise du côté des cowboys.
0: Du côté des cowboys, du western swing. On écoute Bob Wills, Milton Brown, Spike Cooley, les Hard Manage Breakers, Modern Mountaineer et tous ces groupes-là qui sont issus du sud des États-Unis. Et en fait, ces groupes-là ont été vraiment des précurseurs parce que dans ce répertoire, vous avez entendu aujourd'hui beaucoup de classiques, hein, pour l'instant beaucoup de classiques, mais il y a des morceaux un peu plus obscurs que je ne présenterai pas aujourd'hui, qui ont après été repris par beaucoup de groupes comme les groupes de rockabilly dans les années 50. C'est ce répertoire-là qu'on retrouve vraiment le plus repris avec le Melrose Blues de Chicago de la même époque, qui sont un peu les deux grosses tendances de cette époque des années 30. Le Melrose Blues, musique noire du nord des États-Unis, qui était un blues un peu policé, un peu blanc, et cette musique qui était blanche mais qui était teintée de musique noire, de swing de Chicago. Et on retrouve même jusque dans les années 60, par exemple, vous prenez Why Don't You Do Right, un morceau qu'on va écouter un peu après, enfin d'un groupe, du même groupe, issu du même groupe, qui avait repris Led Zeppelin. C'est un morceau qui est issu de ce répertoire. Vous voyez, Led Zeppelin, le morceau Claude François, Marche tout droit, il est issu de ce répertoire aussi. Mais c'est un morceau qui est beaucoup plus ancien, qui date des années 30. Et en fait, aux États-Unis, c'est vraiment cette musique-là, entre 1930 et 1940-45, jusqu'à la guerre. C'est vraiment cette musique-là qui a vraiment fortement influencé toute la suite qu'il y a eu après, entre 1950, on va dire, jusqu'aux années 70, jusqu'au blues de Chicago, le blues de la Nouvelle-Orléans, le swamp blues, le jazz et toutes ces musiques-là, parce que c'était vraiment le melting pot qu'on retrouvait dans tout le sud des États-Unis, avec la musique de la Nouvelle-Orléans, la musique de Chicago, la musique mexicaine, les émigrés qui avaient fui le régime nazi, qui était venu s'installer. On retrouve beaucoup dans une des formations, il y a un musicien qui s'appelle Dick Reinhardt, un autre qui s'appelle Adolf Hofner, qui était originaire de Hongrie. C'est tous des gens qui ont fui le régime nazi, qui sont venus s'installer au Texas. Et au Texas, aujourd'hui encore, il y a un top 50 à la radio où on n'entend que de la musique chantée en hongrois, en autrichien, enfin en langue autre que la langue anglaise, quoi. Et on retrouve beaucoup de cette musique, il y a beaucoup de polka. Les Mexicains jouent beaucoup de polka et les Texans jouent beaucoup de polka parce que c'est cette immigration slave qui a donné ce swing, parce qu'ils étaient tous un peu originaires, un peu slaves, gitans. Voilà, donc ils ont amené cette musique et on la retrouve chez Django Reinhardt après en France. Vas-y Richie, fais péter. Ouais, le morceau qu'on va écouter là, c'est Copenhagen par Milton Brown.

Voilà, maintenant on va s'écouter un morceau. Il faut que je précise une petite chose. Le morceau qu'on va écouter maintenant, il s'appelle 4 or 5 times, 4 ou 5 fois. C'est un morceau qui avait été écrit par les Harlem Am Fat, qui était un groupe de Chicago des années 30. Un groupe qui était composé de Kansas Joe McCoy et Papa Charlie McCoy, deux grands musiciens de blues, dont Kansas Joe McCoy était marié avec Memphis Minnie, une grande guitariste et chanteuse de blues. Ce morceau, la 4 or 5 times, avait été repris par Peggy Lee. Avait été repris par Peggy Lee. Et ce groupe-là avait aussi composé un morceau qui s'appelait Weed, Smoking Dream, le rêve du fumeur de joint, hein, qui a été traduit après par Do Right, Why Don't You Do Right, le fameux classique de Peggy Lee, qui est son grand hit, son grand standard. Mais le morceau original, c'était un morceau de ce groupe, les Harlem Am Fat, qui était aussi le groupe, faut le savoir, un groupe qui jouait à Chicago pour Al Capone. C'était son groupe attitré, parce qu'il chantait beaucoup de chansons paillardes, il parlait beaucoup de drogue, d'alcool, de mafia, enfin voilà, c'était un groupe. C'était un petit peu des petits voyous, voilà. Et là, on va s'écouter par Bob Wills, la version Western Swing de 4 or 5 times, 4 ou 5 fois.

0: c'était Sweet Janelli par Bob Wills. Je crois que c'est un de mes morceaux favoris. Il est vraiment fantastique, ce morceau. On entend bien, en fait, beaucoup les guitares, ça swing vraiment très fort, quoi. On voit que les gars, leur influence, c'est le jazz.
1: Ça jazz
0: complètement. Mais bon, dans le sud du Texas, il fallait jouer de la musique de cowboy un peu, dans les grands bals, dans les grandes. Parce qu'à l'époque, il y avait pas encore beaucoup d'électricité partout. Ils jouaient dans des salles de bal. Des fois, ils jouaient avec deux contrebasses pour qu'on les entende plus. Et il fallait faire danser les gens. Et les gens, à l'époque, ils s'habillaient en cow-boy parce qu'à la télé, il n'y avait que des westerns. Voilà.
1: Il y avait la télé à cette époque ?
0: Oui, il y avait déjà la télé aux États-Unis dans les années 40. Ouais. La stéréo existait déjà. C'est Capitol qui l'invente en 41, je crois, la stéréo. Mais dans le sud des États-Unis, voilà. C'est pour ça qu'il y avait souvent deux, trois violons, il y avait deux contrebasses, et ils jouaient à l'unisson, ils jouaient la même chose pour qu'on les entende. Ils mettaient un contrebassiste de chaque côté de la scène pour que tout le monde de chaque côté puisse entendre les instruments. Parce que des fois, les salles de bal avaient 600, 800 personnes. Donc le bruit que font les bottes sur les planchers en bois, c'est compliqué qu'on les entende. Du coup, à l'époque, les orchestres étaient de 30, 40 musiciens. Souvent, il n'y avait pas de souci. Ils pouvaient jouer. En plus, ça payait à l'époque. Aujourd'hui, on fait les DJ. Voilà. Et maintenant, on va s'écouter un petit morceau des Lacrosse Duke Boy, qui est quasiment le premier groupe de western swing de l'histoire. Enfin, on va dire le deuxième. Et avec le chef d'orchestre était devenu sénateur du Texas, W. Leo Daniel. Voilà. Et qui est au départ, chaque musicien a fondé son groupe et a fait le western swing. On va écouter un morceau qui s'appelle Pussy, Pussy, Pussy.
1: Ce qui veut dire
0: petit chat, petit chat, petit chat.

Vas-y Richie, fais péter. Voilà, alors maintenant on va écouter Carmen de Bizet. On va écouter Carmen. C'est ça, ouais. On va écouter Carmen de Bizet par Spade Coulet. Non mais là c'est la fin, là. C'est la fin que tu loues. On va s'écouter une version de Carmen par Spade Coulet, le roi du western swing de Californie. Écoutez ça, ça vaut le détour.

0: vas-y, tiens. Well, well, c'était donc le club Oldies, Bertie, Really Goodies.
1: Spécial Western Swing, aujourd'hui j'espère que ça vous a plu, j'espère que vous n'avez pas trop eu mal à la tête avec cette musique de sauvage. Voilà, c'était spécial Western Swing, musique des Cowboy Jazz des années 40-50, et voilà, avec des... Alors pour les guitaristes, je pense qu'ils ont dû apprécier beaucoup de guitares, beaucoup de chorus jazz. Beaucoup de violons aussi.
0: Pour les violonistes.
1: Les violonistes aussi, les lap steel et les fans de swing. Et cette musique-là, quand on l'écoute bien, c'est ce qui a donné après le rockabilly, le rock'n'roll, quoi. Voilà, c'était la première influence du rock'n'roll. Merci Richie de nous accueillir.
0: Ah, merci Eric, voilà, d'avoir été là, de nous avoir fait partager tout ça.
1: Voilà, y a, au Texas, il n'y a pas que des cow-boys racistes et des gros lourds à la donne.
0: Mais il y avait quand même très peu de noirs là.
1: Dans alors, dans certaines formations, il y a eu des noirs. Tu vois, ouais. Par exemple, Bob Wills a été le premier à jouer au Grand Ole Opry à Nashville, hein, qui était vraiment blanc, blanc, blanc. C'est le premier blanc à avoir joué avec une batterie. La batterie était interdite. Et lui, il a pu jouer en 1900, je crois, il a joué en 46 avec la batterie, alors qu'Elvis a dû attendre 57 ou 58, 10 ans après. La première fois qu'il a joué au Grand Ole Opry, la batterie, il n'avait pas été autorisé, alors qu'il était, c'était déjà une star. Pour dire à quel point c'était déjà des stars, ces gens-là, comme Bob Wills, qui est aujourd'hui passé dans l'anonymat total, mais aux États-Unis, ça reste, tout le monde connaît, même les groupes de punk aux États-Unis, ils vont vous citer Bob Wills, parce que Bob Wills, c'est, voilà, c'est comme nous, on va dire Georges Brassens, quoi. C'est l'ancien des anciens, et qui a fait une musique sympa, qui reprenait la musique noire, quoi. Voilà.
0: Ok, ben merci, une prochaine.
1: Prochaine, écoute, hein, dans la chaleur et la bonne humeur. Hein.
0: Ou au Bistoufly.
1: Ouais, ou alors au Bistoufly peut-être, voilà. Ouais. S'il y en a qui veulent revenir nous voir, pas de problème si on rejoue là-bas. Voilà, si on est autorisé, pas de
0: premier dimanche d'août.
1: Premier, ouais. Ah ouais, sympa, ouais. Premier
0: dimanche. Il faut qu'on en parle.
1: Ah bah ouais, ouais, premier dimanche, bah on en a parlé. Voilà.
0: Bah, allez, dans quelques instants, Patchworld.
1: Patchworld, ouais, on va s'en aller parce que d'habitude, quand on est en retard comme ça, elle nous tape. Elle nous tape. Et elle fait mal en plus.
0: Allez, des bandes continuent tout de suite. Merci, à la semaine prochaine, même jour, même heure. 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

29 juin 2026. Et oui, c'est déjà l'été à Lyon. On a passé les 35 degrés, je crois. Aujourd'hui, il y a beaucoup d'invités qui s'installent. Alors, je vais faire le tour de table dans ce Patchworld en direct, comme tous les vendredis de 16 à 17 heures sur les ondes de Radio Canut.

0: Alors, je fais un petit tour de table. Aujourd'hui, on a Eman. Bonjour, Eman.
1: Bonjour.
0: Qui va nous parler de théâtre.
1: Oui, absolument. Je fais une pièce le 26 juin au GZ. Voilà, ça s'appelle l'Exasophex.
0: Super, merci, Eman. Et ensuite, on a Thierry. Bonjour, Thierry.
2: Bonjour, Delphine.
0: Comment vas-tu?
2: Bien. Thierry du groupe Fleur de Tempête.
0: Fleur de Tempête, tu étais déjà venu à Radio Canu, donc on va parler de CD. Ensuite, on a Max. Bonjour Max.
3: Bonjour, bonjour. C'est Max.
0: Max va nous parler de sa collection d'affiches. D'affiches spécialement musique ou de tout? Tout ce qui traîne.
3: Bah, musique à peu près. Ouais, musique, concerts, expo, manif.
0: Théâtre.
3: Tous les types. Théâtre aussi, oui.
0: Donc vraiment toutes les...
3: Ouais, exactement.
0: Et donc, tu as un Insta où tu présentes toutes tes affiches.
3: C'est ça, ouais. En fait, c'est une espèce de ce que j'appelle, en termes que je viens presque d'inventer, agenda archive. Ah, ça fait à la fois agenda et archive.
0: Super.
3: Voilà, affiche 69 sur Insta. Affiche avec 3 F.
0: Merci Max. Et puis Maëlle, qui fait partie de la troupe d'Eman, c'est ça?
4: Oui, c'est ça. Bonjour.
0: Bonjour et bien, bienvenue dans Patchworld. Et puis on va avoir toute une heure pour développer. On vous laisse un peu de suspense. 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

0: dans les infos du jour, pour l'agenda culturel, eh bien, il se passe beaucoup de choses, hein, puisqu'on est le week-end de la fête de la musique. Vous allez y aller d'ailleurs. Qu'est-ce que vous avez prévu pour le 21 juin, Maël?
1: Ah bah nous, on est en répétition en fait pour le spectacle du GZ. On va sûrement danser sur la musique du spectacle. Hein. Et puis sinon, le soir, je crois que... On va se laisser porter par la musique dans la ville. Si vous avez des suggestions, on est chaud.
0: Et alors, il se passe plein de choses. Ouais, Eman ?
2: Moi, j'ai une soirée à vous recommander. C'est la Techno Dragon. C'est à la gare Tachène.
3: Change ta chaîne.
2: Voilà, c'est. Il y aura plein de. Pour les amateurs de musique techno, c'est jusqu'à 2h du matin, je crois.
3: Au fond. Officiellement, c'est jusqu'à une heure, mais après, on ne sait pas. Hein.
2: Voilà, donc n'hésitez pas. C'est ça, vélo change de chaîne.
4: Ouais. C'est un atelier autogéré de réparation vélo change ta chaîne qui se retrouve pile à gare de Vaise. Donc, c'est très accessible à la métro pour le coup. Qui accueille cette soirée de 16h jusqu'à 1h ou peut-être plus tard. Il y aura tous les types de musique électro, de la techno, de l'acide, et pas que.
2: Ouais.
4: Il y aura du psy trance, du trance, bref, tous les types de choses imaginables.
2: Et c'est des potes qui font ça, et l'après-midi c'est plutôt familial, je crois, la prog. Donc, si vous voulez venir en famille, c'est possible aussi. Et après le soir, ça turn un peu en boom-boom, quoi. Donc n'hésitez pas à passer.
0: Merci beaucoup. Alors, si on a...

0: Alors, on vient d'écouter Fleurs de Tempête. C'est le nom d'un duo.
1: C'est le nom d'un duo trio, enfin un duo fondateur qui était. On a formé ça avec Scopie, moi et Scopie et moi, et avec Myrène qui a pris le violoncelle pour faire vibrer un peu d'acoustique dedans. Et voilà. Donc là, c'était Entre Terre et Désert.
0: Donc le premier morceau d'un album de 13 titres.
1: Ouais.
0: C'est beaucoup, 13 titres sur un seul CD.
1: C'est bien.
0: Et tu vas jouer, tu m'as dit, pour la fête de la musique.
1: Non, c'est pas avec ce groupe, c'est un autre projet.
0: Je vais jouer pour la fête de la musique
1: avec un autre projet de chanson que j'ai avec mon frère Delair. On joue sur le Navigone à 18h45 à Confluence.
0: Dimanche.
1: On monte sur le bateau à 18h45. Ouais.
0: Donc c'est avec de l'accordéon, c'est ça?
1: C'est accordéon, guitare, chant.
0: Voilà, donc si vous voulez déjà, vous voulez rencontrer Thierry sur ses différents projets. Dimanche. Est-ce que tu as des dates pour ce CD?
1: Là, pour l'instant, les premières dates sont en décembre, parce que l'album vient de sortir là, oui. Il y a un mois. Il est sorti le 1er juin. Non, ça fait un mois. Et 1er mai ou 1er juin? Non, il est sorti il y a un mois on travaille la scène avec Scopie et on travaille beaucoup la scène.
0: Donc Thierry Lafitte aujourd'hui en direct sur les ondes de Radio Canut dans Patchworld, donc il fait le chant, les compositions, les arrangements, le clavier et les guitares acoustiques sur ce CD.
1: Ouais.
0: Je propose d'écouter un deuxième
1: Fleurs de Tempête, Thierry de Fleurs de Tempête.
0: Donc est-ce que tu en choisis un en particulier?
1: Si j'en choisis un, oui, on peut mettre, mais choisis-toi.
0: Allez, c'est parti.

0: Thierry, tu es déjà demain, alors, sur ce titre.
1: J'ai pas entendu.
0: Mais t'es un peu intemporel.
1: Ouais. Et ouais, elle est marrante parce que c'était une idée sur le temps qui passait très vite et en même temps qui passait très lentement à la fois. C'est-à-dire qu'une seconde, des fois, c'est long. Long. Et aussi bien, on se rend compte le lendemain qu'on pense à cette seconde, qui était longue, mais la veille ou il y a longtemps, et en fait, on est déjà bien longtemps après. Et du coup, quand j'ai écrit ça, j'étais chez moi, et à un moment, je me suis dit aussi bien, là maintenant, je suis déjà demain à la même heure. Et c'est marrant, et mon enfance, elle était tout à l'heure quand j'y pense, et puis et dans très longtemps, c'est tout à l'heure. Et il y avait un peu cette idée, donc rien ne sert d'aller vite, et autant y aller à la cool.
0: Et puis il y a peut-être ce côté un peu instant photographique, non ? Tu captes cette seconde et tu la retiens en souvenir.
1: Ouais, il y a cet instant qui était important.
0: C'est toi qui composes tout ou tu es aidé dans les arrangements ?
1: Non, moi je compose le
0: sur
1: texte.
0: Ce morceau,
1: moi j'écris tous les textes et sur certains morceaux, la musique a été faite par Scopy entièrement. C'est comme ça qu'on a commencé. Et après, il y a des morceaux que j'ai amenés qui étaient composés par moi, comme Entre Terre et Désert, qui était un morceau composé il y a un moment, et celui-ci. Et les autres, on les a composés à deux. J'avais une idée de texte, et après on faisait vraiment, c'était vraiment un travail d'équipe. Très intéressant, très riche, et très fluide, très, très intuitif. On a vraiment travaillé à l'intuition.
0: Vos concerts, donc c'est en décembre, ce sera où ?
1: C'est 12 et 13 décembre à Agendar. On fait une double date là-bas pour l'instant. On n'a pas encore démarché trop sur les... On essaie vraiment de, comme je le disais dans la chanson...
0: Donc pour te trouver sur les réseaux, je mettrai en lien...
1: On peut pas me trouver, non je rigole.
0: Ça marche.
1: On peut partout.
0: Rue.
1: Oui, on peut me croiser dans la rue, mais pas pour ce projet-là.
0: Avec ta guitare ?
1: Oui, c'est vrai. Mais non, ce projet-là, ouais, il est partout. Il est sur
0: Fleurs de Tempête.
1: Sur les plateformes, Fleurs de Tempête. L'album s'appelle Ciel.
0: T'as des clips ou des vidéos ?
1: Il y a un clip d'Entre Terre et Désert, le premier morceau, et qui fonctionne bien. Et on est sur toutes les plateformes, sur Bandcamp.
0: Il a été fait comment ce clip ?
1: Il a été fait au théâtre du Petit Jeu de Paume à Lyon, dans le Vieux Lyon. Dans le Vieux Lyon, nous avait prêté la salle et puis on a improvisé la mise en scène.
0: C'est toi qui l'as fait ou y a
1: on l'a fait nous-mêmes, c'est ouais. Scopy qui s'en est chargé.
0: Il fait tout ce Scopy.
1: Scopy est un touche-à-tout, un artiste complet et qui a une belle sensibilité, du coup qui fait de belles images et il fait de bonne musique aussi. J'aime bien son univers. Ouais. Du coup, le mélange des univers est intéressant.
0: Ah Max, toi qui aimes bien les affiches, est-ce que ça te parle aussi, les pochettes de CD ?
2: Bah, elle est grave sympatoche. Hein. Je ne sais pas si nos écouteurs le voient, mais il est... Mais
0: qui a fait le graphisme ?
2: Elle est plutôt belle, c'est la minimaliste à la fois une chaleur. Certaine, je sais pas.
0: Qui a fait le graphisme ?
1: C'est parti d'une peinture de Jean-Pierre Acco, un peintre à vrai. Et Scopy l'a repris à l'informatique et il l'a adapté de cette manière-là. Alors, je ne sais pas si vous la voyez. Non,
0: ça ressemble
1: radio,
0: un peu à des coquelicots.
1: Comment ?
0: C'est un peu des coquelicots.
1: C'est un peu des fleurs, coquelicots, oui, parce qu'il y a des taches rouges sur des élans. En gros, ce sont des herbes, une explosion d'herbes avec des pastilles rouges. Qui crée une impression florale pour essayer de l'imaginer auditivement.
2: De l'autre côté, c'est presque plus cool. Genre, j'aime bien comment il y en a des petites taches rouges par-ci par-là. Bon, dommage que nos écouteurs le voient.
1: Comment des pêches ?
2: Des pêches.
1: Des pêches rouges, ouais.
0: Alors, Max, avec son petit béret rempli de badges sur la tête.
2: Ah, j'en ai plein, hein.
0: Ah oui, t'as plein de badges. Ils viennent d'où tous ces badges ?
2: Oh, bah, si je vous raconte tous les badges, on saura aller pour encore 2 heures. Hein. Mais globalement, c'est soit des concerts, soit des événements, comme par exemple celui avec une, je sais pas si on voit, avec une tardigrade. C'est le.
0: Oui, je le vois, avec le tardigrade.
2: Mutoscope, festival de court-métrage mutante qui se passe chaque année. À Comédia, cette année je l'ai enfin fait et laissez-moi vous dire, c'était incroyable. C'est chaque février, je crois, Du coup, chaque début d'année, en vrai, de vrai, venez voir, c'est vraiment fantastique ce truc. Et puis, il y en a quelques autres qui viennent des amis, quelques-uns que j'achetais juste pour la style. Celui avec.
0: Ah oui, il y en a derrière la tête aussi. C'est une casquette à l'envers.
2: Celui qui dit I like jazz, genre, je l'ai acheté il y a des années, il a rouillé entre temps. Il y a aussi. Il y a aussi trois badges de Riyak, de Festival de Riyak, deux, trois dernières éditions. Mais en vrai, il y en a vraiment beaucoup, beaucoup. Il y a aussi une badge à laquelle je tiens beaucoup. Bon, il n'y a personne, à part vous, qui va le voir. Mais du coup, c'est celui-là, là.
0: Oui, c'est il a l'air très ancien.
2: Ouais,
0: il a vécu.
2: Ouais, pour le coup, celui-là, il date de soit 2016, soit 2019. Non, celle-là, c'est 2019, parce que, du coup, c'est la badge de Olympic Day, c'est le jour des Jeux Olympiques. Et c'était aussi cette année que skateboarding était reconnu le sport officiel pour les Jeux Olympiques. Et du coup, c'était l'Olympic Day thématique skateboarding. Chez nous, à l'époque, j'étais un skater et du coup, il y en avait plein de badges comme ça qui étaient distribués.
0: Alors, tu dis chez toi, c'est où chez toi?
2: Ah, chez moi... en Minsk, capitale de la Biélorussie, parce que c'est de là-bas que je viens.
0: Et tu es arrivé quand à Lyon?
2: Le 30 août 2020, donc d'ici fin d'été, ce sera 6 ans pile que je suis ici. Hein. Je suis venu pour
0: et tu es bien à Lyon?
2: Ah ouais, j'aime bien, hein. Je suis venu pour les études et j'ai resté pour tout le reste.
0: Tu faisais des études de quoi?
2: De communication.
0: Donc ça marche bien avec les affiches? Ça c'est venu de là?
2: En fait, pas du tout. Pour les affiches, non? Pas du tout, ça n'a pas venu vraiment de la communication, même que la communication s'y est un peu reflétée, mais la vérité, la communication que j'apprenais à l'école et la communication que je fais maintenant, ça n'a rien à voir. Hein. Genre, je le fais vraiment de manière purement solidaire, participative et tout ça. Alors que ce que j'apprenais, c'était purement corporate et commercial. Hein. C'est pas du tout ça ce que j'attendais de la communication. Moi, je me suis inscrit en communication parce que je me suis dit que, ouais, certes, c'est un peu capitaliste, mais peut-être je pourrais créer des bons trucs, n'est-ce pas? Et pas vraiment. Voilà. Et du coup, il y a trop de métriques, il y a trop d'analyses, je sais pas, ça me parlait tellement pas. Donc, voilà, maintenant, je le fais à ma propre manière, mais encore, ça n'a pas grand-chose à voir. Si tu veux, je peux raconter vite fait de comment ce projet a été né. Du coup, tout a commencé en fait ici, dans ce quartier à Croix-Rousse, où moi, en 2022, en printemps, début d'été, où je commençais enfant à sortir, à découvrir ce quartier. Et j'ai vu que y en a des tonnes d'affiches sur les murs. Et du coup, je me suis dit, faut que je fasse les événements qui sont affichés. Et je commence à les faire. Et c'est d'ailleurs comme ça que je te rencontrais, Delphine. Parce que, je sais pas si tu t'en souviens, mais la première fois qu'on se rencontrait, c'était la...
0: Le Air Festival.
2: Air Festival, la troisième édition en 2022.
0: Bravo.
2: Troisième édition Air Festival, juste après le concert de Elements of Baraka.
0: Oui, ouais, c'était... je participais à ce Air Festival où j'animais des ateliers d'écriture.
2: Voilà, et moi j'ai juste venu en tant qu'en... juste en tant qu'en personne privée, quoi.
0: Et t'as toujours ces super looks.
2: Ouais, ça c'est vrai. Il y a des gens qui me reconnaissent de l'époque. Il y avait une autre personne que j'ai rencontrée à ce même festival, qui a eu récemment un souvenir qu'on se connaît de cette époque-là, parce qu'il se rappelait de mes pantalons que je portais. Malheureusement, les pantalons ne sont plus là, mais le look, il est toujours présent.
0: Donc, comment tu fais pour stocker toutes ces affiches? Tu les prends juste en photo? Tu en gardes chez toi? Comment ça marche, l'archivage?
2: Je le prends... Enfin, j'en ai plein des affiches chez moi, genre... les murs sont remplis, le plafond pas encore, mais c'est la prochaine étape, parce que vraiment les murs, ils sont remplis de haut en bas. Genre là où je peux mettre des punaises, je mets des punaises, sinon c'est la pâte à fixe. Et il y en a vraiment beaucoup. Hein.
0: C'est un petit musée alors chez toi?
2: Ça c'est clair. Hein.
0: Tu l'ouvres pour la journée du patron?

0: était, mais il était magnifique en fait, genre elle était super belle. Et donc je me suis dit, mais en fait, faut que je commence à archiver tout ça. Et puis je me suis dit, mais je pourrais pas archiver tout. Donc je me suis dit aussi, bah les gens, ils vont l'envoyer les affiches qu'ils trouvent à moi. Genre, et comme ça, ce sera un truc de la nature collaborative. Genre, il y a les gens qui pourront à la fois genre, envoyer ces événements ou juste les événements qu'ils trouvent intéressants, ou juste les affiches qu'ils trouvent cool. Et les autres qui pourront voir ce qui se passe. Genre, et ça fera une espèce d'agenda, mais à la fois de l'archive. Comme ça, ça permettra aux personnes comme moi, genre, qui avant ça connaissaient que des lieux le plus mainstream imaginable, comme le sucre ou le petit salon et les événements de là-bas, où genre, je trouvais vraiment personne à parler, même que les événements étaient trop cool, que les gens comme moi pourront retrouver des events alternatifs qui sont un peu cachés, on va dire, genre, qui n'ont pas tant de promotion à part ces fameuses affiches pour lesquelles il faut quand même avoir une certaine attention à tout ce qui se passe autour de toi.
1: Alors justement, ces petits lieux cachés, lesquels tu dirais aux auditeurs de Canu d'aller découvrir ?
0: Bah, enfin, découvrir, je sais pas, c'est un peu vu et connu. Je sais pas, les lieux qui sont pas encore vraiment... qui sont vraiment surcotés. Enfin, je dirais pas Grand Zéro, parce que tout le monde connaît Grand Zéro. Je dirais pas Totonkios non plus, parce que c'est un peu secret. Bah, en vrai de vrai, non, si. Alors, oui, j'ai une recommandation, les gars, Anti-Club. Ça, c'est le plus jeune. Et.
1: C'est où ?
0: Bah, du coup, enfin, ça, c'est là où ça devient intéressant. En fait, normalement, c'est quai. Comment ça s'appelle le quai de 9e arrondissement, là ? Où il y a Rockinit et tout, quai de Aguier.
2: C'est à côté du Rock'n.
0: Ouais, exactement. Voilà. Enfin, si vous voyez où c'est Rockinit, en fait, Anti-Club, c'était juste derrière. En fait, vous pouvez juste le trouver sur Google Maps. Mais le problème, que du coup, ils ont récemment souffert une fermeture administrative. Enfin, même pas récemment, mais en gros, ils ont du coup des choses à refaire chez eux, de l'insolation sonore, tout ça, genre de l'isolation.
1: Oui.
0: Et du coup, mais c'est un lieu tout aussi magnifique. Genre, il y a cette ambiance de mi-squat, mi-after chez les potes. L'équipe est full personne cuir, très bien gérée, très, très super, très inclusive. C'est vraiment c'est un lieu magnifique. Enfin, c'est très. Genre, enfin. Dans un bon sens anarchique et bordélique, genre, c'est toute une antithèse de, genre, de ce qu'on a dans les lieux comme le sucre ou le transborder, par exemple. C'est vraiment, c'est très libre, c'est ce qui est beau. Genre, tu peux, c'est les murs, en fait, les murs sont couverts de fresques et de tags parce que c'est fait pour. Tu peux y venir et de faire tes trucs. Tu peux même réserver des murs si t'es un artiste et faire des fresques. C'est, enfin, il ne reste pas tant de place que ça, mais il en reste quand même un peu. Et enfin, après, j'imagine qu'après les travaux, il restera tout sera genre mis à neuf, donc il y aura plein de place à dessiner. Mais bon, tout ça pour dire qu'en ce moment, le lieu est fermé. Par contre, ils font les soirées de soutien. Ils ont déjà fait une à Rockinit et... ils ont déjà fait une autre à la Pente. Et là, pour la fête de la musique, du coup, ils en organisent aussi leur propre petit anti-fête de la musique qui sera à Blast Art, à la galerie d'art qui s'appelle Blast Art, pas loin de leur emplacement dans le 9e. Ce sera de 14h avant 3h. Ce sera le même type de musique qu'on peut attendre anti-club, à savoir du techno, du acid, bah, des choses comme ça. Ce sera sonorisé par un son système. Ce sera de 14h avant 3h. Les expos à Blastar aussi seront visibles dans le journal, donc c'est une bonne opportunité d'aller voir à la fois les expos et puis se poser ou aller dans le son. C'est, voilà, ce sera à la fois un peu une soirée de soutien de l'Anti-Club. Et puis juste, je vous conseille tous de suivre ce lieu de près, parce que sûrement un jour ils vont se rouvrir, ces rénovations seront finies, et s'ils ont une cagnotte de soutien, bon, faut bien les soutenir pour assister à leur ouverture prochaine. Et vraiment, c'est magnifique. Ce que je
1: merci,
0: trouve magnifique.
1: Max. Ah. C'est. Il faut qu'on garde du temps, oui, pour le GZ. Ce que tu viens de dire, ça fait rebondir, parce qu'il y a aussi le 21 juin aux ateliers Frappas du Cirque Queer. Peut-être, oui, que vous en avez entendu parler.
0: Venez le voir aussi.
1: Vers 22h30. Je vous propose une petite pause musicale.

Cal et Mac, je te réinviterai parce que je sens que tu as plein de choses à nous. T'en as sous le coude à nous raconter. Et on va laisser la parole à Eman et Maël qui vont nous parler bien de leur sûr. Spectacle au GZ. Merci ah oui, à toi, Max.

0: Alors, on est toujours sur ce bel album Fleur de Tempête qui s'appelle, donc ça c'est votre groupe, le nom du groupe.
1: Ouais, c'est ça.
0: Et donc l'album s'appelle Ciel. On vient d'entendre le morceau Yesterday.
1: Absolument.
0: C'est un titre connu.
1: Ouais, c'était un clin d'œil. Quand j'ai mis Yesterday, on s'était dit qu'on allait faire un petit clin d'œil aux Beatles parce qu'on aimait bien. Et
0: Après Déjà Demain.
1: Après Yesterday. Déjà Demain, ouais, c'est une chanson. Ouais, c'est la première fois que je gueule un peu contre le. Contre Gaza et tout ça, bon voilà, je l'ai placé, c'est un petit, je l'ai placé. Normalement je dis rien, je prends pas parti, mais là quand même, je me suis dit que j'allais prendre un peu parti. Dénoncer.
0: Merci pour la présentation de cet album.
1: Merci à toi Delphine.
0: On est obligé de faire un peu plus court que quand il n'y a qu'un invité, hein, pour que tout le monde ait un temps de parole.
2: Donc
0: je reçois aujourd'hui Eman pour la première fois. Merci d'avoir accepté l'invitation.
2: Avec plaisir.
0: Donc c'est, et puis merci à Max de, c'est un peu grâce à lui qu'on s'est croisés.
3: Ouais.
0: Donc
4: Eman,
0: tu es venu accompagné de Maël aujourd'hui, qui est donc dans ta pièce de théâtre, c'est toi qui l'as écrit.
3: Alors oui, c'est une pièce de théâtre que j'ai écrite entre 2023 et 2024 et que j'ai mis en scène en 2025 avec Maël, qui a un des gros rôles, je dirais. Même si, en fait, il y a 6 comédiens sur le plateau et tous les comédiens sont... Enfin, il n'y a pas de petits rôles, en fait, puisque c'est quand même vachement des pièces, enfin, des scènes chorales où à chaque fois, il y a 5 personnages sur le plateau. Voilà, et on a travaillé cette semaine de création, c'était dans le cadre du projet de fin d'études à l'ENSAT, donc l'École Nationale Supérieure des Arts et Techniques du Théâtre, que j'ai fait et où on s'est rencontré avec Maëlle. Et la pièce a continué, donc on a fait 6 représentations en juin dernier, et elle a continué au Théâtre de l'Élysée en décembre. Et en fait, là du coup, on rejoue au Grand Zéro, donc le 26 juin, notez bien. Le 26 juin à 21h, on joue.
0: Vendredi prochain.
3: Vendredi prochain, à 21h au Grand Zéro. La pièce dure une heure. Avant, si vous voulez venir, les portes seront ouvertes à 20h et il y aura des DJ sets en open air. Voilà, et ensuite il y a une programmation de DJ après la pièce, donc si vous voulez rester avec nous pour danser, vous êtes les bienvenus. Et la pièce aussi parle du monde de la fête, parle de comment on fait communauté, comment on continue à faire la fête dans un monde qui brûle, et comment on arrive à essayer de maintenir des utopies. Donc la pièce n'est pas très reluisante sur nos problématiques intracommunautaires, sur les questions de violence et sur comment en fait la violence qui nous construit à l'extérieur de nos mondes communautaires se répercute à l'intérieur de nos petites sphères. Et quand elle surgit, le problème c'est de mettre les mots et d'identifier aussi les dynamiques de violence, et ça c'est un travail de tous les jours. Et donc cette pièce que j'ai écrite, à la base je ne savais pas ce que j'écrivais, et puis finalement j'ai compris avec mes collaboratrices de quoi on parlait au fur et à mesure des semaines de répétition aussi, puisque avec Maëlle et avec les autres comédiens il y avait plein de questions qui étaient soulevées, et ces questions m'amenaient à me questionner sur la chose que j'avais faite auparavant en écriture. Je me souviens très bien, je sais pas si tu te souviens Maëlle, mais ce moment où en fait, donc, on était en train de décortiquer le texte, donc j'avais ma casquette de metteur en scène, et puis Maëlle me dit oui, là cet endroit, quand il dit ça, bon bah j'ai bien compris que ça parle de ça, je sais plus, c'était les 2000 fusils enterrés, et
5: oui.
3: Tu m'as dit donc son personnage dit les 2000 fusils que j'ai enterrés à la frontière, et tu m'as dit mais c'est des gens morts que j'ai enterrés.
5: Ouais.
3: Et j'étais un peu en mode ah bon, je savais pas. Donc moi-même je redécouvrais mon texte et les sous-entendus du texte, parce que moi-même en ayant écrit ce truc-là, j'avais pas forcément la conscience de tout quoi.
0: Alors comment s'appelle cette pièce ?
3: Alors la pièce s'appelle Lex Zasoifex, avec des X partout, parce que les personnages parlent dans une langue inclusive. Ils ont mis des X partout pour neutraliser le genre. Et je suis partie d'un bouquin, notamment d'une réflexion de... j'ai plus le nom là, sur neutriser, c'est Lila Braunschweig qui a écrit un bouquin qui s'appelle Neutriser, ça s'appelle Neutriser, et en fait ça décrit le processus de neutralisation du genre qui doit être un processus actif. Et donc je suis partie de ce postulat là en me disant on est tous d'accord qu'il y a une marque du genre féminin dans la langue française, mais on n'est pas tous d'accord sur le fait qu'il y a une marque du genre masculin. Et donc je me suis mis à chercher la marque du genre masculin dans la langue, dans la langue française, ce qui n'existe pas en vrai en grammaire classique académicienne. Mais donc du coup je me suis dit la marque du genre c'est le E, et ben j'enlève le E, et si on doit trouver une marque du genre masculin, il faut que j'en invente une, donc ça sera le N, donc une devient UX. Et donc toute la langue elle est travaillée par ça, ce qui fait que des fois les mots sont difficilement compréhensibles de manière esselée, mais avec la prosodie des personnages et la langue, en fait, moi j'ai eu des retours de gens qui me disaient je suis restée complètement extérieure parce que j'ai pas du tout le fait comment ils parlaient, ça a créé un écran. Et paradoxalement aussi d'autres personnes qui me disaient en fait au début on comprend rien et en fait finalement on prend le train. Donc il y a vraiment, en tout cas moi j'ai eu l'impression qu'il y a deux types de je sais pas toi Maëlle ce que t'en as pensé, mais de retour quoi.
2: Oui, nous, on a eu plusieurs phases. Donc en fait, là oui, comme tu as dit, la pièce elle a été créée et en juin et de nouveau en décembre. Donc déjà de juin à décembre, la pièce elle a encore évolué et pour nous, les registres de jeu, c'est-à-dire comment la mesure en fait de ce qu'on fait, où est-ce qu'on la place quoi. Et déjà d'un public de juin à un public de décembre, on a des retours qui je trouve ont été drastiquement différents.
3: Ouais.
2: Et c'était quand même super positif. Et je crois que nous, on est obligé de se dire, que quelque part, c'est pas très grave si le public ne comprend pas tout et il n'y a pas un désir que la langue elle soit archi transparente, puisque c'est quand même des dialogues qui sont assez simples. Et puis nous, on travaille les interprètes à ce que ce soit lisible les situations par nos corps, par nos réactions, nos enjouements, des temps de silence. Donc en fait, c'est une partition assez musicale. Et nous, on a un vrai kiff à dire cette langue qui, quand même, est une langue assez orale, mais comporte plein de spécificités, donc d'où ces X, mais même des mots qui sont ajoutés pour le neutre, pour désigner des objets. Enfin, et puis c'est une expérience hyper intéressante. Ça crée une immersion et puis ça permet aussi de mettre une distance pour nous, de se dire c'est une langue vraiment. Et oui, voilà. Donc ouais, le public, soit il est transporté par cette langue, soit il accepte de se laisser porter et il écoute pas tout, soit ça va le titiller, il va se poser des questions. Mais en fait, certes, la pièce dure une heure, mais je pense qu'on arrive là à cette étape où on arrive à prendre le public par la main et à l'amener à traverser. S'il a pas compris un dialogue à un moment donné, en fait, c'est pas bien grave parce qu'on est 5 au plateau. Il y a, la scénographie, elle est hyper. Elle aide de ouf à se fondre dans l'univers. Donc, quoi qu'il, c'est une expérience sensorielle, quasi totale, je trouve. Puis il y a la vidéo. Enfin, il y a plein de formes différentes, je trouve. Et donc des rythmes d'écoute aussi différents pour le spectateur, des moments d'écoute, des moments plus silencieux, des moments plus doux et des moments où ça pète complet. On a la chance d'avoir une musique trop bien, donc.
0: Alors c'est quoi la musique? Qui a fait la musique, Maëlle? Ou Eman, qui va répondre à cette question?
3: Ouais, vas-y.
2: Je dis son nom.
3: Oui, Loli.
2: Oui, c'est Loli. Ouais, oui. Ouais. Oui. Ah, ok. Ouais, je sais pas si elle avait un nom d'artiste. Mais oui, c'est notre conceptrice son, ouais, qui a fait le son et qui est mais génial, parce que nous on est au plateau et qu'on tape du pied comme jamais. D'ailleurs, avant même de rentrer au plateau, on a normalement 10 minutes d'échauffement avant de jouer, où on danse sur sa musique. Non, elle est fantastique, Loli.
3: Ouais. Ouais.
0: Du coup, on a peut-être du son qui va me fonctionner. Ouais.
3: Alors, le son, du coup, c'est pas Loli qui l'a fait, c'est Animal Nocturne, qui est un DJ lyonnais qui viendra mixer à la fin de la soirée. Et c'est une exclue qui l'a fait pour le passage à la radio là que je lui ai demandé. Du coup, une personne que j'ai rencontrée qui va du coup mixer ensuite à la soirée. Donc, si vous voulez en entendre plus de lui, j'essaye de le mettre. Est-ce que ça fonctionne ?

0: Alors, on peut laisser en fond sonore, hein, c'est chouette, ça nous fait une petite ambiance. Voilà comment, sur quoi vous allez danser vendredi prochain si vous allez au GZ. Alors, comme je disais, donc, le vendredi, le dimanche prochain, donc, il y a les ateliers Frappaz avec du cirque queer. J'ai d'autres informations à vous passer. Je vous les dirai en fin d'émission. Je vais revenir vers toi, Maëlle. Est-ce que tu peux nous parler un petit peu de ton personnage? Comment est sa personnalité, par exemple, s'il te plaît?
1: Oui, carrément. Bah, déjà, dire que Eman, il a écrit un groupe de gens qui se retrouvent et qui sont marginalisés. Et donc, dans ce groupe-là, il y a, on va dire, plutôt 6 figures, quoi. Enfin, ça peut être 6 personnes, mais il y a aussi 6 figures et 6 manières de concevoir cet espace-là et de concevoir la fête, et de concevoir le rapport aux autres, en fait. Et moi, j'ai vraiment un personnage de guéluron, quoi. Personnage de quelqu'un qui vient avec le smile et qui vient avec l'espoir que ce soit un endroit préservé de toute forme de violence et que ce soit un endroit de pure joie, et c'est un personnage qui travaille à ce que l'atmosphère soit là à la joie, au rire, en tout cas à ce que ce soit facile, drôle, voilà, en tout cas c'est un personnage
0: un peu extraverti.
1: Ouais, extraverti.
0: Optimiste.
1: Ouais, en tout cas, on le voit travailler à essayer de mettre une humeur, une bonne humeur entre les gens. Et c'est important parce que, du coup, comme c'est basé sur le groupe et sur leurs liens entre eux, ce qui relève de l'ordre de l'intime avec du recul, relève aussi du politique et des manières d'être pour se sortir de toute la déception qu'est le monde extérieur et de toute la violence qu'il est. Donc on a tous des postures, chacun des personnages, en fait, je trouve, représente bien une posture là-dedans, quoi. Voilà.
0: Comment tu te trouves, toi, par rapport au personnage? Tu es proche de lui, dans sa personnalité, ou c'est des choses que tu allais creuser, tu dis, tiens, ça, j'avais pas forcément dans ce caractère-là?
1: Ben non, je trouve que j'ai un accès plutôt facile à ce personnage, puisque oui, moi j'ai l'impression d'être assez guirette, assez à vouloir faire des vannes et tout. Après, ce qui était vraiment chouette à travailler, parce que on n'est pas nos personnages, c'est de un retour que j'avais eu qui m'avait fait beaucoup réfléchir, c'était plutôt le fait de dire, c'est un choix conscient que fait ce personnage d'être toujours dans la déconne, toujours dans l'humour, dans la légèreté. Et le choix de cette légèreté-là à travailler et donc faire des choix en tant que comédienne, de dire, tiens, c'est un moment où il faudrait que le public y perçoive une demi-seconde de « je décide d'être marrant » et pas « je suis juste con ». Et ben, c'est important, et ça amène justement l'élan et l'effort que c'est que de faire cette fête, que de passer des bons moments. Donc moi j'aime beaucoup ce personnage. Je suis trop contente de l'avoir.
0: Merci Maëlle. Donc choisir la joie, choisir de faire la fête, malgré tout.
2: Ouais, c'est un peu le message de la pièce.
0: Merci Eman, merci à tous les quatre d'être là. J'aimerais qu'on fasse un petit tour de table pour conclure. Quels sont vos souhaits pour la rentrée? Est-ce que vous lancez un petit peu un appel à des soutiens, des mécénats, des recherches de lieux, de dates? Qu'est-ce que vous avez besoin chacun, chacune? On peut faire un tour de table. Chacunx, comme on dirait dans la langue.
2: Chacux.
0: Chacux. Chacux.
3: Ben, ça fait un peu Pollux dans le tournée manège.
0: Ah, bah, Pollux était en avance sur son temps.
3: Ah ouais, sacré Pollux.
1: Ben, c'est vrai que, si on peut continuer, nous, on va jouer le 26 juin, l'Exa soit Fex. Pour parler de nous, c'est vrai que nous, on cherche encore des lieux dans lesquels on pourrait tourner cette pièce.
0: La contrainte, c'est 6 personnes sur scène, une équipe de 10 personnes, si j'ai bien compris avant l'émission.
2: On a des super concepteuristes, mais du coup, on est beaucoup. Et je suis un jeune metteur en scène qui sort d'école, et nous avons 8€ sur le compte courant de la compagnie. Donc n'hésitez pas à nous donner des sous.
0: Des conseils, des aides aux subventions ou des lieux.
2: Voilà.
0: Max, qu'est-ce qu'on souhaite de trouver des lieux pour si des gens veulent afficher chez eux des, Pour des lieux d'exposition, par exemple, ou d'archivage?
4: Bah, moi, je dirais plutôt que... Bah, déjà, oui, donner des thunes à la compagnie de Eman. Puis, enfin, allez suivre Affiche 69 sur Instagram. Allez-y. C'est Affiche avec 3 F en pluriel. Si vous tapez ça, normalement, vous le trouverez facilement. Affiche des 69.
2: Des 69.
4: Ouais, et aussi allez suivre Affiche du 42, parce que c'est une personne qui est inspirée à moi, qui est sur Saint-Etienne, qui fait à peu près la même chose que moi, mais plutôt axée sur archivage, mais bientôt, ça va être un peu plus. Voilà, c'est ça. Puis aussi, enfin, aussi, vous allez me suivre, vous pouvez voir que j'ai un Tipeee. C'est un service qui permet de rémunérer des artistes indépendants et du coup il y a ma page là-bas. Donc si vous voulez me supporter, parce que bon, je vais pas beaucoup parler de ça, mais en fait j'ai grave des galères dans ma vie aussi. Donc j'ai besoin un peu de soutien parce que ce compte c'est un peu mon seul source de revenus en ce moment, depuis un moment déjà. Donc voilà, vous pouvez y participer. Et puis, avant tout, envoyez-moi des affiches. Soit ce sera vos affiches, les affiches de vos amis, les affiches des amis de vos amis, juste les trucs que vous aimez bien, les événements que vous voulez faire tourner. Envoyez ça, je poste tout. Et aussi, si vous êtes vraiment intéressé, ça se discute, ou vous pouvez rejoindre le projet, parce que sur le moment, c'est moi la seule personne qui le porte, et ça provoque des fois des certains retards sur la postage de certaines affiches, ce qui est personnellement me fait un peu triste de savoir que peut-être quelqu'un qui a raté un certain événement parce que moi je le postais un peu trop tard.
0: Voilà. Ça peut être chouette de faire une expo un séjour à l'Anticlub, au GZ, aux archives de
4: oui,
0: Lyon.
4: Oui, enfin, l'Anticlub, il faut qu'il s'ouvre avant. Voilà, et sinon, voilà, juste on va finir sur un truc général comme ça, pour moi en tout cas, juste soutenez vos lieux culturels locaux, vos artistes locaux, vos compagnies de théâtre locaux, soutenez les trucs locaux, parce que les grands trucs nationaux, voire internationaux, ils ont déjà assez de thunes, donnez de la thune à quelqu'un qui n'en a pas assez. Genre, faites-le quoi, genre, et vous avez grave des moyens d'en découvrir, il y a mon compte, mais il y a bien plus que ça.
0: Voilà, hein. Les artistes locaux,
4: c'est
0: bravo,
4: ça.
0: Merci. Merci beaucoup Max. Thierry, justement, un artiste local, toi,
3: ouais.
0: Plus que local, tu seras sur la Saône, c'est ça, dimanche?
3: Ouais, sur la Saône avec le groupe De l'air, à Confluence à 18h45. Et pour Fleur de Tempête...
0: Avec qui tu seras?
3: Je serai avec mon frère Vincent.
0: Vincent. Bonjour Vincent.
3: Thierry et Vincent Lafitte du groupe De l'air. Et Vincent sera à l'accordéon et à la trompette. Et moi, guitare chant.
0: Donc... Allez soutenir tous ces artistes qui sont aujourd'hui venus exceptionnellement dans Patchworld. Une belle diversité dans Patchworld, comme on les aime. Merci beaucoup à tous les quatre.
4: Ouais, les OSFX, AGZ, le 26 à 20h, venez.
0: Quelques petites informations. Ava nous dit fait l'Othieu, soirée chant polyphonique en occitan. C'est le 25 juin à 20h30 au Toy Toy Le Zinc. Peut-être un endroit que vous connaissez. C'est 17 rue Marcel Dutartre à Villeurbanne. Donc c'est chant polyphonique.
4: Venez,
0: occitan.
4: Je connais les orgas, venez. C'est des bons.
0: Voilà, donc il y a Diamelo encore, Diamelo et Marel. Du chant occitan, j'ai déjà écouté, c'est vraiment très très beau. C'est donc le jeudi 25 juin. Le 21 juin aussi, de mémoire, il y a la boulangerie du Prado, une petite fête de la musique de 17h à 19h, si j'ai bien retenu ce que m'a dit Anne tout à l'heure. Je viens de voir aussi rue de l'Annonciade, à côté du Rikiki, un lieu d'exposition de photos en noir et blanc de Lyon qui sont très chouettes. J'ai pas le nom parce qu'on m'a pas donné l'info, mais je viens d'aller jeter un coup d'œil. Donc le Rikiki, rue de l'Annonciade, donc juste à côté du Rikiki, un labo de photos et un lieu d'exposition de photos sur Lyon noir et blanc. C'est jusqu'à juillet, j'aurai le temps de vous retrouver toutes les informations. Il y a également de la marionnette, et c'est les Lucarnes Songeuses qui m'ont donné cette information, qui font du théâtre d'ombre. C'est un théâtre d'ombre que j'aime beaucoup, les Lucarnes Songeuses. À la fois savoir qu'au Musée Gadagne ce week-end, il y a plusieurs spectacles, ainsi qu'au théâtre de Guignol. C'est tout le week-end et il y en a aussi bien pour les grands que les petits. Donc au théâtre de Guignol de Lyon, 2 rue Louis Caran dans le 5e, les spectacles sont payables et réservables par les liens Eloasso. avec des tarifs conscients. Pour les petites confidences ventriloquies, c'est à 19h30 le 19 juin et le samedi 20 juin, paillettes et pavés. Je ne vais pas vous dire toute la liste, mais c'est sur les trois jours, vendredi, samedi, dimanche, au Théâtre de Guignol et également au musée Gadagne. Voilà, eh bien, il est déjà l'heure de se quitter. Je n'ai pas eu le temps de tout annoncer. Je vous souhaite un excellent week-end. C'était Patchworld et n'oubliez pas, ventre affamé. D'un point d'oreille.
3: Merci Delphine.
0: Merci à vous.
4: Merci, merci.

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Radio Canu, le 102.2, vous venez d'écouter. Premier morceau, le Juice avec Shoot. Juste après, c'était Meryl et DJ Tutus, Jexki. Et là, on vient de s'écouter Little Sims avec Enough. 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

Oui, bonjour, bonjour, auditeurs, auditrices de 102.2, Radio Canu, la plus belle des radios. Vous êtes bien dans Kilimandjaro, votre émission hebdomadaire du vendredi de 17 à 18. Il y a du monde dans le studio, ça s'entend dans le micro, c'est de l'ambiance, il fait chaud. Encore pour un mix du vendredi après-midi.

Et oui, je remercie Patchwork pour la passation de main. Je remercie toutes les émissions précédentes de la journée. Et puis, il est 17h14. On ne va pas tarder à aller aux essentiels comme d'habitude.

fait très chaud, il fait très chaud. J'ai démarré ce set tranquillou avec un petit morceau de Exil One qui s'appelle Miss Tomorrow. Et on attaque avec et on poursuit avec Constellation de la, du groupe Perfecta. Constatation, pas Constellation, Constatation de la groupe Perfecta.

Et oui, vous êtes bien dans Kilimandjaro, votre émission hebdomadaire du vendredi de 17 à 18 sur les ondes de 102.2. Nous sommes avec le groupe Perfecta qui nous chante Constatation en live and direct, animé par Kling Amima.

C'est Boomba Massa qui nous prend la relève, qui nous chante Le monde est compliqué, Mokili compliqué, Mokili trop, trop, trop compliqué. Special request à toutes les disquaires et disquaires de la place Saint-Jean qui sont à l'écoute en ce moment, Raphaël, Alexis, Abdou, et j'en passe, Mohamed, et j'en passe, qui sont à l'écoute en direct. Big up à vous. Et force à vous.

Changement de rythme, changement de destination, direction Brésil ou Brasil avec le groupe Rupa qui nous chante East West Shuffle.

encore des dédicaces, dédicaces pour Marie-Laure et son fils Timo qui sont à l'écoute depuis leur transistor en live and direct. Respect.

Il est 18h dépassé de 8 minutes dans les studios de 102.2. On va terminer cette session d'aujourd'hui tout feu tout flamme avec ce morceau de Bella Bello qui est chanté par notre chanteuse Diana Solo qui s'appelle Niedi. On écoute ça.

Et oui, c'est déjà terminé pour aujourd'hui. Dans Kilimandjaro, votre émission hebdomadaire. On se retrouve vendredi prochain, même heure, même endroit, même place, sur la même onde. On n'oublie pas Kilimandjaro, votre émission. Alors, pour Point Info, on va faire le Point Info tout à l'heure.

par les chaleurs qu'il fait, moi je vous conseillerais le grand concert du théâtre, le grand concert de l'Orchestre National de Lyon qui sortira sur les parvis de... sur les parvis de... du général de Gaulle dans le troisième, dans le général de, sur le parvis du général de Gaulle dans le troisième, devant l'auditorium, le samedi 20 juin 2026 à 21h30, début de concert à 21h30. Donc moi je vous conseillerais ça, c'est essayer d'écouter un petit peu de classique, ça fait pas de mal aux oreilles, ça réveille les esprits endormis en nous en fait. Donc voilà, moi je vous conseillerais ça, sinon après il y a un événement qui va arriver qui s'appelle la convention, mais bon c'est encore, il y a encore le temps, c'est pour le 5 juin dans le cadre du festival de jazz à Vienne, donc j'aurai le temps de vous en reparler plus précisément quand j'aurai les informations précises sur le déroulement de cette information. Donc voilà, je vous tiendrai informé par la suite de cet événement, sinon ce week-end vous pouvez profiter de l'Orchestre National de Lyon, c'est rare, c'est très très rare et c'est pas souvent, c'est une fois dans l'année quoi, donc occasion de ne pas louper, début de concert 21h30, place Charles de Gaulle, sur le parvis Charles de Gaulle, côté du Lyon 3e, le 20 juin 2026, pardon.

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dans le même sens. Oui, oui, le morceau, c'est dans le même sens. C'était Van Van, Grâce et Volupté, à l'instant sur Radio Canu, la plus feu des radios, que des morceaux feu. Juste avant, il y a eu Théodora avec Miss Kitoko, et encore avant, Little Sims avec Point and Kill. 102.2, la plus rebelle.

On vient de se faire une petite session hard rock, c'était Feel Lazy Baby Please Don't Go. Juste avant, c'était Motorhead qui reprenait un classique tune de Metallica, Enter Sandman. Et on avait commencé par le groupe berlinois Jingle the Lunch, Did You Ever?

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Vous avez pu écouter Le Réparateur avec le titre Police Partout. Ensuite, c'était Lingus avec Le Collaborateur. Et enfin, c'était Avril. À noter qu'Avril, ça s'orthographie A-V-R-Y-L. Avril, donc, avec le titre Même si. 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

0: 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Et on vient de s'écouter un vieux morceau des Hippie Boys, qui plus tard seront les Upsetters ou les Wailers, avec le morceau Follow This Sound. Ensuite, Jamala, un groupe qui n'a fait qu'un seul album, avec le morceau Roots Jazz. Et juste à l'instant,
1: version Big Five, formation londonienne pour du Stalag à Gogo.
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C'était Wax Taylor avec Kessela. Juste avant, on écoutait Reverse Engineering, To Go War. Et encore avant, c'était Pyroman, Résistance. 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
12: Salut, salut. Alors, c'est vendredi. On est vendredi 19 juin sur Radio Canu. Et c'est les infos du vendredi. On est trois aujourd'hui avec Toupou et Max. Et on va vous donner un petit peu des infos. Il y aura un sujet sur Civitas et un événement qui a été bloqué, quoi, qui a tenté d'être bloqué par l'organisation catholique d'extrême droite Civitas. Et il y aura aussi un petit sujet sur la semaine dernière, le contre-G7 à Genève. Et ça, ce sera Toupou qui nous en parlera. Et à la fin, on reviendra sur des petites brèves, puis l'agenda. Alors, donc c'est parti pour Civitas. Si vous ne connaissez pas cette organisation catholique d'extrême droite, c'est l'occasion de la découvrir. Donc déjà pour le contexte, lors de la Nuit Blanche, donc la Nuit Blanche c'est une manifestation artistique annuelle organisée à Paris toute la nuit où des bâtiments publics et privés sont utilisés pour des concerts, des performances, des expos. Et donc c'était le 6 et 7 juin dernier à Paris. Des catholiques intégristes ont tenté de bloquer l'événement, un événement qui se passait dans une église. L'église Saint-Laurent, dans le 10e arrondissement de Paris, recevait une installation sonore immersive et participative contre laquelle les catholiques, répondant à l'appel du groupe Civitas International, ont tenté d'empêcher la tenue. L'appel a été lancé le 29 mai 2026 par Alain Escaba, le président depuis 2012 de Civitas, pour empêcher la profanation du lieu de culte, à ses dires. Une quarantaine de catholiques intégristes se sont donc rassemblés dans l'église pour une messe se tenant avant l'événement. Elle a même été retardée par un colis piégé. Finalement, la messe a reprise. Et à la fin de la messe, les militants de Civitas ont refusé de sortir de l'église, empêchant les journalistes de filmer, scandant des prières. Lorsqu'elles sont enfin sorties, elles se sont agenouillées sur le parvis de l'église en scandant des chants chrétiens, empêchant la tenue de l'événement. Et jusqu'à la fin, il y a eu du chahutage avec deux élus. 6 personnes ont été emmenées en garde à vue, dont 2 pour violence envers élus. Donc Civitas. Civitas a été fondée en 1999 par un mec de la noblesse. Je ne vais pas refaire tout son arbre généalogique, mais ça remonte au XIVe siècle, de quoi faire rêver les Stéphane Bern et Pierre-Jean de Chalençon. C'est en 2012 que Alain Escaba, un plébéien, reprend le flambeau. Donc il est maintenant le président de Civitas depuis un moment. Donc c'est une association qui est surtout connue pour son opposition au mariage pour tous et qui est opposée au monde LGBTQIA+ en général, mais aussi c'est connu pour son islamophobie et son antisémitisme. Habitués des prières de rue, donc du complotisme, ils sont surtout connus pour leur propension à vouloir censurer des pièces de théâtre, des concerts et des projections de films en général. Ils militent pour le retour de la monarchie et l'abolition de la séparation de l'Église et de l'État. Pas besoin de machine à remonter le temps ni de cerveau quand on a ce projet politique. En 2016, Civitas se voit privé de la possibilité d'émettre des reçus fiscaux pour ses donateurs et fait l'objet d'un redressement fiscal de 55 000 euros. C'est avant tout pour contourner cette interdiction que l'asso décide de se transformer en parti politique. Il se définit lui-même comme un mouvement politique inspiré par le droit naturel et la doctrine sociale de l'Église catholique qui veut rechristianiser la France et se présente comme un lobby catholique traditionnaliste, ce qui lui permet à nouveau de faire bénéficier ses donateurs de déductions fiscales. La charité ne vaut rien si on paye des impôts plein pot. Il se présente avec, pour la moitié de leur liste, les exclus du Front National, jugés trop préoccupants pour le parti lui-même, à l'instar de Alexandre Gabriac, qui a fait le début de sa carrière au FN avant de se faire virer à cause de juste quelques saluts nazis sur fond de Svastika et de finalement passer chez Civitas. Là, vous allez me dire, mais on n'a jamais vu les listes de Civitas aux élections. Et vous aviez raison, leur projet politique n'aboutit à rien. Ils n'auront eu aucun maire en 2016, quand ils se sont présentés. Donc, c'est plus récemment, en 2023, que l'organisation invite un proche d'Alain Soral lors d'une université d'été, Pierre Hilar, qui tient des propos antisémites, quoi, comme tout bon proche d'Alain Soral, en fait. Ça aurait dû vous mettre la puce à l'oreille, quand même. Ça fait polémique, et Darmanin décide de lancer la dissolution de Civitas, en 2023, donc. C'est après ça que l'organisation revient en Belgique et en Suisse sous le nom Civitas International, pour une internationale catholique, intégriste et fasciste, j'imagine. On n'a pas toutes le même imaginaire quand on pense à l'international. Et en France, c'est l'association Saint-Geneviève Paris qui reprend pour Civitas le même flambeau, tout en disant qu'ils ne sont pas Civitas. Désolée, je me suis perdue dans mes feuilles. Donc, il y a aussi une proximité de Civitas avec le sacerdoce Pie X, qui est un autre mouvement catholique intégriste. Désolée, je me suis perdue. Donc, et il y a aussi, donc, pour avoir un petit peu juste les derniers, par rapport à Civitas, les personnes un petit peu qui sont tout autour de ce groupe. Il y a donc Régis de Cacqueret-Valmenier qui est l'aumônier de Civitas depuis 2018, et l'oncle qui est donc l'oncle de Marc de Cacqueret-Valmenier, fondateur, donc Marc de Cacqueret-Valmenier, des noms un petit peu trop long à prononcer, fondateur du groupuscule d'extrême droite Les Zouaves, et qui est à l'origine de la réactivation du GUD, et qui est aussi condamné pour avoir agressé des militants d'SOS Racisme dans un meeting de Zemmour, qui a lui-même été... Et ce Marc de Cacqueret-Valmenier avait aussi été embauché pour la sécurité privée de l'île de Vincent Bolloré. Voilà, en tout cas, juste pour la nébuleuse de Civitas, qui donc est revenue le 6 juin dans l'église Saint-Laurent pour empêcher la tenue d'une exposition, pour empêcher la profanation de ce lieu de culte. Finalement, ça a été empêché, mais très peu. Et voilà, je crois que j'ai fini.

0: Alors, on revient. Donc, on va passer à des petites infos avec Toupou. Je vais te laisser la parole, ce sera le plus simple.
1: Ça a du salut. Alors, moi, je voulais vous parler un peu du G7 et surtout du No G7. Le week-end dernier, il y a plus de 60 000 personnes qui se sont donné rendez-vous à Genève dans le cadre des rencontres internationalistes anti-impérialistes et pour une grande manifestation contre le sommet du G7 qui s'est tenu cette semaine à Évian. D'abord, on peut rappeler un peu ce que c'est le G7. Le G7, c'est la réunion de 7 des pays les plus influents économiquement dans le monde. Actuellement, il est composé de la France, l'Allemagne, les États-Unis, le Royaume-Uni, le Japon, le Canada et l'Italie. L'Union européenne en fait plus ou moins partie aussi. C'est un des espaces clés où les personnes les plus influentes de la planète se réunissent, font ami-ami et prennent des décisions sur la marche du monde. Ils se coordonnent sur des thématiques liées à l'économie ou à la guerre, par exemple. En gros, c'est comme un club méga VIP où se décident les priorités mondiales et se coordonnent les positions collectives de ces pays qui dominent le monde. Il n'y a bien sûr aucune consultation démocratique pré-G7. C'est un entre-soi de personnes super riches et puissantes qui décident secrètement de notre présent et de notre futur, ainsi que de celui de milliards de personnes dans tous les pays du monde, particulièrement ceux affectés par la guerre, le réchauffement climatique ou d'autres crises, et qui subissent les plus grosses conséquences de décisions prises sans avoir voix au chapitre. Le G7, il a un historique important de contestation, organisé en manifs, mouvements populaires et contre-sommets. C'est dans cette lignée que s'est tenu le No G7 du 13 au 17 juin de cette année. Une grande manifestation, plein d'événements, de discussions et de tables rondes pour contester la tenue de cette réunion et remettre en question sa légitimité. Cette année, un des actes principaux a été la lutte pour la libération de la Palestine. Tous les acteurs présents au G7 sont complices d'un génocide, soit en vendant directement des armes à l'armée israélienne, soit en lui fournissant des fonds, du pétrole, ou simplement en refusant de condamner publiquement Israël et son génocide en cours. Avant la grande manifestation, la coalition du No G7 a donc organisé des rencontres militantes qui se sont articulées en 4 axes. Un premier axe sur les luttes anti-impérialistes, anticoloniales et antiracistes, contre le militarisme, les guerres et les génocides, et pour un multilatéralisme basé sur les solidarités peuple à peuple. Un deuxième sur les luttes féministes et queer, axé sur la lutte contre la terreur masculine, sur l'outil de la grève pour nos luttes et sur les maternités politiques. Un axe sur les luttes écologiques et anticapitalistes, contre la guerre et, l'extractivisme en République démocratique du Congo et au Soudan, qui profitent aux traders et aux capitalistes, contre les destructions aussi écologiques et les grands projets inutiles, et pour une transformation éco-sociale du monde du travail. Et enfin, le dernier axe, sur les luttes antifascistes, contre la criminalisation de l'antifascisme, sur les luttes étudiantes, contre les paniques morales de l'extrême droite, et sur les stratégies de médias militants pour gagner la bataille culturelle contre les fascistes. Les tables rondes ont totalisé près de 2200 participants. J'ai pu assister à certaines d'entre elles. Les salles étaient remplies à craquer. Il y avait des intervenants des quatre coins du monde pour nous partager de leur expérience et leurs connaissances. C'était hyper enrichissant et super bien organisé. Et puis le jour d'après, on s'est retrouvés pour la grande manifestation dont le trajet a été largement décrié par la coalition du No-G7 et des participants. Contrairement aux autres manifestations régulières à Genève, les autorités ont imposé un parcours uniquement sur la rive droite, presque invisible et impossible à sécuriser. C'est néanmoins plus de 60 000 personnes qui se sont réunies à partir de 15h sous étroite surveillance des forces de l'ordre suisses, allemandes et françaises. Il y avait une grande diversité de cortèges dans la manif. On y a croisé les antifas, le BDS pour la Palestine, la grève féministe, les écolos, les agriculteurs et agricultrices, les militants pour le Rojava et même la France insoumise. Il y avait des familles, des enfants, des retraités, beaucoup de pancartes et pas mal de musique. Le cortège, il était super festif. À la moitié de la manif, vers 18h, la police a commencé à gazer à répétition le cortège. Sans sommation ni aucune utilité concrète, si ce n'est de faire peur aux manifestants et manifestantes. Et près d'une heure après, le procureur général Olivier Jeannot du parti libéral radical et la conseillère d'État Carole-Anne Cast du PS ont décidé de séparer, ont décidé que le cortège devait être disloqué, pour reprendre leur terme. À l'évidence, cette idée de séparer l'arrière du cortège de l'avant visait à procéder à des arrestations. Cette tactique a complètement envenimé les choses. J'ai moi-même été touchée par un tir tendu de grenade lacrymogène en plein visage, à quelques centimètres de mes yeux, alors que je mettais du sérum fille dans les yeux des personnes aveuglées par les nuages de lacrymo. Ouais, ça m'a valu 3 points de suture et une belle cicatrice en dessous du nez. J'ai moi-même, après des multiples arrêts et reculs provoqués par ces gaz lacrymogènes, le cortège est arrivé tant bien que mal à la destination dans un parc proche du lac aux alentours de 19h30. Alors que les autorités avaient validé la présence des manifestants et manifestantes jusqu'à 22h30 dans ce parc, la police a multiplié les incursions à grand renfort de lacrymogènes et ne se sont pas gênés de gazer celles et ceux qui profitaient d'un repas prévu au programme. Face aux menaces de la police, le NOG7 a finalement décidé de dissoudre plus de 2 heures en avance la manifestation. Et en conséquence, les discours finaux du NOG7 n'ont pas pu avoir lieu. Et c'est là que les choses se corsent. Je vous préviens, c'est pas très joyeux. Désolé. Au moment de quitter les lieux, la police a continué de bloquer les voies d'évacuation et a nassé plusieurs centaines de personnes qui cherchaient seulement à quitter les lieux, dont l'intégralité du service d'ordre et la moitié de la team médique de la manif. La nasse a duré plus de 10 heures, de 20h à 6h30 le lendemain, et non pas 3 heures comme l'ont affirmé les autorités. Il y avait dans la nasse 549 personnes. Des personnes qui n'avaient pas pris part à la manifestation, des habitants du quartier et même un enfant qui se sont vus privés de nourriture, d'eau et de WC alors qu'ils ne faisaient que rentrer chez eux après s'être baignés dans le lac d'à côté. C'était littéralement une punition collective, une humiliation publique. Et preuve de la volonté de la police d'encercler largement et de manière indifférenciée tout ce qui se trouvait, tout ce qui pouvait s'y trouver, la nasse couvait une surface d'environ 10 hectares. Je ne sais pas si on se rend compte, c'est l'équivalent de 14 terrains de football remplis de gens qui se sont fait priver de leurs droits les plus fondamentaux, dont celui de la dignité. Suite à ça, une vingtaine de personnes se sont faites emmener au poste, mais tous ont été relâchés sans aucune poursuite. Au même moment, à l'extérieur de la nasse, il y a eu un événement encore très marquant. Et c'est celui de la très violente interpellation d'un militant de 28 ans, qu'on va appeler Alexandre, et qui était venu donner à manger aux personnes nassées. La police ayant refusé de donner la nourriture qu'il était parti donner, Alexandre est reparti en direction opposée à la nasse. C'est là, quelques rues plus loin, qu'il a reçu un premier coup de matraque. Plusieurs personnes ont été témoins de cette agression et ont pris en vidéo toute la scène. On y voit un groupe composé d'une dizaine de personnes en civil et masquées poursuivre Alexandre avant de lui porter de nombreux coups de matraque. Pendant la scène, une voiture de police arrive, s'arrête et repart sans intervenir. Il y avait dans la même rue, au même moment, une passante à vélo et elle aussi a reçu un coup de matraque dans sa roue arrière sans raison, ce qui l'a fait chuter violemment au sol. On y voit un des hommes lui hurler dessus et passer son chemin. Après ce lynchage, Alexandre repart et se fait violemment interpeller, écrasé au sol et étranglé, une rue plus loin. Ce n'est qu'à ce moment qu'il comprend que ce sont des policiers en civil. Il est menotté par la suite, fouillé, pris en photo et puis relâché sans arrestation. Suite à ça, Alexandre a de nombreux hématomes, des blessures au visage et souffre toujours d'un traumatisme crânien. 2 plaintes ont été déposées, celle d'Alexandre et de la cycliste, et l'IGS, la police des policiers suisses, a été saisie de l'affaire. Voilà les faits qui se sont déroulés suite à la manifestation contre le G7, autorisée par les autorités. Face à ces violences, les manifestants sont restés hyper solidaires, en se protégeant les uns les autres quand même. Et malgré tout ça, le week-end reste un succès. C'était un formidable moment d'expression sociale et un vrai signal adressé à l'ensemble des dirigeants occidentaux. On était vraiment beaucoup de toutes les nationalités différentes et de tous les pays différents. C'était vraiment super. Puis c'est une première et réjouissante étape dans la reconstruction d'un vaste mouvement social à l'échelle internationale, capable d'affronter le pouvoir du capital et ses soutiens fascistes, pour construire une société plus juste pour tous. C'est donc une affaire à suivre.

aussi eu un gros événement pour la famille Didier cette semaine, jeudi particulièrement. C'était le procès en appel pour la vérité sur le meurtre Didier. Alors pour rappeler les faits, le 9 septembre 2020, il y a 6 ans maintenant, Idir Médérès est retrouvé mort au mitard de la maison d'arrêt de Lyon-Corba, à 2 semaines de sa sortie, après avoir été privé d'eau, d'électricité, et après avoir été pris en grippe par les matons. Najet, la maman d'Idir, a porté plainte et a créé l'assaut Idir Espoir et Solidarité pour mener le combat pour la vérité, contre les violences pénitentiaires et pour la fermeture des mitards. Et après avoir fait traîner l'enquête, la juge d'instruction a fini par rendre un non-lieu de l'affaire en juin 2025. Mais la famille de Didier ne s'arrête pas là. Najet a fait appel de la décision. Et le procès, il était donc hier. Et donc, après une suspension de séance vers midi, Najet a été empêchée de retourner en séance pour assister au délibéré. Et c'est ses avocats qui ont dû plaider tout seul. Voilà, encore une violence de plus dans cette affaire qui est, elle aussi, à suivre. Et vous pouvez suivre sur les réseaux sociaux le collectif... le collectif Idir Espoir et Solidarité sur Instagram.

0: Hop, eh ben, on est revenu. Petit update aussi donc sur le collectif Solidarité entre femmes à la rue. Pour redire un petit peu, c'est un collectif de meufs qui s'organisent entre elles, des personnes qui sont à la rue, d'autres qui ne le sont pas, et qui font des réunions en mixité choisie tous les mardis à 17h à la Bourse du Travail. Et le collectif s'était organisé pour ouvrir un bâtiment, parce que donc c'est plein de femmes dans ce collectif qui sont dehors avec leurs enfants, sans enfants, malades, et donc qui ont un droit, en fait, le droit d'avoir un logement, le droit à la dignité humaine, comme on disait tout à l'heure. Donc ces personnes ont ouvert un bâtiment le 6 mars dernier, un énorme bâtiment à Pardieu, et donc il y a eu un procès qui s'est tenu, puisque c'est un bâtiment de la métropole de Lyon, on en avait déjà parlé plusieurs fois à la radio, et il y a eu des petites nouvelles. Donc il y a eu un procès le 12 juin, et il y a le juge, pour un peu une première, quoi, ça a déjà peut-être dû être fait ailleurs, mais à Lyon, on n'en avait pas l'habitude. Ce juge a proposé de venir visiter le lieu pour rencontrer les personnes, pour voir comment était le bâtiment, dans quel état il était, parce que donc la métropole de Lyon a racheté plusieurs bâtiments à la Pardieu, dont celui-là, et en fait a vidé l'immeuble pour pouvoir détruire en fait tout le lot et reconstruire derrière. Donc ça, c'est un projet de la métropole, c'était donc un projet de la métropole avant qu'il y ait eu les élections et qu'il y ait Sarcelli. Donc ça veut dire que c'est un projet qui existait déjà, mais qui est hyper long à se mettre en place, quoi. Et on n'a pas forcément de détails des dates de destruction du lieu. Et donc en attendant, ce collectif demande de rester dans le lieu, de continuer à l'investir le temps que les travaux commencent, puisque ben il y a quand même un bâtiment vide qui est plutôt en bon état et des personnes qui sont dehors. Donc voilà, c'est une demande de rencontrer la métropole. La métropole n'a pas voulu rencontrer le collectif. Le collectif a donc fait un rassemblement. La métropole n'a toujours pas voulu rencontrer le collectif pour parler à l'amiable. Donc ce procès s'est tenu. Ça a été l'occasion d'avoir l'avocat de la métropole qui vienne défendre. Et le juge a proposé qu'il y ait une visite qui se fasse avec l'avocat de la métropole et l'avocate du collectif, voilà, pour visiter le lieu et voir s'il était viable ou pas, parce que le lieu n'a plus d'électricité depuis maintenant presque un mois. L'électricité a été coupée et donc justement c'était la question de savoir dure combien de temps. Je pense que le juge veut voir combien de temps il peut laisser pour ce lieu. Donc il y a eu une visite qui a été faite jeudi, et il y a un appel, je pense, à faire des travaux un petit peu dans les semaines qui suivent pour montrer que le lieu est quand même plutôt en bon état, et que s'il y a quelques petites choses qui vont pas, faut juste les réparer, quoi. Voilà, c'était juste une petite update. Et verdict du juge le 21 août, donc on va se tenir au courant pour savoir un petit peu ce qui se dit, les laps de temps, s'il y a la trêve hivernale ou autre. Voilà pour la petite nouvelle sur le collectif Solidarité entre femmes à la rue, qui d'ailleurs fait une cantine pour le clip, mais on en reparlera dans l'agenda. Il ne faut pas hésiter à venir manger, je crois que c'est jeudi soir, à l'Amicale du Futur, mais on va le redire. Et sinon, je ne sais pas si vous savez, mais le VU, qui est un petit zapping d'infos de la télé, du condensé de la télé, de ce qu'on peut voir à la télé, quoi, va peut-être disparaître, en tout cas. Alors, le zapping, c'était quoi? À la base, c'était sur Canal+. Puis Bolloré a racheté Canal+, toujours. Ça va devenir un point Godwin, ce Bolloré, en fait. À chaque fois qu'on en parle, il est partout. Pas bien. Et donc, il y avait le zapping sur Canal+, l'équipe a été virée. Donc finalement, France Télévisions a repris ce zapping, qui s'appelle maintenant VU, France Télé, et qui passe aussi donc sur YouTube. Et ce VU va peut-être être arrêté par France Télévisions. On en saura plus, c'est pas encore fait, mais notamment à cause de je ne sais plus le nom, mais il y a eu il n'y a pas très longtemps une écoute sur tout l'audiovisuel public. Voilà. Et
1: Une commission d'enquête, tu cherchais comme...
0: Oui, c'est ça, chercher commission d'enquête. Et donc, peut-être que le VU disparaîtrait. Donc, on espère que ce ne sera pas le cas, parce que c'est une équipe qui bosse dessus et qui permet de nous montrer comment la télé se fascise et tout ce qui s'y passe aussi. Ça permet de s'informer malgré tout. Donc voilà, à suivre aussi pour ces petites infos-là. Et maintenant, bah, peut-être on va passer à l'agenda de la semaine. Voir un petit peu, juste déjà, pour ce soir, vendredi, il y a une projection à 20h30 au cinéma Le Zola à Villeurbanne et c'est hommage à la Catalogne. Il y a aussi Les Peuples Veulent ce soir, une projection mais qui a dû déjà bien commencer avec un collectif du Soudan et c'est un film sur le Soudan. Voilà. Après samedi, il y a toujours, donc demain, Les Peuples Veulent, ça continue en fait, donc Les Peuples Veulent avec Mujawara, donc, qui veut dire voisinage. C'est donc à l'international, plusieurs endroits, plusieurs révoltes de personnes qui se regroupent et qui lient les luttes pour se dire effectivement d'avoir une vraie internationale de la lutte révolutionnaire et de pouvoir s'apprendre des choses, tisser des liens et pouvoir se donner de la force, du courage et puis des idées quoi. Donc demain, il y aura Les Peuples Veulent, une rencontre à 10h30 au Jusqu'ici. J'ai pas l'adresse du Jusqu'ici. Et ce sera le collectif Roja qui viendra parler de la situation en Iran. Donc c'est l'adresse, c'est Grande Rue de la Guillotière, j'ai pas le numéro exact, mais voilà. Donc demain 10h30. Sinon, l'après-midi à l'Amicale, il y aura une discussion table ronde qui reprendra les différents événements qu'il y a eu dans la semaine. Donc il y avait eu le MKF qui est passé à la Comète pour venir parler de la Kanaky. Donc le collectif Roja pour la situation en Iran. Hier, il y avait eu à la Griffe une personne. Voilà. Je suis pas... Bon. Voilà. Et sinon, demain soir, pour terminer toutes ces rencontres, il y aura une soirée en soutien au Peuple Veulent. Donc, ce sera aussi à l'Amicale du Futur. 4 rue Sébastien. Non, c'est pas 4 rue Sébastien Griffe. Bon, je me trompe tout le temps. Donc, voilà. Et sinon, le samedi soir, il y aura aussi une autre projection à l'Association culturelle de la Mésopotamie, The Life and Death of Marsha P. Johnson, dans le cadre du mois des fiertés. Et dimanche.
1: Dimanche, c'est la fête de la musique. Et pour tous les teufeurs lyonnais et lyonnaises et alentours qui nous écoutent, j'ai une petite annonce à faire pour ce dimanche de fête de la musique. Pour celles et ceux qui savent et celles qui ne savent pas encore, on se donne rendez-vous dans un des grands parcs de Lyon pour un événement musical plutôt mythique qui se passera dans l'après-midi.
2: Hey. Et juste pour rajouter, demain, du coup samedi, il y a une manifestation qui part de la place Bellecour à 14h30. C'est une manif contre l'application du nouveau pacte de migration européen dont on avait déjà parlé les semaines précédentes. Et c'est à l'appel du collectif de soutien aux réfugiés et migrants de Lyon, les 69.
0: Oui, on avait oublié donc à se rassembler. Mmh. Sinon, lundi 22, donc il y aura... un appel à rassemblement du collectif des mineurs isolés de Rouville à 10h30 devant Forum Réfugiés et à 12h30 devant la métropole de Lyon. Mardi, il y aura toujours les incroyables cantines à l'Amicale du Futur, cantines faites cuisinées par des personnes de squat ou pas forcément. Mercredi, il y aura un rassemblement pour la relaxe d'Anas Kazib et de tous les soutiens à la Palestine. Ce sera place de la Comédie à 18h30. Le mercredi, il y a aussi les cantines de l'Amicale, tenues par l'Amicale. Et sinon, le jeudi, il y aura la présentation de la contre-cartographie faite par le CLIP et aussi la sortie de la Gazette, le numéro 2 de la Gazette du CLIP, donc la Gazette de la Guillotière. Et ce sera à l'Amicale du Futur aussi. Et le repas sera en soutien au collectif Solidarité entre femmes à la rue. Et vendredi 26, il y aura la kermesse de l'illégalité de 18h à minuit, 6 rue de l'égalité. Et aussi, du 26 au 28 juin, il y aura le festival contre le Lyon-Turin, gare au tunnel, à Nord-Isère, on n'a pas encore le lieu. Voilà.

0: 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On est toujours au cœur d'une bande sur les forces de l'ordre. On vient d'écouter successivement Anthony B avec le morceau Police, et suivi de Skunk avec le morceau Mangeons du poulet, et puis ensuite...
1: Le chanteur Amir Rouche dans une chanson Oula Smaht Afsout Averkent, une chanson qui met en cause la gendarmerie qui a assassiné de nombreux jeunes en Kabylie en avril 2001. On continue avec Basis.
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0: on a été le premier groupe à être banni d'Angleterre. Leur musique était jugée offensante par les associations parents.
1: Les paroles de certaines chansons peuvent-elles être à l'origine de troubles de l'ordre public? C'est en tout cas la crainte de la Confédération nationale des associations familiales catholiques. Noise pollution.
2: Il s'agit de textes qui incitent l'auditeur à se suicider, à tirer, à appuyer sur la gâchette. Jusqu'où on peut aller sous le bénéfice du folklore.
3: On peut habituellement reconnaître les fans de heavy metal à ce qu'ils portent.
4: Couleur noire est essentielle.
5: J'ai rencontré des gens qui écoutaient du métal. Cette violence tout de suite, cette violence, ces coups qui tapent dans les oreilles tout de suite, ça m'a plu. Et je suis rentré dedans tout de suite en fait. C'est comme il y a des onctions du Saint-Esprit, moi j'ai reçu une onction métal d'un seul coup.
4: Noise pollution. Je ne vois pas comment une société responsable peut fermer les yeux devant ce genre de choses en prétendant que c'est un divertissement inoffensif.

0: cette musique sont aussi sataniques que les images.
1: Il y a le power metal, la nouvelle vague de heavy metal britannique, le metal progressif, le glam metal, le pop metal, le stoner metal, le hardcore, le thrash metal, le grunge. Je crois toujours que cette musique n'est qu'un divertissement inoffensif.
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3: Tain, tain, tain. Bonsoir à toutes, bonsoir à tous. 20h00 à l'antenne de la plus rebelle des radios, Radio Canu 102.2 FM. Bienvenue, bienvenue en ce vendredi soir de ce vendredi 19 juin de l'an de grâce 2026. Il est l'heure de Noise Pollution, comme chaque vendredi. Oui, Noise Pollution, l'émission métal de Radio Canu, 2 heures de métal pour commencer votre week-end tout en douceur. Voilà, voilà. Vous êtes en ma compagnie, moi c'est Raph le petit padawan, voilà, celui qui apprend encore, au pied de la montagne métal, de la Bible métal, Laurent, voilà, Laurent il est là. Ça va Laurent ?
4: Oui, tout à fait.
3: Oui, c'est vrai que tu ne réponds plus à ce genre de questions, pardonne-moi,
4: ouais,
3: c'est
4: non,
3: un véritable réflexe.
4: Je ne réponds pas à cette question, non,
3: mais je sais. Bref, voilà. Donc l'émission 665e, voilà. Donc nous sommes à une semaine de la 666e, la fameuse...
4: Rendez-vous avec le diable.
3: Ouais, exactement, donc ça sera la semaine prochaine, une émission un petit peu même spéciale, on va déborder largement.
4: Oui, puisqu'on a prévu le double.
3: Ouais, exactement, mais on se fera plaisir en passant des morceaux qui tournent autour d'une seule thématique, hein, je crois.
4: Le diable, l'ésotérisme, les sorcières,
3: les messes noires,
4: tout ça.
3: Voilà, on est en train de vous concocter tout ça. On sera bien accompagnés, je crois, pendant cette soirée.
4: Oui, on a fait une énorme sélection. Ça a été compliqué parce qu'il y a que 3 places dans le studio quand même.
3: C'est vrai.
4: Il y a que 3 micros disponibles, donc il a fallu sélectionner, choisir, faire payer la place.
3: Voilà, ça a été des duels, hein, tout simplement.
4: Ouais, ouais.
3: Hein.
4: Puis on a fait payer, quoi.
3: Oui, aussi.
4: Bah, parce que bon, à un moment, on a besoin d'argent, tu sais.
3: C'est vrai, notamment pour les platines, je crois.
4: Bref. Ah ouais, c'est un autre sujet.
3: Un autre sujet.
4: Bref, vous verrez, vous aurez la surprise. On fera que des morceaux, donc effectivement, autour de cette thématique-là, ça va être bon, parce que c'est la moitié des morceaux qu'on passe déjà d'habitude.
3: Voilà. Non, mais ça sera surtout festif, le moment de se retrouver, tout ça. Voilà. Ça va être très très sympa avec nos 3 auditeurs qui seront donc dans les studios, pour une fois. Ils ne seront pas derrière le transistor. Voilà. Ah, en attendant, donc une émission normale, sans la fameuse rubrique, hein, on prend notre temps, voilà, on va enchaîner les morceaux. Pas mal de nouveautés chez moi, notamment une nouveauté absolument essentielle. Voilà, ça arrive de plus en plus souvent, c'est formidable. Un groupe suédois qui sort des disques comme des métronomes maintenant, au rythme du métronome, c'est parfait.
4: Très bien.
3: Mais avant, le grand timonier va ouvrir. Hein,
4: oui, tout à fait.
3: Avec un morceau de son choix.
4: Oui, exactement. Un morceau de mon choix qui vient des États-Unis d'Amérique.
3: Ah.
4: On a le droit. Hein.
3: Oui. Alors, même si cette semaine, c'était l'Amérique qui était chez nous, a priori. Chez nous.
4: Ouais, enfin, qui ouais. Bon,
3: bref, t'as compris.
4: Ne parlons pas de ça. Donc, on va parler d'un groupe qui s'appelle Khemis. Ça s'écrit K-H-E-2-M-I-S. Groupe que j'avais diffusé plusieurs fois.
3: Oui,
4: c'est le 3e album que j'ai de Khemis. Il y en a 5, en fait. J'ai les 3 derniers avec le nouveau qui est sorti la semaine dernière. Les 3 qui sont sortis chez Nuclear Blast, puisqu'avant, ils étaient sur un petit label américain. Et puis, à force d'avoir des bonnes chroniques, Nuclear Blast a dit « on va tenter un truc ». Alors, ce n'est pas un groupe qui semble être le roi des ventes de disques. Il faut dire qu'ils font du doom heavy metal. Et ce n'est pas le style qui remplit les stades. Hein. Il faut,
3: Je crois qu'on peut le dire, malheureusement.
4: Ce n'est pas les King Park, quoi.
3: Ouais.
4: Ah. Donc, bon, bref. En tout cas, c'est le dernier album, c'était en 2021, Deceiver, et je les avais vus au Hellfest en 2024. Donc c'était voilà, incroyable de voir ce groupe américain qui est quand même un petit peu confidentiel, sauf pour les fans de Heavy et de Doom. Donc voilà, ça faisait plaisir. Et là, j'avais plus de nouvelles du tout. Il m'appelait plus, il me tenait pas au courant, tu vois, les 4 Gugus. Et le nouvel album vient de sortir, donc vendredi dernier, très exactement. Il est éponyme, c'est-à-dire qu'il porte le même nom que le groupe, donc il s'appelle bien Khemis. Et ce 5e album super bien. Donc ça, on peut le dire, du très très bon heavy metal. Alors, par rapport, alors on peut les comparer à Spirit Adrift, hein, que j'ai pas mal diffusé ces dernières semaines, qui est plus doom que heavy. Là, c'est l'inverse. On est plus heavy que doom. Et d'ailleurs, le chanteur, il fait des growls à peu près sur tous les morceaux. Un petit moment pour dire, on est quand même énervé, on est quand même moderne, on tape dedans. Voilà, mais ça reste sinon du heavy doom mélodique. Et c'est excellent. On écoute le morceau qui ouvre ce nouvel album. Le morceau s'appelle Invocation of the Dreamer.

0: Ça enchaîne. Voilà donc un extrait du cinquième et nouvel album des Américains de Kemis. On a écouté donc Invocation of the Dreamer.
1: Très bien, il est temps maintenant de s'arrêter, de prendre une pause, de respirer.
0: Oui,
1: tout à fait, de prendre un grand bol d'air frais. Car, comme je l'ai teasé en introduction de cette émission, le nouvel Evergrey est arrivé. Ça y est, il est là, j'en ai des poils tout hérissés, voilà. Petite érection capillaire, effectivement, Evergrey, 15e album quand même pour les Suédois, qui sont sur un rythme absolument effarant. Ils sortent un album tous les un an et demi, deux ans, c'est formidable. Ce nouvel album, le 15e, Architects of the New Wave, toujours formé autour de Thomas Englund, un leader incontesté, incontestable, chanteur incroyable avec une voix si particulière, guitariste, principal compositeur. Voilà, Evergrey est aujourd'hui une référence très solide du métal progressif suédois. Alors lui aussi, il vient de Göteborg, métal progressif. Alors
0: oui, c'est pas super prog, mais ils savent pas où le mettre. Alors.
1: Ouais, c'est un mélange entre power metal, heavy metal, côté très progressif, avec des mélodies qui sont très très sombres. Et surtout, c'est surtout la voix de Thomas Englund qui met cette identité très très forte à ce groupe que j'adore, que je vénère. C'est mon groupe favori depuis très très longtemps. Et ce nouveau disque est juste énorme, voilà, comme d'habitude. Alors, ils sont chez Napalm Records depuis un petit moment maintenant.
0: Comme tout le monde.
1: Comme absolument tout le monde. Voilà. Alors, je tiens à préciser quand même un truc très important. Il y a une édition de luxe, notamment en CD, parce que moi j'achète mes disques en CD, non pas en vinyle. Il y a l'édition, il y a une édition de luxe, oui, avec un bonus, un CD bonus qui est absolument indispensable.
0: C'est quoi?
1: Ben, c'est des morceaux qui ne sont pas sur des albums. Alors il y a un live, il y a des démos, mais il y a surtout One Heart, c'est le morceau, le meilleur morceau ever, qui était sorti sur l'album précédent, mais qu'en format numérique. Il y a Oxygen aussi, qui était un single qui était sorti il y a un peu plus de presque un an maintenant. Voilà, donc il y a des trucs assez indispensables, hein, si vous êtes fan d'Evergrey. Voilà, donc essayez de vous procurer cette version Digipack avec le bonus. Voilà. Bon. Nouveau morceau, mais on est toujours.
0: C'est toujours pareil,
1: mais c'est tellement bon au Grand Timonier que.
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1: Ah non, mais arrête. voilà, toujours ces riffs particulièrement marquants, assez lourds, un peu de nappe de clavier, et toujours cette voix absolument incroyable de Thomas Englund. Voilà. Extrait de ce Architects of the New Wave, ça s'appelle Chains of Shame.

0: Les excellents Suédois Dever Gray avec ce 15e album sorti chez Napalm Records le 5 juin, Architects of the New Wave. Le morceau c'était Chains of Shame. Encore une fois, pas de grosses nouveautés côté Evergreen. On a toujours ce style très particulier, mais celui-là, il est très très bon aussi. Au moins aussi bon que le précédent, Theories of Emptiness, qui était juste fabuleux. À noter que Evergreen sera en première partie de Iron Maiden du côté de Paris, pas sur Lyon, hein, puisque la semaine prochaine, Iron Maiden sera sur Lyon. Ça sera en Trax, oui, absolument. Il est content, le grand Timonier. Il a hâte de voir en Trax.
1: Oui, toujours, chaque fois.
0: À chaque fois. Enfin, tu les as pas vus souvent en Trax. Hein. Beaucoup moins qu'Iron Maiden. Hein.
1: Beaucoup moins qu'Iron Maiden, mais je les ai vus avec Iron Maiden.
0: Déjà, oui.
1: Hein, c'est en 88.
0: Ah oui, putain.
1: Sur
0: tu sais qu'il y a des auditeurs qui n'étaient pas nés en 88.
1: Oui, sur cette magnifique tournée de Seven Sons of a Seven.
0: Oh, mais celle-là, c'était autre chose.
1: Ouais, c'était le bonheur.
0: Ouais, je comprends.
1: Et ben, je poursuis.
0: Poursuis.
1: Allez, le disque que je vous ai présenté la semaine dernière, mon bonheur absolu pour cette année 2026, ouais. Puisque c'est la réunion assez improbable de Mikey D, donc on rappelle batteur chez Scorpion, bon, batteur chez Motorhead. Aussi, avant, pendant longtemps chez Motorhead. Andy LaRocque, guitariste chez King Diamond et multiproducteur, hein, il a fait beaucoup de choses. Pete Black, qui a été guitariste entre autres chez King Diamond. Al Patino, qui a été entre autres bassiste chez
0: Attends, laisse-moi deviner, King Diamond peut-être ?
1: Voilà, très bien. Bon, Mikey D, il n'a pas dit non plus, mais il a été batteur chez
0: King Diamond
1: aussi.
0: C'était avant ça.
1: Ouais, ces quatre musiciens-là, en fait, ont joué sur
0: House of God, non,
1: non, soit sur Dem en 88, soit sur Conspiracy en 89.
0: Ok.
1: Donc les deux albums un peu bien de référence.
0: Ok.
1: Bon, voilà. Et ils décident de monter un groupe ensemble. Et bon, je ne sais pas pourquoi. Peut-être que King Diamond il bosse pas assez et qu'Andy LaRocque s'ennuie, hein, tu vois.
0: Et ça, c'est toi qui le dis. Hein.
1: L'album, il n'est pas attendu. Alors, peut-être en toute fin d'année, mais c'est même pas sûr. Tu vois,
0: tu me dis ça tous les ans.
1: Ouais, ben là, c'est ce qu'ils me disent eux tous les ans.
0: Bon, bref, c'est eux ce qu'ils disent eux.
1: Ce que dit King Diamond, ouais. Bon, bref, en attendant. Donc, ils montent un groupe à quatre. Ils embauchent Nils de chez Pagan Minds, un groupe de metal prog suédois, je crois.
0: Ouais, groupe, je suis pas sûr qu'il existe encore celui-là, mais peu importe.
1: Oui, enfin, qui a chanté dans Pagan Minds. Il monte le groupe qui s'appelle Lex Legion, et voilà, l'album est sorti la semaine dernière. Une tuerie. Alors, c'est un truc très heavy metal. Ça rappelle beaucoup, par certains côtés, King Diamond, notamment dans les solos de Pete Black, par exemple. Mais c'est pas du tout structuré comme du King Diamond. Les morceaux sont pas longs, il n'y a pas de break. Voilà, c'est des choses plutôt de heavy metal, assez simples, mais hyper accrocheurs. Et c'est génialement réussi. Donc voilà, on va s'écouter un nouveau petit morceau qui s'appelle Gypsy Tears, donc extrait de ce premier album qui porte le nom du groupe, Lex Legion. Voilà, c'est tout neuf, c'est tout beau.
0: Et c'est même ça.
1: Ouais. C'est un groupe suédois, on va dire, parce qu'ils sont presque tous de là-haut.

0: Voilà, c'est surprendre.
1: Ça enchaîne le morceau. Donc, c'est le premier album de Lex Legion. Donc, groupe quand même un super groupe, hein, puisque c'est que des musiciens qui
0: ont... Confirmés, on va dire.
1: Confirmés, qui ont bossé dans les années 80 avec Ina Yamon. Il y a quand même le boss Andy LaRocque. Et c'est quand même pas mal. Donc voilà, vraisemblablement, ils s'ennuient un petit peu. Alors, Mikey D, par exemple, n'est pas du tout disponible pour tourner actuellement, puisqu'il est pris
0: en permanence. Tout le temps.
1: Voilà, ça, Scorpion ne s'arrête pas beaucoup. Mais bon, ils ont prévu quand même d'essayer de faire quelques petits trucs. C'est un vrai groupe. Il y a dans l'idée de continuer et pas de faire un seul album unique. Donc moi, j'espère, parce que cet album, moi, je le trouve exceptionnel.
0: En espérant qu'ils pourront quand même le défendre sur scène. Hein. Allez, on continue. Retour sur l'album de Shinedown que je vous ai présenté il y a 15 jours. La formation américaine originaire de Jacksonville en Floride, qui a vu le jour en début des années 2000, toujours menée par Brent Smith, excellent chanteur de Shinedown. On est dans du hard rock moderne, alternative rock, voilà, qui a un gros succès, enfin un gros succès, même un succès absolument démentiel du côté des États-Unis d'Amérique. Ils ont réussi à placer je ne sais pas combien de hits numéro 1 au Billboard américain.
1: C'est un record.
0: C'est un truc de fou, hein. C'est des millions et des millions de disques.
1: Plus de 20 hit.
0: Sachant qu'ils ont sorti 8 albums. Hein. Ouais. Celui-ci, c'est le 8e. Et d'ailleurs, qui s'appelle, je vous le donne en mille.
1: 8.
0: Oh putain, t'es fort.
1: Ouais.
0: Ah, t'es bilingue, c'est vrai, toi, en anglais. Ouais,
1: déjà, je suis bilingue en anglais. Et en plus, quand les groupes, ils ont plein d'idées, c'est toujours ça. C'est toujours un chiffre.
0: Ah, ouais.
1: Bon, ils ont mis un 8. Ils ont glissé un 8.
0: Oui, ils ont fait 8. Un peu des. Ouais, voilà.
1: Ouais, pour faire un pseudo-effet.
0: Alors, ouf, le pseudo-effet, t'imagines. Voilà. Bah, alors, le disque est plutôt bon. Hein. Alors, je reviens. Les critiques sont toujours les mêmes. C'est un petit peu trop long. Ils en ont beaucoup trop mis, je pense. Ils auraient dû réduire un petit peu, enlever le gras. Mais au milieu de tout ça, il y a pas mal de singles, justement, de pépites qui ressurgissent, et notamment ce morceau là que je vous ai choisi pour ce soir, un morceau un petit peu énergique. Voilà, on est quand même dans des très radio-édit. Hein.
1: Ouais,
0: c'est très radio-édit, vous inquiétez pas. De toute façon, c'est calibré. Il n'y a aucun morceau qui dépasse les 4 minutes.
1: Ouais,
0: hein,
1: c'est, ça, c'est 3 minutes 30 de moyenne.
0: Exactement, c'est vraiment. Il y a un cahier des charges, il est respecté scrupuleusement à la lettre près. Extrait de ce 8 de Shinedown, ça s'appelle Safe and Sound.

0: Allô, allô, oui, on est là.
1: On s'est pas endormi, c'est ça?
0: Ah ouais,
1: on est invité, on discute et voilà.
0: Ah là là, ben on se fait surprendre, on n'écoute même plus les morceaux, c'est fou, c'est fou. Voilà, donc c'était Shine Down, les Américains, donc 8e album, 8. Alors les 8 disques sont disponibles chez Atlantic Records, hein, c'est-à-dire que dès le début ils étaient sur une major, ça peut expliquer aussi le succès grandissant, enfin même plus grandissant, stratosphérique du groupe. Ça s'appelle Safe and Sound. Je vais vous rappeler le truc cool quand même.
1: Un truc cool?
0: Ben ouais, autour de Shine Down, c'est qu'il y a une tournée européenne avec une date française.
1: À Paris.
0: À Paris, hein, bah forcément, attendez. Au Zénith de Paris, le 31 octobre, c'est un samedi, voilà, parce que la tournée précédente avait été annulée pour des raisons. De brosouf encore, j'imagine.
1: Ouais.
0: Voilà, donc Shine Down, si vous voulez les voir, ça se passe en fin d'année, puisqu'il y a une belle tournée européenne.
1: Très bien, bah on reste aux États-Unis avec le groupe All Them Witches, donc groupe que j'adore et que je passe depuis peu de temps parce que j'ai pas découvert ça il y a hyper longtemps. J'ai découvert ça avec l'album précédent, donc c'était en 2020, ça commence à faire, mais voilà, donc c'est toujours ce mélange de stoner mais avec un côté blues, folk, un peu psychédélique. Voilà, c'est merveilleusement réussi ce nouveau disque House of Mirrors, et on écoute le morceau Angels of the Wayside.

0: Voilà donc un petit extrait de ce dernier et génial All Them Witches, House of Mirrors. Alors bien évidemment dans l'émission j'ai passé les morceaux avec de la guitare électrique, mais il y a aussi des morceaux très calmes, acoustiques, comme ils font tout le temps, qui sont d'ailleurs très beaux en général. Voilà, un disque très varié comme le sont tous les albums de All Them Witches. Donc un groupe un peu à part hein, sur la scène stoner, avec ce côté folk et acoustique très marqué. Donc l'album c'est House of Mirrors.
1: Merci au grand Timonier. Continuons avec un retour sur l'album de Eric Grönvall et album solo qui s'appelle Bad and Bones, sorti le 22 mai. Voilà le retour du chanteur suédois, alors qui s'est fait connaître du grand public. Hein, je vous rappelais la petite histoire en 2009 en remportant le fameux radio crochet qui s'appelle Swedish Idol, l'équivalent de ce qu'on a nous aussi chez nous là. Hein, voilà, il avait remporté en 2009 et derrière il avait pu s'imposer comme frontman au sein du groupe HIT, au groupe qu'on aime tous les deux. Voilà, donc dans un espèce de hard rock, glam rock, heavy, très très mélodique. Et puis plus récemment, il avait donc intégré Skid Row, voilà, pour tourner avec eux. Et malheureusement, l'expérience avait tourné court, hein, puisque il avait été atteint d'une maladie,
0: d'une leucémie
1: exactement. Il a été très très transparent hein, par rapport à tout ça. Et voilà, il a pu s'en sortir grâce à une greffe
0: de moelle osseuse,
1: absolument. Et voilà, ce nouvel album marque son retour. Voilà, il est toujours dans ce style hard rock glam qui lui permet d'utiliser sa voix très puissante, très marquée. Voilà, un album qui est beaucoup marqué par la résilience hein, face à la maladie. Vraiment, il règle ses comptes par rapport à la maladie. Et surtout il hurle sa joie d'être vivant hein, tout simplement. Et ça se ressent dans ce disque là où il est très très en forme et ça fait plaisir hein, ça fait vraiment plaisir de l'entendre aussi bien. Je sais pas ce qu'il va devenir, est-ce qu'il va retourner du côté de Skid Row, je ne sais pas, ou mener tout simplement sa carrière solo. En tout cas pour ce premier album c'est plutôt réussi. Alors c'est pas très très original hein, mais c'est super bien fait, très très belle performance vocale, très expressive, très puissante. Voilà, on est content de le voir avec tous ses moyens. Extrait de ce album solo de Eric Grönvall, Bad Bones, ça s'appelle Hell and Back.

0: Eric Grönvall, extrait de ce Bad Bone, c'était Hell and Back. Ouais, au niveau des thématiques de des paroles, c'est très très clair. Il est allé en enfer et il est revenu encore plus fort, très résilient. Voilà, il a résisté à la maladie. On est content pour Eric Grönvall et ça se sent dans sa musique.
1: Eh ben, on continue Noise Pollution 665.
0: Facile.
1: Avec un disque, un groupe pas metal mais plutôt punk. Comme la semaine dernière, je repasse un petit peu de Social Distortion qui ont joué au Hellfest
0: hier.
1: Et oui, c'est la deuxième fois, hein, je crois, qu'ils viennent au Hellfest. Moi, je les avais vus la dernière fois. C'était la première fois que je voyais Social Distortion. Donc, c'est un groupe mythique hein, de la scène punk rock américaine. C'est un peu des anciens. Ils se sont formés en 78. Alors, ils y vont cool. Hein, c'est que le 8e album, celui-là, ils prennent leur temps chaque fois. Donc, c'est Born to Kill, ce nouveau disque. Et c'est toujours emmené par le seul musicien hein, qui est constant dans le groupe. C'est le guitariste-chanteur Mike Ness. Voilà, donc c'est assez varié puisqu'il y a un petit côté country des fois. Et oui, on peut mélanger le punk et la country.
0: Ah, tout à fait, tout est possible.
1: Voilà, de toute façon, tout est possible. Et donc voilà, donc très réussi ce nouveau disque, comme tous les disques de Social Distortion, en fait, il n'y a pas de souci. Donc voilà, un petit côté punk dans Noise Pollution avec Walk Away, Don't Look Back, les Social Distortion.

0: Voilà donc les Social Distortion avec le nouvel album Born to Kill. Et le morceau c'était Walk Away. Si vous aimiez les autres disques, et bien celui-là il est aussi bien.
1: Mmh, bah, tant mieux.
0: C'est un peu facile, mais.
1: Ah bah oui.
0: C'est, voilà.
1: Ça
0: vous savez. Il n'y a jamais de mauvaise surprise avec Social Distortion.

0: 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Il est l'heure de la rubrique hebdomadaire Support Your Local Team. Oui, oui, l'occasion pour nous de nous intéresser à un groupe de la scène locale. Et on va vous reparler, puisque c'est un groupe qui a déjà eu l'honneur de passer dans cette rubrique, du groupe qui s'appelle Deos, un groupe issu de la scène locale et qui vient, lui, pour le coup, de Annecy. Voilà, puisqu'ils ont sorti il y a quelques semaines leur quand même quatrième album qui s'appelle Augustus Omnipotens. Voilà, Deus, c'est un groupe qui parle que d'une seule chose, l'Empire romain. Alors ça, c'est un truc avec...
1: C'est pour ça qu'il y a du latin.
0: Oui, oui, tout à fait.
1: Alors, c'est cohérent.
0: C'est très, très cohérent. Donc, ils ont un truc... Ils sont quand même dans un délire. Enfin, un délire. Non, non. Enfin, ils ont pris un angle pour parler de l'Empire romain. Ils parlent avec du métal extrême. C'est très, très bien. Alors, ce qui les caractérise, c'est leur rigueur extrême pour raconter des histoires issues de l'Empire romain. De l'Empire romain. Et notamment, ce Augustus Omnipotens se consacre, disons, avec à la figure d'Octavien. C'est donc le premier empereur romain. Ça, c'est un truc de fou, quoi. Oui. Donc, c'est un album concept très très ambitieux qui était donc consacré à l'ascension de Octavien vers le pouvoir impérial jusqu'à devenir donc Auguste, premier empereur romain. Enfin, c'est un truc. C'est très très conceptuel, incroyable. Alors, sur scène, hein, bien sûr, hein,
1: ils sont habillés en romain.
0: Ils sont habillés en romain, légionnaires et tout le bazar. Hein. Enfin, c'est vraiment le truc est poussé vraiment au maximum. C'est tout à fait remarquable. Moi, franchement, chapeau bas, messieurs. Voilà, ça reste très très bien fait. Comme d'habitude, je vous renvoie. Hein, c'est la scène locale, c'est souvent le cas. Vous allez sur Bandcamp hein, pour écouter toute leur discographie. Tout est disponible en numérique. Il n'y a pas de problème. Voilà, pour vous plonger notamment sur ce nouvel album, Augustus Omnipotens. Premier morceau, hein, c'est alors il y a une introduction que je vous ai zappée, je vous passe tout de suite le premier vrai morceau du disque qui s'appelle Octavianus, qui pose le concept du disque, donc qui parle des premières turpitudes de Octavien, c'est-à-dire sa marche vers le titre d'empereur romain. Voilà, les Deos.

0: Support sur local team consacré à Deos cette semaine. Deos, Augustus Omnipotens, quatrième album hein, pour le groupe de Annecy formé en 2014. Voilà, des véritables musiciens passionnés par l'Empire romain. Respect à eux, grand respect à eux. Le morceau c'était Octavianus. Voilà, un groupe qui n'hésite pas à faire des kilomètres. Hein, j'ai pu le constater en préparant l'émission. Hein, voilà, ils jouent en Autriche, en République tchèque. Il y a quelques dates prévues en Angleterre également. Voilà. C'est un groupe qui n'hésite pas à avaler du bitume voilà, pour présenter son œuvre. Gloire à eux. Voilà. Alors, comme d'habitude, après le support sur local team au Grand Timonier, on va s'intéresser un petit peu aux concerts. Hein. Il y a eu quelques beaux concerts cette semaine. Moi, personnellement, j'étais à Venom. C'était, enfin, Venom Inc. C'était très, très, très, très bien. C'était très, très bien. Et puis, alors, mardi, il y avait manifestement un petit truc du côté du groupe Ama Stadium. Je sais pas. J'ai pas d'écho.
1: Ouais, mais...
0: J'ai vu des articles dans la presse locale. On en était là quand même. Hein. Donc,
1: ouais, ils avaient ouvert un magasin.
0: Un magasin.
1: Centre-ville, juste à côté, là.
0: Oui, tout à fait.
1: Voilà, où il y avait les queues sur le trottoir.
0: Ah ouais?
1: Ouais.
0: Ah putain, je ne savais pas ça. Ouais, un magasin éphémère pour vendre le merch.
1: Le merch spécial Lyon.
0: Ah ouais, il y avait des trucs spécifiques.
1: Ouais, notamment les t-shirts. Ouais.
0: Wow. Ça devait coûter une blinde.
1: Je ne sais pas. Ça, c'est pas important, ça.
0: Ah bon?
1: Non. L'important, c'est de se faire plaisir.
0: Ah bon?
1: Ouais.
0: Ah merde, ah, je ne savais pas, moi. Ah,
1: bah,
0: si
1: voilà.
0: On n'a pas les moyens, on fait comment?
1: On trouve les moyens.
0: Ah putain. Alors, bon, bref. Nouveau concert, des concerts qui ont été annoncés cette semaine. Alors, la fameuse tournée de Onslaught, le groupe de thrash anglais, qui était prévue il y a quelques... C'était l'année dernière, je crois, qui avait été annulée pour des raisons de santé, je crois, d'un des musiciens. Elle a été reprogrammée et la date Rockanit est de retour. Alors, biffez bien ça dans votre calendrier. C'est le 13 octobre de cette année. Donc, les Onslaught.
1: Thrash old school.
0: Très, très old school, ouais, tout à fait. Le 19... Mais très réussi, hein, voilà. Le 19 novembre aussi, à noter du côté du Radiant Caluire, une très jolie affiche avec Polyphia et Perturbator. Je vous cache pas que je suis un peu étonné que ça tourne au Radiant. Je pensais que peut-être on allait toucher un Cube ou un LDLC Arena, mais bon. Voilà, donc si vous voulez vous y rendre, c'est au Radiant Caluire, prenez vite vos places. Et le 12 février 2027, on a le temps d'en reparler, le retour des Américains de Ugly Kid Joe avec une très belle tournée française.
1: Ouais, ouais, improbable. Hein.
0: Complètement improbable. Je crois qu'il y a 9 dates en France, mais des trucs. Voilà, et dont une date donc au Transborder le 12 février 2027. Ugly Kid Joe, enfin c'est un truc. Je savais même pas qu'ils étaient encore vivants, quoi.
1: Bah, ils ont ressuscité, à mon avis.
0: Ah, tu crois
1: que je pense que c'est un truc comme ça.
0: Résurrection. D'accord, d'accord. Sinon, les prochains concerts à venir, j'avais noté demain, Blood Incantation, quand même, au CCO Larion, Villeurbanne. Le 24 juin, on en reparle tout à l'heure, Tim Reaper Owens, ex-chanteur de Judas Priest à l'Overdrive Café à Saint-Symphorien-d'Ozon. Le 27, donc samedi prochain, préparez vos vestes à patch Lyon Maiden, le cover band de Iron Maiden, donc au Rockanit. Donc c'est la pré-soirée, hein, bien sûr. Puisque le 28, le lendemain, au groupe Ama Stadium, Iron Maiden. Voilà, il y a des campagnes d'affichage partout dans mon quartier, quoi.
1: Ah oui,
0: avec Anthrax, ouais. Alors, je sais pas, il reste
1: pas
0: des places ou
1: Oui, il reste des places.
0: C'est dingue ça. Ouais. Ça, c'est dingue. Je comprends pas. On parle d'Iron Maiden. Ça fait 20 ans qu'ils sont pas venus dans la région. Quoi. Ouais. Mais je comprends pas.
1: Non plus.
0: C'est assez fou. Et le 30 juin 2026, Cavalera, Chaos ID, Transborder, Villeurbanne.
1: Merci.
0: Rien chez toi, non? T'as rien à annoncer, toi, de ton côté?
1: Non, j'ai rien à annoncer.
0: Bon, très bien.
2: Alors, c'est de la merde.
0: Ouais, c'est de la merde.
2: Essayez de développer un peu.
3: Il n'y a rien à développer. C'est de la merde, c'est tout.
0: Bon,
1: c'est mon jingle préféré en ce moment, celui-là. D'abord, je me mets à adorer le morceau, alors qu'au départ, j'ai pris le morceau parce que c'était de la merde aussi. Et voilà, donc cette rubrique, c'est de la merde, on se pose la question sur un disque qui fait un peu de débat dans la discographie d'un groupe. Un jour, on passera Seth Anger ou Lulu de Metallica. Aujourd'hui, on va aller du côté d'un groupe que j'adore, un de mes groupes préférés des années 80, qui s'appelle Celtic Frost. Donc Celtic Frost, c'est un peu un des groupes à l'origine de la scène extrême, notamment on pense à Morbid Tales ou à Tout Megatherion, les premiers disques. Et puis, mais c'est un groupe qui a toujours expérimenté. En 87, Into the Pandemonium sort avec des voix féminines, c'était très différent, ça avait surpris tout le monde. Et puis en 88, c'est le drame. C'est l'accident industriel.
0: Ah, carrément.
1: Non, mais oui, quelque part. Alors, donc on est en 88. Le bassiste s'en va, Martin Erik Heim, qui est important quand même dans Celtic Frost. Il va pas être présent sur les deux disques suivants. Et donc en 88 sort Cold Lake, toujours chez Noise, le label allemand.
0: Cold Lake,
1: ouais. Et là,
0: le lac froid.
1: Ouais. Et là,
0: c'est le drame.
1: Ils se font défoncer, mais défoncer.
0: Et ils tentent quelque chose.
1: Alors, en fait, quand tu lis les chroniques qu'on trouve aujourd'hui, alors à l'époque c'était pire, mais les chroniques qu'on trouve aujourd'hui, il y en a plein qui détestent et qui disent qu'ils font du glam metal.
0: Ah mais oui, pourquoi pas. Oui, c'est l'époque, alors, les années 80.
1: Oui, mais alors c'est vrai qu'en termes de look, ouais, c'est un peu glam le look. Mais moi j'ai jamais trouvé que ce disque faisait si glam metal que ça. En fait, glam metal, toi, c'est Poison, Cinderella.
0: Oui, tout à fait.
1: Moi, je trouve pas qu'il y ait du Poison dans ce Celtic Frost là, quoi. Mais bon, il y a quand même ce débat. Est-ce que cet album est pourri ou est-ce que cet album est bien? Je vous donnerai mon avis après. En tout cas, on va écouter un morceau de ce Cold Lake, donc l'album. Ouais, c'est l'album qui fait polémique chez Celtic Frost quand même. Et on écoute le morceau Dance Sleazy. On en reparle juste après.
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0: Donc voilà, alors si vous mettez un disque de Poison dans votre platine, ça ne ressemble pas à ça du tout en fait. Donc oui, cet album il est plus soft, notamment dans la production, même dans la musique. Par contre, Tom G. Warrior a toujours sa voix, un truc qui n'est pas très mélodique, qui est pas très vendeur quand même. Donc voilà, cet album a été, je trouve, défoncé pour pas grand chose. C'est pas un des grands albums de Voivode, hein, les trois premiers, les trois d'avant.
1: De Celtic Frost.
0: De Celtic Frost. C'est pas un grand disque, c'est un disque un peu anecdotique, mais c'est pas la merde qu'on a pu entendre. Donc c'est pas vraiment de la merde. Ce qui est marrant, c'est que deux ans après, ils reviennent un peu à la musique extrême, ils sortent de Vanity Nemesis, qui pour le coup est beaucoup moins bien.
1: Alors que celui-ci,
0: et qui se fait pas défoncer, qui s'est fait moins défoncer, même si il est passé un peu inaperçu. On rappelle que Celtic Frost reviendra en 2006 avec un album monstrueux qui s'appelle Monothéiste. Ça sera la fin de carrière de Celtic Frost, qui termine avec un album totalement
1: définitif.
0: Incroyable,
1: un
0: truc définitif, extrême au possible, glauque. Enfin voilà, c'est un chef-d'œuvre.
1: Ah ouais, carrément.
0: Ah, Monothéiste, ouais.
1: Tu me l'avais présenté, celui-là.
0: Ouais, j'avais passé, pas à l'époque, mais...
1: Oui, parce qu'il n'y avait pas l'émission encore.
0: J'ai fait un spécial Celtic Frost où j'ai passé un Monothéiste. Oui. L'album le plus difficile d'accès aussi de Celtic Frost.
1: Ah ouais, tu reconnais quand même.
0: Ah c'est compliqué celui-là, mais il est énorme.
1: Très bien.
0: Donc voilà, donc je trouve qu'il n'est pas si détesté que ça. Aujourd'hui, Celtic Frost n'existe plus. Par contre, il y a la suite.
1: Trypticon, toujours.
0: Trypticon. Tom G. Warrior n'a pas arrêté.
1: Très bien.
0: Chanteur, guitariste.
1: Très bien. Principal, un des leaders, oui.
0: Oui.
1: Allez, on continue. Je vous ai un groupe que je vous ai présenté la semaine dernière, les Rival Cults. Voilà, un groupe américain formé en 2020 du côté de Santa Barbara. Et oui, figurez-vous.
0: Santa Barbara.
1: En Californie, oui. Un groupe de gothic rock, et oui, ça existe encore.
0: Non.
1: Oui. Très, très ancré dans les années 80. Je crois qu'ils ont beaucoup écouté les Sisters of Mercy ou les The Cult. Voilà, ça marche très, très bien. C'est hyper l'idéal. Hein. C'est presque un morceau que j'aurais pu passer la semaine prochaine, idéal pour animer vos messes noires. Voilà, l'album c'est Our Gods Need Blood. Oui, nos dieux ont besoin de sang, c'est évident, c'est particulièrement moderne comme expression. Voilà, Rival Cults, le morceau de ce soir, Dripping with Divinity.

0: Un petit peu de gothic rock hein, pour changer un peu. Voilà, Rival Cults, Our Gods Need Blood, le groupe californien, le morceau était Tripping with Divinity. Deuxième album hein, pour les Américains. Alors, le grand timonier m'a posé la question. Je vous renvoie sur le Bandcamp en fait, hein, pour ce groupe-là, qui n'a pas de CD. Voilà, tout simplement, ils vendent des vinyles, mais il n'y a pas de support physique. Ça, voilà,
1: le seul support physique, c'est le vinyle.
0: C'est le vinyle, voilà, c'est exactement ça. Voilà au grand timonier.
1: Eh bien, on va poursuivre dans le même genre.
0: Ah !
1: Mais une inspiration 10 ans plus tard.
0: D'accord.
1: Plus moderne. Au lieu d'être inspiré par Sister of Mercy,
0: oui, clairement.
1: Le groupe là que je vais passer va être inspiré par Typo Negative.
0: Ah ben.
1: Voilà. Donc on revient sur Neon Nightmare, hein, que j'ai découvert il y a quelques semaines, et je vous avais passé un morceau il n'y a pas bien longtemps, qui serait de leur premier album, qui existe lui en CD. Faded Dream, donc Neon Nightmare, c'est un des groupes de Night Garrett que je vous ai
0: Spirit
1: présenté
0: Adrift.
1: Voilà, avec Spirit Adrift, et c'est son hommage à Typo Negative et à Peter Steele. Et donc il a sorti un album et c'est une petite merveille ce disque. Donc il y a 8 morceaux, enfin 7 plus un morceau caché, et voilà, c'est juste hyper réussi. Alors il y a des morceaux très très Typo Negative, et puis des morceaux qui sont un peu plus heavy avec le côté gothique et quand même Typo très présent. Bon, voilà, le disque est vraiment très réussi. On écoute They Look Like Shadows, donc extrait du premier album de Neon Nightmare qui a dû sortir l'année dernière, je pense.

0: Voilà donc un petit extrait de ce No Nightmare. Donc j'ai passé un morceau un peu plus heavy. Donc Faded Dream, et on a écouté They Look Like Shadows. Donc voilà, je suis j'aime beaucoup Ned Garrett. Dans, pour l'instant, les deux projets que je connais de lui sont très réussis. Je crois qu'il en a d'autres. Donc peut-être que bientôt je jetterai une oreille sur d'autres choses. Ben voilà, dans les semaines, dans les mois qui viennent.
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0: Franchement, si vous ne connaissez pas ce disque, c'est impossible de reconnaître le groupe.
1: Et pourtant, oui. Il s'agissait donc de Judas Priest. Oui, Judas Priest. 1997, avec l'album Jugulator. Et c'est vrai qu'en 97, Judas Priest traverse une période qui est plutôt délicate, on va dire, hein, puisque Rob Halford, la voix mythique de Judas Priest, et plus globalement la voix du métal, le Metal God, hein, a quitté le navire années auparavant. Et forcément, quand Rob Halford quitte Judas Priest, il laisse un vide intersidéral, hein, du côté de Judas. Voilà, on se demandait à l'époque si le groupe allait pouvoir se relever, et c'est ce qu'il tente en 1997 avec un quasi inconnu, même un inconnu, hein, il faut le dire, Tim Reaper Owens, qui prend le micro. Alors il y a eu des espèces de sélections, etc. Ils ont passé des auditions.
0: Bah, lui jouait dans un groupe de reprises de Judas Priest.
1: Exactement, il jouait dans un cover band de Judas Priest, tout à fait, et c'est lui qui hérite donc du micro de Judas, et donc il pond cet album Jugulator. Alors que moi, il y a débat dans le studio. Moi, je le trouve plutôt réussi, ce disque. Le Grand Timon n'est pas du tout. Parce qu'effectivement, et je suis assez d'accord avec son analyse, on ne reconnaît pas du tout Judas Priest. C'est une période qui est compliquée au-delà de la perte de Rob Halford. Le heavy metal vit une époque compliquée, les années 90. Hein. Souvenez-vous, on est plutôt dans le règne de groupes comme Pantera, Machine Head, choses comme ça.
0: C'est ça qu'on entend d'ailleurs dans ce disque.
1: Exactement. Et c'est ce que veut faire Judas Priest, j'en suis convaincu également. C'est de se rapprocher de ce son-là, donc avec quelque chose qui est beaucoup plus moderne pour l'époque, hein, beaucoup plus agressif. Même si Painkiller, hein, l'album précédent, le dernier album avec Rob Halford, avait déjà passé quelques crans en termes d'agressivité, hein, on s'en souvient tous. Voilà, ce Jugulator, voilà, alors même le Grand Timothy disait, mais on reconnaît même pas les solos, etc.
0: Ouais, il n'y a rien de heavy metal en fait, de traditionnel.
1: Absolument, je suis d'accord. Mais donc en préparant l'émission, j'ai réécouté le disque. Moi, je l'apprécie plutôt pas mal. Alors, ça va cliver, hein, à l'époque, en 97. Il y a clairement, ça va être, la réception va être, comment on va dire, hein, plutôt frigorifique, hein.
0: Pourtant, voilà. Ils vont récidiver.
1: Ils vont récidiver, ouais. En 2001, il y aura un deuxième album qui s'appelle Demolition. Alors, moi, pour le coup, j'ai beaucoup plus de difficultés avec celui-ci, qui est beaucoup plus expérimental que ce Jugulator. Puis, de toute façon, en 2003, le Metal Gold reviendra.
0: Pour un vrai disque.
1: Pour un vrai disque, ouais. Un disque phénoménal. Angel of Retribution, ouais, qui est un album absolument monstrueux. Ouais. Sachant que pendant que Judas Priest fait ça, Halford a sa carrière solo. Il fait un peu aussi la même chose. Et ouais, mais c'est vachement mieux. Pour le coup, la période de Halford, elle est juste titanesque. Hein. Il y a notamment l'album Resurrection qui est juste à tomber par terre. Bref. Judas Priest Jugulator. Voilà. Alors j'aurais pu le passer dans la rubrique c'est de la merde, hein, c'est vrai. Mais voilà, c'était pour faire un petit focus sur cette période un peu trouble de Judas Priest, où pendant quelques années, ils ont eu le droit à Tim Reaper Owens au chant. Tout cela pour souligner donc le concert du 24 juin, donc mercredi prochain, du côté de l'Overdrive Café à Saint-Symphorien-d'Ozon, c'est dans le sud de Lyon, où Tim Reaper Owens viendra. Alors j'ai regardé cette liste, il joue que du Judas, et pas que les albums sur lesquels il a joué, hein, il joue aussi tous les grands morceaux de Judas. Il y a quelques morceaux de The KK Priest aussi, vous savez le projet de KK Downing qui a quitté Judas aussi il y a quelques années déjà, qui avait reformé un autre groupe. Voilà, donc très bonne soirée heavy metal pour le coup au Grand Timonier en prévision mercredi prochain.
0: Eh ben merci,
1: je t'en prie.
0: Donc je suis allé dans ma cave.
1: Oh, tu vas souvent.
0: En fait, j'ai triché. Je suis pas vraiment allé dans ma cave.
1: Ah.
0: En fait, c'est un disque qui est dans ma cave, mais je suis pas allé le chercher dans ma cave.
1: Ah merde.
0: Oui, parce que c'est un disque sorti dans les années 2007 très exactement, mais dont la première version vinyle est sortie la semaine dernière. Et donc j'ai récupéré la version vinyle, et en fait, on va parler d'un groupe français qui s'appelle Lophophora. Donc là, Lophophora, ils rééditent petit à petit leur disque en vinyle. Ils les éditent en vinyle, puisqu'à l'époque, ils ne les avaient pas édités en vinyle. Donc là, c'est la semaine dernière, est sorti l'album de 2005, Les choses qui nous dérangent. Un album que j'aime bien, mais qui est plutôt rock, en fait, qui est moins métal. Et puis, en 2007, Mémoire de singe sort. Et ça casse tout, ça tabasse à mort. En fait, Renaud, donc le chanteur, est ultra revendicatif, ultra énervé sur ce disque. Et ça remet une grosse dose de métal dans la musique de Lophophora. Et donc, je me suis dit, maintenant que je l'ai acheté en vinyle, que je le réécoute en vinyle, on va s'écouter un petit morceau. Alors, il y a toujours les mêmes thèmes un petit peu chez, chez Renaud et chez Lofofora, donc des thèmes sur tout ce qui est social, très revendicatif, de gauche. Il y a un morceau qui s'appelle Dernier Jugement sur Dieu qui fait couler le sang, là, qui ressemble en termes de thème avec ton groupe de gothique. Donc un beau morceau anticlérical. Il y a, voilà, on retrouve des choses comme ça. Il y a L'Employé du Mois, un morceau punk qui dure 1 minute 30 et qui est génial sur l'exploitation des salariés par le patronat. Ouais, assez classique. Et il y a un morceau qui est rap, d'ailleurs, parce qu'au départ, on rappelle, ils ont commencé un peu en faisant du rap metal, avec Kinju de Stupéflip, que j'aime beaucoup, hein, qui s'appelle Torture. Enfin voilà, cet album est vraiment super bien. Et c'est l'occasion de se réécouter un morceau, et on va écouter le morceau qui ouvre le disque, le morceau éponyme qui s'appelle Mémoire de singe, les Lofofora.

0: Donc voilà, Lofofora, réédition de cet album, je sais pas combien c'était, peut-être sixième, Mémoire de singe, sorti en 2007, avec une pochette réalisée d'ailleurs, dessinée par le gars de Stupéflip, avec des gens qui ont des cocktails Molotov et qui pètent tout.
1: Ah
0: quoi.
1: Oui.
0: Voilà, donc,
1: il y a un côté un peu ultra vomite.
0: Oui, oui, tout à fait. Et puis un petit côté punk aussi quand même.
1: Ah oui, complet.
0: Avec le beau cocktail Molotov. Donc voilà, c'est le Lofofora énervé de 2007. Que je trouve exceptionnel. Moi, je suis très fan de ce disque.
1: Très bien, mon grand timonier. Une nouveauté, un disque que nous avons cherché tous les deux. Oh là là, c'était le premier qui l'aurait. Ça a été compliqué d'avoir ce support physique. Il s'agit du nouvel album des Américains de Elder. Ça s'appelle Through Zero, une des références de heavy rock psyché, très très prog, très très onirique, on dirait. Through Zero. Voilà, ça vient de sortir, très très compliqué, un album absolument excellentissime, voilà, enfin moi vraiment exceptionnel. Elder, moi ça fait un petit moment que je les suis, tous les derniers disques étaient plutôt bien, moi j'avais beaucoup aimé Omens notamment, et l'album précédent moi j'avais découvert en 2017 avec Reflection of a Floating World. Vraiment, voilà, c'est un très très bon groupe dans ce style-là. Alors, l'album fait, il y a 5 morceaux, il fait 60 minutes, alors, c'est très très long. Oui.
0: Il y a 6 morceaux donc.
1: Ah, c'est 6 morceaux, et, ouais. Oui, c'est
0: en
1: ça.
0: En fait, moi je trouve que les 4 premiers morceaux sont des chefs-d'œuvre.
1: Ah, carrément, toi tu utilises le mot chef-d'œuvre.
0: Ah, ouais, puis ils sont super bien et tout. Par contre, les 2 derniers.
1: Bah, ça, tu t'en es un peu plus, c'est ça.
0: Bah, ouais, le morceau calme de la fin est pas terrible. Le morceau instrumental.
1: Oui.
0: C'est

0: Elder.
1: Ah là là là là, mais quel branlé.
0: En fait, là, le morceau que vous avez écouté, ça commençait doucement, ouais, et puis petit à petit, ça accélère. Ça, c'est en fait le schéma habituel des morceaux d'Elder.
1: Tout à fait.
0: Et sur les quatre premiers morceaux, c'est un peu comme ça, avec des variations. Et chaque fois, ça termine dans une explosion de bonheur.
1: Ah oui. Non, mais ouais, quand ça monte comme ça, progressivement, ouais, quand ça démarre, oh, le frisson, oh. Oh mon Dieu. Voilà, donc Elder, nouvel album, hein, Through Zero, ça s'appelle Capture and Release, c'était le nom du morceau, voilà. Je sais pas si on en passera beaucoup, hein, parce que comme je l'ai souligné, il y a beaucoup de morceaux autour de 8-10 minutes. Ouais, mais... Voilà, c'est compliqué.
0: Ouais. On poursuit, ouais, il nous reste un morceau chacun.
1: Absolument.
0: Pour cette 665e émission. Donc moi, je termine avec un groupe qui se rapproche un petit peu de Elder dans la manière de chanter. Déjà, vous avez vu, Elder, il n'a pas une voix stoner, une voix heavy metal, une voix un peu éthérée.
1: Éthérée, ouais.
0: Voilà. Là, on va aller du côté des Suisses de Impure Wilhelmina, qui ont cette voix éthérée. La grosse différence, c'est que ils chantent en français, donc ça ne fait pas tout à fait le même rendu à la fin. Et que eux, même s'ils ont des influences communes avec Elder, notamment un petit peu sur cette stoner, c'est plus post-metal que Elder qu'il n'est pas. Donc voilà, c'est le nouvel album surprenant de Impure Wilhelmina, parce que le fait de basculer dans du chant en français, c'est assez incroyable, hein, parce que jusqu'à maintenant, c'est un groupe dont le chant était plutôt... plutôt en anglais déjà, et puis pas mal énervé quand même, alors que là on a un chant très mélodique et très éthéré sur tous les morceaux sauf un, où il reste un morceau hurlé. Mais voilà, moi je trouve le disque vraiment très très réussi, je l'écoute beaucoup. Il s'appelle Le Sanglot, et donc on va écouter Blanche Réalité pour ce soir.
1: C'est rigolo.
0: Oui, bah ouais, du coup. C'est assez bien écrit, hein, en fait, les paroles, c'est assez poétique. Enfin, voilà, non, c'est vraiment la grosse.
1: Bah, ils se démarquent, hein, en tout cas, ouais, pour le coup, ils, ouais, se démarquent vraiment. Hein.
0: Ouais. Je sais pas s'ils vont avoir beaucoup de public. C'est un groupe qui a une petite fanbase, mais petite, quoi, parce qu'ils ont chaque fois des bonnes critiques, tout ça, mais ça passe pas dans le grand public quand même. Bah, faut dire qu'il faut pas une musique qui est forcément.
1: Accessible.
0: Ouais, accessible ou générique, en fait. Donc, voilà. Allez, tout de suite, Impure Wilhelmina.

0: Le groupe suisse Impure Wilhelmina avec ce nouvel album Le Sanglot. Et on écoutait Blanche Réalité, donc voilà, du post-metal pour mon dernier morceau de cette semaine.
1: Et oui, c'est à mon tour maintenant pour mon dernier morceau de la semaine pour la 665e. Et au Grand Timonier, c'est un exploit. Nous allons faire moins de deux heures, je crois.
0: On va terminer un tout petit peu en avance.
1: Alors, il y a une émission derrière.
0: Après, nous.
1: Donc, c'est pour ça qu'on avait un peu la pression. Il fallait qu'on finisse, qu'on déborde pas trop. Donc, voilà, on n'a pas dit trop de bêtises. On aurait pu. Hein,
0: mais on se lâchera la semaine prochaine.
1: Ah oui, et puis ça va durer 4 heures la semaine prochaine, au moins. Donc, effectivement, on aura le temps de se lâcher. Voilà. Donc, pour finir, je vous propose de revenir une dernière fois sur le dernier album des Dimmu Borgir, le groupe norvégien. Ça s'appelle Grand Serpent Rising. La formation norvégienne est là depuis 1993. C'est un des groupes piliers, même un des plus emblématiques du black metal symphonique. Ils sont là depuis très longtemps. Ils ont même bien popularisé le style à l'échelle mondiale, notamment à la fin des années 90 avec 4 albums absolument essentiels entre 97 et 2003, le tout chez Nuclear Blast. Voilà, après, ils s'étaient un petit peu endormis pour devenir du grand Hollywood black metal symphonique. Pas très intéressant et très très ampoulé. Et ce Grand Serpent Rising, c'est un petit peu décoiné, c'est un peu plus direct. Alors, on n'est pas au niveau des albums mythique, mais ça reste un bon album de Dimmu Borgir. En 2026, c'est assez surprenant que je vous dise ça, mais voilà, c'est probablement, même certainement, le meilleur album depuis la période dorée pour les Norvégiens de Dimmu Borgir. Voilà. Donc, dernier morceau pour ce soir. On se retrouve la semaine prochaine.
0: Voilà, donc vous allez avoir une émission de 4 heures à peu près.
1: Ouais.
0: La 666e autour de Satan, des messes noires, des sorcières, de l'ésotérisme, du diable,
1: voilà,
0: de Lucifer, de Belzébuth, de tout ça.
1: Ouais, les thèmes habituels, quoi.
0: Les thèmes habituels, avec donc vos deux serviteurs,
1: oui,
0: et 3 copains triés sur le volet.
1: Quatre
0: copains et copines triés, ouais, sur le volet, donc avec une sélection importante, avec une grosse rédaction.
1: Oui, tout à fait.
0: Thèse, antithèse, synthèse.
1: Absolument.
0: Sur la présence du diable dans le métal. Donc voilà, il faut ça.
1: Hein. Ah, complètement.
0: C'est
1: un
0: peu comme il s'y passait le bac.
1: Ah oui, c'est ça. Il faut le diplôme. D'ailleurs, il y a des bacheliers en ce moment.
0: Ouais.
1: On est en plein dedans.
0: Donc
1: je connais qui sont concernés.
0: On vous prépare ça et il y a beaucoup de classiques, parce qu'il y a quand même beaucoup de classiques qui parlent de ça.
1: T'as préparé des classiques, toi ?
0: Ouais, j'ai quelques classiques, ouais.
1: Ah merde, c'est étonnant, ça.
0: Ouais.
1: Allez, à la semaine prochaine. D'ici là, faites bien attention, il faut bien vous hydrater. Hein. Faites attention à la chaleur, prenez soin de vous et de vos proches. Dimmu Borgir, Grand Serpent Rising, ça s'appelle The Crypt Forer.

Vous avez pu écouter dans l'ordre Caïman avec le titre Grand 8. Ensuite, c'était Fanny Swan et le titre Ailleurs partir. Et enfin, le groupe Lundi Matin et la chanson Seul à deux. Vous êtes bien sur les bandes continues de Radio Canut.

22h18 sur les ondes de Radio Canu, c'est la Crucial Reggaeton numéro 432 qui démarre, un horaire un peu inhabituel, exceptionnel, puisque dimanche prochain, on ne sera pas là, puisqu'il y a la fête de la musique et certains des membres de l'émission vont jouer à la fête de la musique pour Skanking Sound et également Skanking Tunes. Donc je vais vous faire un petit brief vite fait de la fête de la musique, il y a tellement de choses, je vais aller super vite. Donc dimanche 21 juin, donc 11h-23h, Parc de la Roquette, il y aura Skanking Sound, Skanking Tunes, Ziona, c'est dans le 9e arrondissement, tu auras également Cracking Dub en vedette, tu as Monkey Wood Sound System avec Diaraminal du côté de les trois choses, c'est 88 rue Béchevelin à Lyon 7e, tu as Vandal Radio à Lyon 3e, Place Birakem, et c'est également avec Skanking Sound des groupes rock alternatifs et Shoegaze. Et tu as Dub Addict, High Bud Up du côté Lyon 1er, c'est Parc de la Cerisée. OBF Sound System côté Parvis du Théâtre de la Croix-Rousse, place Joannès Ambre. Et je vous rajoute deux infos que j'avais annoncées par rapport à dimanche dernier. Il y a quand même Daddy Nutty et Zebda qui seront du côté du domaine de la Bachasse à Sainte-Foy-les-Lyon. C'est organisé par le Quasi Cheminots. C'est une association de comme un CED Cheminots. Et j'ai trouvé une dernière date. C'est juste à côté de Radio Canus. C'est place Satonnet dimanche. Tu auras la Summer Stage organisée par Mediaton avec Yuffie, Domenko et d'autres artistes. Voilà. Donc ce soir, on est là de 22h19 à minuit et sûrement un peu plus. On a beaucoup d'invités puisqu'on a Kamel et Black Magic qui sont là dans la place. Et on est là tous les trois, Steph Houti, Kali, Selecta Chin, moi-même Daddy Lucas. On est également Selecta Kucha pour des Vinyl Selection. Donc on laisse un peu le générique. On va commencer avec un premier morceau de Kamel.

Eh oui, donc nous avons commencé avec un morceau de Kamel et Agobon, c'est l'album Initiation, et j'ai joué le morceau éponyme qui s'intitule Initiation, donc sorti en 2023 sur le label de Kamel qui s'appelle KML.

0: d'entendre, ça a été ici surtout mettre en lumière, pardon, ces hommes qui ont marqué la pensée. Vous les avez entendus, Martin Luther King, l'empereur Haïlé Selassie, Malcolm X, Gandhi et Rumi. Et donc, j'ai voulu bien sûr leur rendre hommage et vous avez pu découvrir et j'espère apprécier. Merci.
1: On va passer à notre morceau qui s'appelle Témoignage.
0: Témoignage. Alors, témoignage, je vous propose de bien, l'écouter parce qu'il est manifestation de l'unité. Ici, ce n'est pas un vain mot. On a la manifestation par une action de ces fugitifs qui ont été accueillis par le Négus. Et vraiment, ils en font la démonstration. La démonstration la plus noble, la plus exemplaire, puisqu'elle s'est déroulée au 7e siècle. Et au 21e siècle, elle nous donne, je considère, de la force et une direction sous la lumière. Amine, j'entends rien, cher Lucas.

0: C'était donc le morceau témoignage. On continue avec les productions de Kamel.
1: Je rappelle que ça c'est historique, ça s'est passé au 7e siècle. Voilà. Alors le morceau suivant, c'est le titre que tu envoies, c'est
0: En ces temps.
1: Alors en ces temps, c'est un inédit qui a été réalisé avec Mafia et Fluxy. Et ici, c'est un projet que je vais envisager avec mon frère Farist et également le chanteur Asenti qui fera la partie anglaise. Et je vous laisse apprécier.

0: avec Far East. Et je le répète, il y aura la version anglaise par le chanteur Asenti. Donc voilà, ça va prochainement.
1: Du côté de la drum, big up, Ras Asenti pour toujours, parce qu'on se connaît depuis longtemps. Et Next Tune, également avec des lyrics, qui s'appelle Le Suprémaciste.
0: Le Suprémaciste, parce qu'on doit être dans l'actualité, et on doit avoir une réponse à donner à cette actualité, qui est que la voix la plus diffusée, c'est celle du sectarisme, c'est celle de l'absurdité, c'est celle de la division. Et ces voix-là, elles sont officialisées sur les plateaux télé. Elles sont officielles. C'est vrai que c'est dit avec le cœur. Donc si je vous ai peut-être parlé fort, c'est parce que c'est ainsi. C'est ainsi qu'on s'exprime.
1: Allez, place à la musique.
0: J'avais pas fini, je voulais. Non, je veux quand même.
1: Vas-y encore.
0: Je veux quand même terminer. C'est important. On fait du reggae. Le reggae, c'est une responsabilité. Donc, on doit, à mon avis, c'est mon sens. Hein, et je pense que j'espère qu'il est partagé. C'est pas pour faire du lissage ou du polissage, mais c'est pour dire des choses comme elles doivent être dites. Puisque le reggae est né dans la subversion, il est né dans la rébellion. Ceux qui ont amené cette musique aujourd'hui, la musique reggae et le dub, aujourd'hui, ici, ils ont connu des persécutions et donc je veux continuer, c'est ma manière d'être, je veux continuer donc cette chose et dire, donc tu peux le remettre au début, et dire à toi le raciste, à toi le fasciste, entends et écoute et reçois ma réponse, le suprémaciste.

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0: Radio Canu, on est avec Kamel. Là, on s'entend un morceau qu'on va écouter tout à l'heure en entier. Je vais continuer avec la playlist qu'on avait préparée. Kamel, le morceau s'appelle « Réponds à son appel ». Qu'est-ce que tu peux dire là-dessus
1: sur ce... Réponds à son appel. Alors, le morceau suivant, « Réponds à son appel », pardon, c'est véritablement, je crois, répondre à ce que nous donne la vie, puisque, comme disait Omar Khayyam, cet instant, c'est ta vie. Entendez bien ces paroles, répond à son appel, en résumé. Allez.

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0: On va passer à une brand new. On a Black Magic dans les studios avec Kamel et c'est pas pour rien puisque on va présenter un nouveau morceau.
1: Bonsoir.
0: Donc,
1: bonsoir. You can talk. Daddy Luke.
0: Bienvenue à toi, Augustina. Black Merci. Magic dans la place. Merci. C'est pas la première fois qu'Anu comme Kamel d'ailleurs. Donc je
2: ça faisait longtemps que j'étais pas venu quand
0: voilà.
2: même.
0: Oui. C'est vrai. Mais je voulais. Je vous laisse présenter cette collaboration donc.
2: Alors voilà, donc j'ai ici proposé à Black Magic l'interprétation du Messi. Elle a accepté. Je vous laisserai découvrir cette interprétation. Mmh. Et ça a été réalisé avec les studios Agobone, arrangement Agobone.
0: Donc du côté c'est, de Lille.
2: Voilà, à Lille, il se trouve les studios Agobone. Et là, je vais laisser la parole à Black Magic. Black Magic, yes.
1: Mesdames et Luc.
0: Ce qu'on va faire, on va jouer la version studio qu'on entend en fond. Je vais la jouer depuis le début. Donc
1: allez,
0: c'est,
1: on y va.
0: Le morceau, c'est Voyage sans retour. Ça sort sur le label de Kamel qui s'appelle KML et c'est disponible en vinyle. Yes.
2: Là, c'est déjà sorti. Hein.
0: C'est déjà sorti, oui.
2: C'est déjà sorti. Ça a été réalisé alors là avec les studios Paragobone. Ce morceau-là, c'est avec Was Rockers. Et c'est avec la chanteuse Black Magic. Voilà, c'est très. Yes. C'est très aérien avec Black Magic.
0: Allez, je run the tune, je lance le tune.

0: Donc là, on s'est passé la version chantée et Black Magic en profite pour s'échauffer, faire son trou de chant. Là, maintenant, on va passer la version instrumentale. Elle va chanter live and direct. Come close to me.
1: Yes.
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1: Allez, big up Black Magic. Et donc Black Magic, morceau avec Kamel qui s'appelle The Messiah, le Messie. Il y a la version française avec Kamel qu'on n'a pas passé ce soir, qu'on passera une autre fois. Et Kamel est encore là.
0: Yes.
1: Viens dire un petit mot.
0: Allez, mon Kamel.
2: Le mot que je peux dire, un grand bravo à Black Magic pour cette fabuleuse interprétation du Messie. Voilà, je vous souhaite une bonne soirée et je vous remercie de votre écoute.
1: Merci à toi Kamel, et une petite précision pour Black Magic, tu peux la retrouver régulièrement avec Levity All Star et également avec Skanky Tunes puisqu'elle sera avec nous ce dimanche à la fête Black de la musique au parc de la Roquette de 15h à 15h45. Voilà, pour la petite histoire. Allez. On va passer un dernier morceau de Kamel, et c'est à sa demande puisque je voulais passer un morceau de son album Trésor Révélé, donc son premier album sorti avec Agobun en 2019. Et je voulais passer Envolée Spirituelle ou Amour Universel, mais il m'a conseillé Enera parce que voilà, c'est de rigueur par rapport aux paroles et à la société actuelle.

0: vois le précipice.
1: Il est 23h sur les ondes de Radio Canus, c'est le crucial reggae time by night. Vendredi soir. Un big up à Kamel pour les Conscience Lyrics. Big up à Black Magic pour ta voix, pour ton chant, la classe. J'ai que ça à dire. Et on va enchaîner avec, bah, comme d'habitude, 40 minutes de Roots and Culture, strictly vinyle des années 70 à 2000, cette semaine, exceptionnellement. Et on va commencer tout de suite avec l'année 1975. L'homme s'appelle Bunny Clark, qui sortait un 7-inch sur le Clock Tower Records. C'est un label américain qui a été repressé en 2020 par l'excellent label belge Roots Vibration. Le morceau s'appelle Be Thankful, Bunny Clark.

un big big tune de l'homme Bunny Clark, un 7 inch sur le Clock Tower Records. Le morceau s'appelle Be Thankful, ça a été repressé sur Roots Vibration. Merci pour le vent. Bref, on va enchaîner avec l'année 1976. Le groupe s'appelle The Marijuanas, qui sortait un 7 inch sur le Chalois, label jamaïcain. Big up à Selecta Chalois au passage. Ça a été repressé en 2024 sur le Top Ranking Sound. Le morceau s'appelle Tell Us When, The Marijuanas.

de Marijuana en 1976, un 7-inch sur le Chalois Records, c'est un label jamaïcain, c'est repressé par Top Ranking Sound en 2024, Tell Us When. On arrive à 1978, un 12-inch sorti sur le label anglais Observer, repressé en 7-inch en 2010 par Music House, un label anglais également. C'est le label fondé par le guitariste des Black Slate. L'homme s'appelle Chris Hansen. Donc, le morceau, c'est The Hepton avec Tough The Fire I Come. Je suis pas sûr de la prononciation, mais c'est The Hepton, ça j'en suis sûr.

Et voilà les Fantastic Heptons en 1978 sur un 12-inch sorti sur Observer Truth, The Fire I Come. Quel tune, quel dynamisme, c'est la classe totale. On va rentrer dans les années 80 avec l'homme qu'on appelle Dennis Brown, Open Up sur un 7-inch sans label. C'est repressé en 2000 sur le dernier label de Dennis Brown qui s'appelait Emmanuel Music.

avec son 7 inch Hope and Up, sorti en 1981, c'est repressé en l'an 2000 sur le Emmanuel Music. On reste dans les années 80 avec l'homme qu'on appelle Trevor Junior, qui sortait en 84, donc le morceau intitulé I and I Time. Ça a été repressé en 2010 par notre cher ami, le frère Kunta de Liberty Records. Un big up à toi pour cette pépite. Trevor Junior.

Trevor Junior, I and I Time, sorti en 1984 et repressé, comme je te l'ai dit tout à l'heure, en 2010, chez Levity Records, chez nous à Lyon. Big up Kunta encore une fois. On enchaîne, toujours dans les années 80, on est en 1985 avec l'homme qu'on appelle Johnny Clark, qui sortait cette année-là un 12-inch sur le label américain Alpine. C'est repressé en 7-inch en 2010 sur le label anglais Observer avec Give Yourself a Try, Johnny Clark.

Clark, Give Yourself a Try, ça date de 1985 sur le label Alpine et repressé en 2010 sur le label anglais Observer. What a big tune. On continue dans ces années-là, milieu des années 80, on est en 1986. Cette année-là sortait un album intitulé Crime Act, sorti sur le label Black Solidarity, label jamaïcain. Et le morceau que je vais vous jouer est repressé en 7 inch en 2021 sur l'excellent, comme je le dis d'habitude, l'excellent label belge Roots Vibration. Je vous présente Monsieur Achan Thivo avec Police Police.

Et voilà, c'est le classique de Ashantivo, Police Police, sorti en 86 d'abord sur un album intitulé Crime Act sur le Black Solidarity, et repressé, comme je te l'ai dit, en 7 inch en 2021 sur Roots Vibration. Et alors la prochaine, alors je vais pas dire ce que j'ai dit hors antenne, mais c'est un original presse déjà, il date de 1986. C'est un 7 inch sorti sur le label jamaïcain Romantic. C'est monsieur Frankie Paul avec son No I Wouldn't Mind. Monsieur Frankie Paul, Crucial Reggae Time.

Voilà, l'homme s'appelle Frankie Paul. No, I Wouldn't Mind, sorti en 1986 sur le romantique label jamaïcain. Et un big up à mon poteau Dref Ja de Nantes pour m'avoir déjà dû faire connaître ce morceau, fait connaître ce morceau. Et

vers la fin, on est en 1988. Alors je vais commencer par le présenter en tant que fils de son père, qui a sorti un 7-inch sur le Black Gold, c'est un label canadien qui a été encore une fois repressé par le Roots Vibration. Je parle de Noel Ellis avec son morceau Live in Love. Noel Ellis, bien sûr le fils de Alton Ellis, qu'on écoutera un petit peu plus tard.

Monsieur Noël Ellis, Living Love en 1988, en 1988, sur le Black Gold, label canadien repressé par le Roots Vibration. On va quitter les années 80 et on va rentrer de plein pied dans les années 90 avec un homme qui nous a quittés beaucoup trop tôt, malheureusement. Et ça fait un petit moment qu'il est décédé, j'ai pas la date exacte en tête. Il s'agit de Garnet Silk, qui en 96 sortait un 7-inch sur un label jamaïcain qui s'appelle Too Hyped Records, avec un de ses masterpieces, on va dire, Every Knee Shall Bow, Monsieur Garnet Silk.

Voilà, monsieur Errol Bellot, en 2008 sur le Hi-Fi. Le morceau s'appelle Every Day, ça date de 2008. Et je vais envoyer ma dernière sélection avant de laisser la main à Flo Selecta Chill. Tout à l'heure, on a écouté le fils. Et ben cette fois-ci, on va écouter le père, monsieur Alton Ellis, avec son tout dernier 7 inch avant qu'il nous quitte. C'est sorti, alors d'après les sources, on le donne en 2008 ou en 2009, je sais pas exactement, j'ai pas. Il faudrait demander à Sergio de Urtical Sound à Paris, parce que c'est sorti sur son label, le Urtical. Monsieur Alton Ellis, et le morceau s'appelle Peaceful Valley. Écoute ça, le monsieur était très en forme, encore.

bruit l'original, Alton Ellis, du côté du Hurtical, Hurtical Sound de Sergio. Toujours un travail de qualité et qui continue, hein, il sort toujours des productions en 45 tours et en digital. Je t'encourage à aller checker ça du côté de son Bandcamp, du côté de YouTube, de partout. Va donner la force et va découvrir le travail de Hurtical Sound. Allez, moi j'arrive avec ce qui se passe un peu dans le monde actuel du reggae, comme tu sais, et en ce moment il se passe beaucoup de choses. On va écouter pas mal d'artistes dans plein de styles un peu différents. Et on va commencer tout tranquillement du côté de la Suisse avec Fruits Records et les 18 Parallels qui continuent leur ascension fulgurante avec des prods toujours de qualité. Et là c'est Monsieur Young Kulcha qui s'était déjà associé à eux, qui revient pour collaborer pour un morceau qui s'appelle Mystic Revelation. Listen, Big Sound.

Donc ce morceau de Mystique Revelation de Young Kulture avec Wolf Records, c'est en exclu, c'est encore pas disponible. Je t'encourage à aller checker du côté de leur Bandcamp et de partout sur les réseaux pour les précommandes du vinyle et aussi des morceaux en digital. Ça sort le 26 juin, donc c'était une exclu aujourd'hui sur le Kulture Reggae Time. On continue avec une autre big tune, et ça c'est un big travail, encore un gros big up au label Airy Heights, les Français, avec Manu, qui ont réédité, refait carrément un redeem d'un classic tune. Le monsieur, c'est Prince Allah avec sa tune qui s'appelle Majdom Rome. Donc là c'est le morceau donné avec le titre de Airy Heights, et c'est la revisite du classic Stone qui avait été réalisé à la base du côté de Freedom Sound en 1976. Prince Allah en super forme, c'est sorti le 12 juin 2026. Listen the voice.

Yes, donc c'était Monsieur Prince Alain avec Airy Hides qui revisite ce classique Stone. Donc ça s'appelle Mash Down Room. C'est disponible sur toutes les plateformes de digital. Je t'encourage à aller leur donner la force. Il y a le clip aussi du côté de YouTube. Va regarder ça, ça fait trop plaisir de voir Prince Alain, des vétérans qui sont toujours en place pour nous faire surtout des tunes de qualité. On continue avec un autre grand monsieur, c'est Monsieur Hightaway avec une big tune qui s'appelle Fala Fashion. Listen, The Quality Sound, c'est extrait de son album Rasta in a Middle.

0: pièce, donc Monsieur Hightaway avec ce titre Fala Fashion, donc produit en autoproduction sur son label Tap Nat Music, et tu retrouves ça sur le dernier album en date qui s'appelle Rasta in a Middle. Toujours de la qualité du côté d'Hightaway, je t'encourage vraiment à aller découvrir si tu ne connaissais pas. On continue avec des artistes français parce que ça fait du bien aussi d'avoir du talent en France, et il y a un duo qui ne s'arrête pas malgré les années, c'est les originaux Negmaron avec leur tune, nouvelle tune qui s'appelle Diaspora. Donc c'est une tune sur laquelle ils revisitent un rythme d'un classique reggae music de Alpha Blondy qui s'appelle Brigadier Sabari, tout le monde connaît ça. Jackie et Benji toujours en mode crucial, listen the sound.
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morceau Diaspora, donc les Negmarons toujours présents sur la scène, et franchement je t'encourage à aller les checker en live si t'as l'occasion de les voir, parce qu'on a vu ça depuis deux ans entre le No Logo, des dates pas très loin de Lyon, et c'est vraiment un show vraiment exceptionnel. On n'a pas beaucoup d'artistes français qui représentent le reggae, le dancehall, plus loin de toutes les vibes un peu de cette musique de cette façon là, et surtout depuis aussi longtemps. Donc un gros big up à eux et à les soutenir pour les nouveaux projets. On continue avec un autre grand monsieur de la musique jamaïcaine, l'original King Kong, qui est toujours en super forme et qui continue de collaborer avec évidence par le biais beaucoup de Little Lion Sound. Et là il y a un nouveau morceau qui vient d'arriver qui s'appelle Revolutionist. On s'écoute ça tout de suite du côté de Evidence Music.

Allez, on va enchaîner parce que le temps il passe très vite. Et il y a encore Daddy Luco aussi, encore Selecta Kulcha qui est présent pour cette sélection sur Radio Canu. On est encore présent, reste connecté. C'est le Kulcha Reggae Time version extra large ce soir un peu. On continue avec une autre sélection, celle-ci c'est Monsieur Lassai, un gros MC qui est toujours présent. On l'a vu beaucoup en France aux côtés de Legal Shot, mais aussi aux côtés de nombreux sons depuis des années. Et là il revient avec un tune un peu en mode Lover's Rock, ça fait du bien. Produit par Evidence toujours, le rythme c'est Mellow Mood et Paolo Baldini. Ça sonne très très propre et ça fait surtout du bien d'entendre du reggae un peu à l'ancienne, le Lover's Rock. Hein. C'est très difficile de faire accepter ça dans les danses, on le sait, mais pourtant c'est qualitatif. Nouvelle tune de Lassai, Love Like Yours, Listen to Quality Sound.

le pochon. Et comme tu vois, il fait pas que du fast style aussi, il est capable de gérer vraiment des phases chantées. La tune c'est Love Like Yours, je t'encourage à aller checker ça sur toutes les plateformes. On continue avec un autre label ultra productif, c'est Roll and Record, et ça fait plaisir parce que ça se passe toujours du côté de la France. Et là, il s'associe de nouveau avec un artiste qui était présent sur son dernier album. L'artiste c'est Pili Boyo, donc tu remarqueras un peu le petit jeu de mots, hein, voilà, on connaît. Et la tune elle s'appelle One by One, c'est sorti tout récemment, le 5 juin. C'est en digital et en vinyle, tu peux aller toujours checker comme d'habitude du côté du Bandcamp. One by One, Pili Boyo avec Roland and Record.

Roland Records. Et là, on a le retour de Selecta Kulcha dans les studios de Radio Canu qui va jouer tout à l'heure. Il a prévu une petite sélection, même une grosse sélection. Et là, en fait, ça va être son moment parce que là, on arrive avec des artistes qu'il affectionne tout particulièrement. Et on va arriver avec Jameson, l'original Jameson, avec une tune qui s'appelle Free Up the Knowledge. Et on va tous reconnaître ce Big Redeem parce que c'est un classique Redeem, le Police and Helicopter, mais la version New Roots qui avait été refaite par exemple en 2007 par le label Voiceful Records, popularisé aussi par la tune, on sait bien, de l'original Chuck Fenda, avec la tune One Plant. Et là, c'est une version refaite avec un band qui s'appelle les Vikings Band. Jameson, c'est un nouveau projet qui s'appelle No Matter of Time. C'est a été réalisé le 20 mars 2006, donc c'est tout récent. Ça fait du bien de réentendre Jameson, et toujours d'actualité. Listen the tune, Free Up the Knowledge, Jameson sur les ondes du coucher.

Yes, donc là on était avec le nouveau projet de Jamison, donc Free of the Knowledge, disponible sur l'album No Matter of Time. Et là on a passé les minuit et ça y est, à Radio Canu, on commence à être en mode freestyle dans ce live. Et il y a aussi des MC qui sont présents. Il y en a un qui est chaud, toujours l'original Nine Barnes. On va lui mettre un petit rhythm dancehall. Listen the sound.

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1: Yes, un gros big up à Nine Barnes. Toujours en forme, toujours en forme, et il est toujours présent dans les studios. Moi, je vais remettre le casque dans le bon sens, déjà, hein, parce que ça ira mieux. Et on va finir un peu cette sélection, parce qu'il y a Selecta Kulcha aussi qui arrive, mais on n'a pas fini les big tunes. Cette fois-ci, on repart du côté de l'Angleterre avec Mr. Williams. Mr. Williams, on le présente plus, tu sais très bien, c'est celui qui représente le style Supercat, et il le fait très très bien. Nouvelle EP qui est disponible, on en parle juste après, je te lance le premier morceau. Ça s'appelle Light Up, listen to quality sound. C'est Mr. Williams avec Reggae Roast, toujours de la qualité du côté des Anglais. Oui, on change un peu le tempo, je l'ai pas dit, mais oui, mais Mr. Williams, tu connais. Listen.

et il n'y a pas assez de lumière pour moi, toujours, ça fait des années qu'on le dit, il représente ce style, Super 4 n'est pas là, oui, on sait qu'il est vivant, mais il n'est pas là sur la scène, et lui au moins, il représente ça à la perfection, donc je t'encourage à aller checker ce nouveau projet, Rerun the Scene avec Reggae Host.

et avec une volonté de faire toujours du dancehall 90s, ça, ça fait du bien parce que c'est pas trop en France qu'on arrive à faire ça dans des projets de label. Je lance un appel, hein, toujours le dancehall, il faut représenter en France, il y en a heureusement quelques-uns, mais ça reste trop peu quand on voit le travail qui se fait à travers les autres pays et surtout en Angleterre avec ces scènes qui sont présentes et qui mélangent ces cultures réellement. On va finir cette sélection pour ma part avec le dernier projet qui va arriver bientôt de Capleton. On vous en avait parlé il y a quelques temps sur Kushal. L'album s'appelle Heights of Fire, c'est produit avec Evidence Music et ça sort bientôt le 26 juin, ça sera disponible sur toutes les plateformes et en vinyle également je pense. On va se faire trois extraits de ce projet là et là c'est exclu toujours parce que c'est disponible du côté de YouTube, tu peux aller voir ce qu'ils ont enregistré en live, mais les projets ne sont pas sortis, l'album n'est pas disponible, donc j'espère que tu vas apprécier ça. On commence avec la première tune Capleton d'Eric Sand avec une tune qui s'appelle Behave Yourself, Listen the Sound, Monsieur Capleton en super forme.

Donc c'était le nouvel album Heights of Fire, donc qui sera disponible à partir de la semaine prochaine de partout en digital, en vinyle du côté de Evidence Music. Je t'encourage à aller checker ça du côté du Bandcamp. On est toujours sur Radio Canus 102.2, la radio la plus rebelle, la plus reggae ce soir, et on reste toujours connecté. Selecta Kulcha va commencer cette sélection. Run the tune.

8h25 sur les ondes de Radio Canus et Crucial Reggaeton avec Celeta Culture dans la place. Vinyl Selection jusqu'à 1h du mat ou peut-être plus si affinité. Reggae Sally.

Yes, 1h26 sur les ondes de Radio Canus, c'est toujours la Crucial Reggae Time Extended Version avec Selecta Kucha au contrôle. Nous, j'ai brand new année 2015-2020.